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1: Le groupe One Accord, ou un seul accord, mais il s'agit d'un groupe français, même s'il s'appelle One Accord en anglais. C'est un groupe de l'équipe Jans qui chantera pour nous une plage de musique chrétienne contemporaine.

Vous avez peut-être entendu le nom de C.S. Lewis, le célèbre philosophe britannique qui, malgré lui, est devenu chrétien. Oui, il est entré dans l'Église en tant que libre-penseur, ou juste avant, il était libre-penseur, et il est devenu chrétien, malgré lui, car il ne pouvait plus continuer à être sans Dieu. C'est-à-dire, un sans Dieu, pour lui, n'était plus raisonnable. Nous allons continuer à présent avec un autre chapitre dans son livre « Être ou ne pas être ». Ce sont les amis de Radio Réveil Paroles de Vie qui présentent ce programme avec le texte de ce célèbre philosophe évangélique qui était membre, je crois, si je ne me trompe, de l'Église anglicane. Mais peu importe l'étiquette, croyant, philosophe et professeur de littérature et auteur de plusieurs livres sur la foi chrétienne, mais aussi des livres pour enfants. Il était auteur bien apprécié.

0: On prête donc l'antenne à nos amis de Radio Réveil et Paroles de Vie.
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1: Merci à Francis Lirola qui nous a demandé un peu de notre temps et de notre attention l'espace d'un instant. Eh bien, savez-vous que le temps est un grand maître qui règle bien des choses, et c'est Corneille qui a dit cela. Mais le temps est effectivement un grand maître qui nous donne aussi des leçons et qui nous donne surtout la mesure de notre petitesse et de nos limites également. Rousseau, pas Jean-Jacques, mais l'autre, parlait du temps, cette image mobile de l'immobile éternité. Face à Dieu, la mesure du temps, de notre temps, apparaît comme une image mobile de son immobile et divine éternité. Et c'est précisément parce que toute la question du temps est très souvent un problème pour la foi, quand on le prend le temps en considération par rapport à Dieu, qui est hors du temps, lui, et c'est à ce niveau-là que ça chope notre foi, et nous consacrerons pour cela avec plaisir cette émission qui veut traiter de Dieu et de sa relation avec le temps. Cet exposé est un nouveau chapitre de l'ouvrage de Loïs, intitulé « Être ou ne pas être », mis en onde grâce à l'aimable autorisation des éditions Delachaux et Nestlé. Au micro, Jean Malher.
2: Il est parfaitement stupide de penser qu'en lisant, il ne faut jamais rien sauter. Les gens intelligents ne se gênent pas pour escamoter un chapitre qui paraît n'avoir aucun intérêt pour eux. Je vais parler ici d'une question qui rendra peut-être service à certains, mais qui pour d'autres semblera une complication superflue. Au chapitre précédent, j'ai fait allusion à la prière, et tandis que nos mémoires sont encore fraîches, j'aimerais traiter d'une difficulté que certaines personnes rencontrent à propos de la prière. Quelqu'un m'a présenté la chose de cette manière. Je crois bien en Dieu, mais je n'arrive pas à comprendre comment il écoute des centaines de millions d'êtres qui s'adressent à lui en même temps. Et je me suis aperçu que beaucoup de gens partagent ce sentiment. Eh bien, il faut d'abord noter que c'est cet en même temps qui est embarrassant. La plupart d'entre nous admettent que Dieu pourrait s'occuper d'un nombre illimité de suppliants s'ils venaient tous l'un derrière l'autre, et s'ils disposaient d'un temps infini pour cela. Aussi, le fond de cette difficulté est le fait que Dieu aurait trop de choses à mettre dans un espace de temps limité. C'est ainsi, naturellement, que cela se passe pour nous. Notre vie n'est qu'une succession d'instants. Un instant disparaît avant l'apparition du suivant, et on ne peut pas faire grand-chose dans chacun d'eux. C'est ainsi que se présente le temps. Et naturellement, nous avons tous tendance à croire que cette succession du temps, cette disposition du passé, du présent et du futur, n'est pas seulement le mode selon lequel la vie se présente à nous, mais celui selon lequel toute chose existe. Nous sommes portés à admettre que l'univers tout entier et Dieu lui-même se déplacent toujours du passé au futur, comme nous. Mais bien des savants ne sont pas de cet avis. Ce sont les théologiens qui, les premiers, ont suggéré que certaines choses ne sont pas du tout dans le temps. Plus tard, les philosophes leur ont emprunté cette idée, et actuellement, quelques savants font de même. Il est presque certain que Dieu n'est pas dans le temps. Sa vie ne consiste pas en instants qui se succèdent. Si un million de gens le prient à 10h30 du soir, il n'a pas besoin de les écouter tous dans ce petit espace de temps que nous appelons 10h30, car toute autre heure, depuis le commencement du monde, est toujours le présent pour lui. Si vous préférez, il a toute l'éternité pour écouter cette fraction de seconde de prière formulée par un pilote pendant que son avion tombe en flamme. C'est difficile à saisir, je le sais. Supposez plutôt que j'écrive un roman. Marie posa son livre, puis l'on frappa à la porte. Pour Marie, qui doit vivre dans le temps imaginaire de mon histoire, il n'y a pas d'intervalle entre le moment où elle dépose le livre et celui où elle entend le coup à la porte. Mais moi, qui suis l'auteur de Marie, je ne vis pas du tout dans ce temps imaginaire. Entre la première et la seconde partie de la phrase, je pourrais rester assis 3 heures à réfléchir à Marie. Je pourrais envisager Marie comme le seul personnage du livre, et cela aussi longtemps qu'il me plairait, et les heures ainsi passées n'apparaîtraient pas du tout dans son temps à elle. Ma comparaison n'est pas parfaite, bien sûr, mais elle peut vous donner une idée de ce que je crois être la vérité. Dieu n'est pas plus entraîné dans le flot du temps qu'un auteur ne l'est dans le temps imaginaire de son roman. Il consacre une attention infinie à chacun de nous. Il n'a pas à s'occuper de nous en bloc. vous êtes aussi seul avec lui que si vous étiez le seul être qu'il ait créé. Quand Christ est mort pour vous, individuellement, comme si vous aviez été le seul homme au monde. Voici où ma comparaison ne joue plus. L'auteur sort d'une succession du temps, celle du roman, pour entrer dans une autre, celle de la réalité. Mais je crois que Dieu ne vit dans aucune succession du temps. Sa vie ne s'écoule pas moment par moment comme la nôtre. Pour lui, c'est encore, pour ainsi dire, 1920 et déjà 1950. Si vous représentez le temps comme une ligne droite le long de laquelle nous devons marcher, vous devez représenter Dieu comme la page entière sur laquelle la ligne est tracée. Nous atteignons les parties de la ligne l'une après l'autre. Nous quittons A avant d'atteindre B, et nous ne pouvons atteindre C avant d'avoir laissé B derrière nous. Dieu, d'en haut ou de l'extérieur, ou de tout autour, contient toute la ligne et la voit en entier. Il vaut la peine d'essayer de comprendre cela, car ainsi quelques difficultés apparentes du christianisme seront supprimées. Avant de devenir chrétien, voici quelle était l'une de mes objections. Les chrétiens prétendent que l'Éternel qui est partout et fait marcher l'univers entier, un jour s'est fait homme. Alors, objectai-je, comment le monde marchait-il quand il était enfant ou quand il dormait? Comment pouvait-il être à la fois le Dieu qui sait tout et un homme demandant à ses disciples « Qui m'a touché ?» J'étais, vous le voyez, gêné par ces mots de « temps » tandis qu'il était enfant. Comment pouvait-il en même temps? En d'autres termes, je supposais que la vie de Christ en tant que Dieu se situait dans le temps et que la vie de l'homme Jésus en Palestine était une période plus courte, découpée dans ce temps-là, comme mon service militaire avait été une période de ma vie. Et telle est peut-être l'opinion de la plupart des gens. Nous nous représentons Dieu vivant une période de temps, alors que sa vie humaine serait encore dans l'avenir, puis parvenant à une période où elle serait présente, puis entrant dans une période où il pourrait la considérer comme appartenant au passé. Mais sans doute, ces idées ne correspondent-elles à rien dans la réalité? Il est impossible de faire tenir la vie terrestre du Christ en Palestine dans un rapport temporel avec sa vie en tant que Dieu au-delà de l'espace et du temps. C'est réellement exprimer une vérité extratemporelle sur Dieu de dire que la nature humaine et l'expérience humaine de la faiblesse, de l'ignorance et du sommeil sont comprises en quelque sorte dans sa vie divine tout entière. Cette vie humaine en Dieu est, de notre point de vue, une période particulière de l'histoire de notre monde, de l'an 1 de notre ère à la crucifixion. Nous nous imaginons donc que c'est aussi une période dans l'histoire de l'existence de Dieu. Mais Dieu n'a pas d'histoire. Il est trop totalement et absolument réel pour en avoir une. Car avoir une histoire signifie perdre une partie de la réalité qui a déjà fui dans le passé, tandis qu'on ne possède pas encore l'autre partie parce qu'elle est encore dans l'avenir. En fait, on n'a que l'instant présent qui s'est enfui avant que l'on ait eu le temps d'en parler. Dieu nous préserve de le considérer sous cet angle. Même nous, nous pouvons espérer ne pas être toujours rationnés de cette manière. Une autre difficulté surgira si nous croyons que Dieu est dans le temps. La voici. Quiconque, à la fois, croit que Dieu sait ce que nous ferons demain. Mais s'il le sait, comment serais-je libre d'agir autrement? Eh bien, ici encore, la difficulté provient de ce que l'on pense que Dieu progresse sur la ligne du temps de la même façon que nous. La seule différence étant qu'il peut prévoir et que nous ne le pouvons pas. Si Dieu prévoyait vraiment nos actes, il serait très difficile de comprendre comment nous pourrions être libres de ne pas les accomplir. Mais supposer que Dieu soit à l'extérieur et au-dessus de la ligne du temps. Dans ce cas, ce que nous appelons « demain » lui est visible, tout comme ce que nous appelons « aujourd'hui ». Chaque jour est un « maintenant » pour Dieu. Il ne se rappelle pas ce que vous avez fait hier, il vous voit simplement en train d'agir. Cet « hier », vous l'avez perdu, mais pas lui. Il ne prévoit pas ce que vous ferez demain, il vous voit en train d'agir. Demain n'est pas encore là pour vous, il est là pour lui. Vous n'avez jamais supposé que vos actes à ce moment fussent moins libres parce que Dieu savait ce que vous faisiez. Eh bien, il connaît vos actions de demain exactement de la même manière, parce qu'il est déjà à demain et n'a qu'à vous regarder. En un sens, il ne connaît pas votre acte avant que vous l'ayez accompli. Mais le moment où vous l'avez accompli est déjà maintenant pour lui. Cette idée m'a rendu grand service. Si ce n'est pas le cas pour vous, laissez-la de côté. C'est une idée chrétienne, car de grands sages chrétiens l'ont soutenue, et il n'y a là rien de contraire au christianisme. Mais elle n'est pas dans la Bible, ni dans aucun credo. Vous pouvez être un excellent chrétien sans l'accepter, ou même sans y penser du tout.

0: À certains, cet exposé aura peut-être paru très simple, mais à d'autres un peu moins. Alors que ces derniers ne s'inquiètent pas, car les propos entendus aujourd'hui sont disponibles pour être relus et médités tranquillement. C'est pourquoi nous vous offrons à titre gratuit l'ouvrage de Lewis, dont le titre est, je vous le rappelle, « Être ou ne pas être ».
1: Nous vous proposons quelques secondes de musique, le temps d'aller chercher un crayon et un papier pour noter notre adresse.

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Merci de votre aimable compagnie. À bientôt pour la suite de nos propos.

0: La foi chrétienne n'est pas née d'hallucinations, qu'elles soient d'ordre personnel ou collectif. La foi naît de la démarche d'un Dieu qui parle, qui nous adresse une parole, que l'on peut entendre et comprendre. Une parole qui devient le mot-clé de tout notre destin. Et c'est à partir de cette parole entendue, reçue et crue, que l'on peut dire alors, je crois en Dieu, il m'a parlé. Et oui, vous savez qu'à partir de documents préparés par le professeur Lewis et tirés d'un ouvrage édité par Delachaux et Nestlé, qui nous a accordé l'autorisation nécessaire pour la mise en onde de cette série, vous savez donc qu'à partir de cet ouvrage, nous avons voulu réfléchir en quelque sorte, réfléchir ensemble à ces choses élémentaires du christianisme. Des choses, dogmes et professions de foi qui semblent hermétiques, nébuleuses, obscurantistes peut-être même à certains, mais il n'en est rien. Et avec vous, Jean Malheur, nous allons à la découverte d'un nouveau dogme et voyons ce qu'il contient, celui de la Trinité.
1: Je voudrais vous demander d'abord de retenir une image précise. Imaginons deux livres placés sur une table, l'un sur l'autre. De toute évidence, le livre de dessous soutient l'autre. C'est à cause de lui que celui de dessus se trouve à 3 cm au-dessus de la surface de la table, au lieu d'être sur la table même. Appelons celui du dessous A et l'autre B. La position de A détermine celle de B. Imaginons maintenant que de toute éternité, ces deux livres aient occupé cette position. C'est impossible en réalité, mais cela servira d'illustration. Donc, la position de B a toujours été déterminée par la position de A. Mais de même, la position de A n'aurait pas existé avant celle de B. En d'autres termes, le résultat ne suit pas la cause. Il faut reconnaître qu'en général, les résultats suivent la cause. On mange le concombre et on a l'indigestion ensuite. Mais il n'en est pas ainsi de toutes les causes et de tous les résultats. Vous allez voir pourquoi je crois que c'est important. J'ai dit précédemment que Dieu était un être qui contenait 3 personnes tout en restant un seul être, tout comme un cube contient 6 carrés et reste un volume. Mais dès que j'essaie d'expliquer comment ces différentes personnes sont reliées, je dois utiliser des mots qui peuvent faire croire que l'une d'entre elles existait avant les autres. Le Père est la première, le Fils la seconde. Nous disons que la première engendre et non pas crée, car ce que le Père suscite est de même nature que lui. En ce sens, Père est le seul mot à utiliser. Mais Père implique une préséance, comme un Père existe avant son Fils. Mais cela ne se passe pas ainsi. Il n'y a ici ni avant, ni après. C'est pourquoi j'ai essayé d'expliquer clairement comment un objet peut être source, cause ou origine d'un autre objet sans l'avoir précédé. Le Fils existe parce que le Père existe, mais il n'y eut jamais de temps avant que le Père suscitât le Fils. Mais voici peut-être la meilleure façon de voir la chose. Je vous ai demandé d'imaginer ces deux livres, et il en est résulté une image mentale. Évidemment, votre acte d'imagination était la cause, l'image mentale le résultat. Ceci ne veut pas dire que vous avez d'abord imaginé et vu l'image ensuite. Dès le début, l'image était là. Tout le temps, votre volonté maintenait l'image devant vous. Cependant, cet acte de volonté et l'image ont commencé ensemble pour cesser simultanément. S'il y avait un être existant de toute éternité et qui eût toujours imaginé la même chose, son acte aurait toujours produit une image mentale, mais l'image aurait été tout aussi éternelle que l'acte. De même, nous devons toujours penser au Fils comme jaillissant du Père, comme la lumière de la lampe, la chaleur du feu et les pensées de l'esprit. Il est l'expression même du Père, disant ce que le Père doit dire, et jamais il n'a cessé de le dire. Mais avez-vous remarqué ce qui se passe? Toutes ces images de la lumière ou de la chaleur feraient croire que le Fils et le Père sont deux objets au lieu d'être deux personnes. De sorte qu'après tout, l'image d'un Père et d'un Fils offerte par le Nouveau Testament se révèle être beaucoup plus exacte que ce que nous essayons de mettre à sa place. C'est toujours ce qui arrive quand on s'écarte de la Bible. S'il est bon de s'en écarter un instant pour éclaircir un point particulier, il faut cependant y revenir. Naturellement, Dieu sait beaucoup mieux se décrire que nous ne savons le décrire. Il sait que le rapport de père à fils se rapproche plus du rapport entre la première et la seconde personne que tout ce que nous pouvons imaginer. C'est un rapport d'amour. Voilà ce qui importe le plus pour nous. Le père prend plaisir en son fils, et le fils lève les yeux vers le père. Avant d'aller plus loin, remarquez combien ceci est important. Toutes sortes de gens aiment répéter que Dieu est amour. Mais on ne se rend pas assez compte que cela n'a de sens que si Dieu contient au moins deux personnes. L'amour est ce qu'une personne éprouve pour une autre personne. Avant la création du monde, si Dieu était une seule personne, il n'était pas amour. Naturellement, quand on dit que Dieu est amour, cela signifie quelquefois tout autre chose, à savoir que l'amour est Dieu. On entend ainsi que nos sentiments d'amour, de quelque façon qu'ils se développent et quels qu'en soient les fruits, doivent être traités avec grand respect. C'est peut-être vrai. Mais quand les chrétiens disent « Dieu est amour », ils entendent tout autre chose. Cela veut dire pour eux que l'activité vivante et dynamique de l'amour se poursuit en Dieu depuis toujours et a tout créé. En ceci, disons-le en passant, réside peut-être la différence essentielle entre le christianisme et les autres religions. Dieu, dans le christianisme, n'est pas un objet statique, pas même une personne, mais une activité vibrante et dynamique, une vie, presque une sorte de drame. Disons, sans être irrespectueux, presque une sorte de danse. L'union entre le Père et le Fils est quelque chose de si concret, de si vivant, que cette union est aussi une personne. Je sais que c'est inconcevable, mais c'est ainsi qu'il faut voir la chose. Vous savez que lorsqu'on se réunit dans une famille, un club, un syndicat, on parle d'un esprit de la famille, du club ou du syndicat, parce que les individus ainsi réunis se comportent et conversent autrement que lorsqu'ils sont seuls. Une personnalité commune surgit, ou plutôt quelque chose qui rappelle la personnalité. C'est justement l'une des différences entre Dieu et nous. Ce qui surgit de cette vie commune entre le Père et le Fils, c'est une personne réelle, c'est-à-dire la troisième des trois personnes qui sont Dieu. On l'appelle en langage technique le Saint-Esprit de Dieu. Ne soyez pas inquiet ou surpris si vous trouvez qu'il est une personne plus vague ou plus obscure pour votre esprit que les deux autres. Je crois qu'il faut qu'il en soit ainsi. Dans la vie chrétienne, vous ne vous trouvez pas généralement face à face avec le Saint-Esprit. C'est toujours à travers vous qu'il agit. Si vous pensez que le Père est une réalité lointaine devant vous, et le Fils une présence à vos côtés, vous aidant à prier, essayant de faire en vous un autre Fils, vous devez alors penser que la troisième personne est une réalité en vous ou derrière vous. Peut-être en est-il qui trouverait plus facile de commencer par la troisième personne et de suivre la route inverse. Dieu est amour, et cet amour agit à travers les hommes, particulièrement à travers la communauté des chrétiens. Mais cet esprit d'amour est de toute éternité un amour qui se perpétue entre le Père et le Fils. Et maintenant, à quoi tout cela sert-il? C'est plus important que tout le reste au monde. Toute cette danse, tout ce drame, ou plutôt ce plan de la vie en trois personnes, doit se dérouler jusqu'au bout en chacun de nous. Chacun de nous doit entrer dans le jeu, prendre part à cette danse. Il n'y a pas d'autre voie vers ce bonheur pour lequel nous avons été créés. Les bonnes choses, comme les mauvaises, sont contagieuses. Si vous voulez avoir chaud, il vous faut rester près du feu. Si vous préférez vous mouiller, allez dans l'eau. Si vous voulez la joie, le pouvoir, la paix, la vie éternelle, il faut vous approcher de ce qui les contient, et même y pénétrer. Ce ne sont pas des récompenses que Dieu pourrait, selon son bon plaisir, se contenter de dispenser à n'importe qui. Ce sont des fontaines d'énergie et de beauté qui jaillissent du cœur même de la réalité. Si vous en êtes proche, vous serez arrosé par l'embrun. Autrement, vous resterez au sec. Quand un homme est uni à Dieu, comment pourrait-il ne pas vivre éternellement? Une fois séparé de Dieu, il ne lui reste plus qu'à se dessécher et périr. Mais que faut-il faire pour qu'il soit uni à Dieu? Comment pouvons-nous être intégrés dans cette vie en trois personnes? Vous vous rappelez la différence que nous avons faite entre engendrer et créer. Nous ne sommes pas engendrés par Dieu, nous sommes seulement créés. À l'état naturel, nous ne sommes pas fils de Dieu, mais seulement, pour ainsi dire, des statues. Nous ne possédons pas la vie spirituelle, Zoé, mais seulement Bios, la vie biologique qui va bientôt s'épuiser et mourir. Or, voici tout ce que nous offre le christianisme. C'est de pouvoir, si nous laissons Dieu agir, partager la vie de Christ. Si nous le laissons faire, nous partagerons une vie qui aura été engendrée, non créée, qui a toujours existé et existera toujours. Christ est le Fils de Dieu. Si nous partageons cette vie-là, nous serons aussi fils de Dieu. Nous aimerons le Père comme il l'aime, et le Saint-Esprit naîtra en nous. Il est venu en ce monde pour communiquer la vie qui est en lui, par ce que j'ai appelé une saine contagion. Chaque chrétien est appelé à devenir un petit Christ. Voilà ce que signifie devenir chrétien. Rien d'autre.

0: comme les précédents, cet exposé dont Jean Malherbe a bien voulu se charger est disponible. En effet, le livre qui contient cette série de réflexions, intitulé « Être ou ne pas être », peut être demandé gratuitement.
1: 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Merci de votre écoute fidèle et à bientôt pour un autre rendez-vous avec Paroles de Vie.

Ainsi s'achève notre émission de vérité évangélique pour aujourd'hui avec Luc Gingras qui nous vient du Québec. Restez à l'écoute pour notre prochaine émission.

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0: Il entra de nouveau dans une synagogue, et il y avait là un homme qui avait la main desséchée. Et il l'épiait, pour voir s'il allait le guérir le jour du sabbat, afin de l'accuser. Il dit à l'homme qui avait la main sèche,
1: « Lève-toi là au milieu. »
0: Et il leur dit,
1: « Est-il permis, le jour du sabbat, de faire du bien plutôt que de faire du mal, de sauver une vie plutôt que de la tuer ?»
0: Mais eux se taisaient. Promenant alors sur eux un regard de colère, navré de l'endurcissement de leur cœur, il dit à l'homme,
1: « Étends la main. »
0: Il l'étendit, et sa main fut remise en état. Étant sortis, les pharisiens tenaient aussitôt conseil avec les Hérodiens, contre lui, en vue de le perdre.
2: Jésus, avec ses disciples, se retira vers la mer, et une grande multitude le suivit de la Galilée, et de la Judée, de Jérusalem, de l'Idumée, de la Transjordan, des environs de Tyr et de Sidon. Une grande multitude, ayant entendu tout ce qu'il faisait, vint à lui. Et il dit à ses disciples qu'une petite barque fut tenue à sa disposition, à cause de la foule, pour qu'il ne l'écrase pas. Car il en guérit beaucoup, si bien que tous ceux qui avaient des infirmités se jetaient sur lui pour le toucher. Et les esprits impurs, lorsqu'ils le voyaient, se jetaient à ses pieds et criaient en disant « Tu es le Fils de Dieu !» Et il renjoignait avec force de ne pas le faire connaître.

0: Puis il gravit la montagne et il appelle à lui ceux qu'il voulait. Ils vinrent à lui et il en institua 12 pour être ses compagnons et pour les envoyer prêcher avec pouvoir de chasser les démons. Il institua donc les 12 et il donna à Simon le nom de Pierre, puis Jacques, le fils de Zébédée, et Jean, le frère de Jacques, auquel il donna le nom de Boanergès, c'est-à-dire fils du tonnerre, puis André, Philippe, Barthélemy, Matthieu, Thomas, Jacques, le fils d'Alphée, Thaddée, Simon le Zélé, et Judas Iscariote, celui-là même qui le livra.
1: Il vient à la maison et de nouveau la foule se rassemble, au point qu'il ne pouvait pas même manger de pain. Et les siens, l'ayant appris, partirent pour se saisir de lui, car il disait « Il a perdu le sens ». Et les scribes, qui étaient descendus de Jérusalem, disaient « Il est possédé de Béelzéboul ». Et encore « C'est par le prince des démons qu'il expulse les démons ». Les ayant appelés près de lui, il leur disait en parabole
2: « Comment Satan peut-il expulser Satan, si un royaume est divisé contre lui-même ? Ce royaume-là ne peut subsister. » Et si une maison est divisée contre elle-même, cette maison-là ne pourra se maintenir. Or, si Satan s'est dressé contre lui-même et s'est divisé, il ne peut pas tenir, il est fini. Mais nul ne peut pénétrer dans la maison d'un homme fort et piller ses affaires s'il n'a d'abord ligoté cet homme fort, et alors il pillera sa maison. En vérité, je vous le dis, tout sera remis aux enfants des hommes, les péchés et les blasphèmes tant qu'ils en auront proféré. Mais quiconque aura blasphémé contre l'Esprit Saint n'aura jamais de rémission. Il est coupable d'une faute éternelle.
1: Ce qu'il disait, il est possédé d'un esprit impur.
0: Sa mère et ses frères arrivent et, se tenant dehors, ils le firent appeler. Il y avait une foule assise autour de lui et on lui dit « Voilà que ta mère et tes frères et tes sœurs sont là, dehors, qui te cherchent. » Il leur répond «
2: Qui est ma mère et mes frères ?»
0: Promenant son regard sur ceux qui étaient assis en rond autour de lui, il dit
2: « Voici ma mère et mes frères. Quiconque fait la volonté de Dieu, celui-là m'est un frère, et une sœur, et une mère. »

Il travailla également avec Gounod, qui éprouva pour lui une vive sympathie. L'Arlésienne, l'une des pièces les plus célèbres de Georges Bizet avec Carmen, fut exécutée le 1er octobre 1872 comme musique de scène pour le mélodrame qu'Alphonse Daudet avait tiré des Lettres de Montmoulin. Lors de sa première représentation au théâtre de Vaudeville, la pièce de l'écrivain provençal fut très mal accueillie. Ce n'est qu'en novembre, 6 semaines plus tard, que Bizet connut son premier véritable succès avec l'exécution au concert Pas de Loup de la première suite qu'il tira de sa musique de scène. Ce sont 4 morceaux des 27 numéros que comprenait son ouvrage. Nous entendrons cette suite numéro 1, Alain Lombard à la baguette, Orchestre Philharmonique de Strasbourg. 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

C'était donc de Georges Bizet, la suite numéro 1, l'Arlésienne. Nous continuerons tout à l'heure avec le menuet et la farandole de la suite numéro 2, toujours de l'Arlésienne. Mais repartons un siècle en arrière, au XVIIIe siècle. Giuseppe Tartini, compositeur et violoniste italien, né à Pirano en 1692 et mort à Padoue en 1770. Ses parents le destinaient à vivre dans les ordres. Il fut envoyé en 1709 à l'université de Padoue pour y étudier les lettres, mais se maria secrètement en 1712 avec la jeune Elisabetta Premasor, avant de commencer à gagner sa vie comme violoniste d'orchestre. Nous entendrons non pas un morceau pour violon, mais un concerto pour trompette en ré majeur. Maurice André à la trompette et l'orchestre de Academy of St. Martin in the Fields, Neville Mariner à la baguette. Très de bonnes nouvelles.

0: Sur Radio Bonne Nouvelle, c'était le concerto pour trompette en ré majeur de Giuseppe Tartini. Votre concert de musique classique. Tout de suite, un petit message inspiré de la Bible.
1: Chaque matin, la radio et le journal vous apportent les dernières nouvelles. Il y a une bonne nouvelle annoncée depuis 2000 ans, celle-là, c'est l'Évangile. Nous la proclamons chaque fois que nous parlons de Jésus-Christ. Son message n'est jamais périmé ni dépassé. Il est toujours actuel. Il s'adresse en particulier à ceux qui souffrent de solitude. Vous devez être frappé, tout comme nous, de voir à quel point, en notre monde surpeuplé, on peut se sentir seul. Dans les rues, en pleine foule, en société, on peut sentir désespérément la solitude. Et Jésus-Christ est le remède infaillible aux souffrances de la solitude. Il a dit par exemple à ses disciples, à ses amis, à ceux qui l'écoutent, « Voici, je suis avec vous tous les jours, jusqu'à la fin du monde. » Et c'est un texte que nous avons souvent rappelé à l'intérieur des messages de Télébible. Mais c'est un message extraordinaire. C'est-à-dire que Dieu est toujours et jusqu'au bout avec nous. Comment l'oublier? Il est venu pour briser l'étau de notre solitude et pour nous redonner la joie de vivre, le sens de la présence de Dieu, car il nous débarrasse de nos complexes, de nos fautes aussi, toutes ces choses qui nous isolent, c'est ça notre problème. Et il est mort, lui abandonné, Jésus-Christ, pour que nous ne fussions jamais abandonnés de Dieu. Avec lui, nous ne sommes jamais solitaires, par conséquent, même quand nous sommes seuls physiquement, chez nous, ou dans notre chambre.

l'orchestre de chambre Jean-François Paillard. C'était le premier mouvement du concerto pour deux trompettes en ut majeur d'Antonio Vivaldi. Maurice André à la trompette. Nous continuons votre concert de musique classique sur Radio Bonne Nouvelle avec la suite numéro 2 de l'Arlésienne de Georges Bizet. Menuet, farandole.

Alain Lombard à la baguette, Orchestre Philharmonique de Strasbourg. C'était la farandole de la suite numéro 2, l'Arlésienne de Georges Bizet. 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

Radio Bonne Nouvelle, votre concert de musique classique, c'était de Georges Bizet, le Terzo Allegro Vivace, suivi de l'Allegro Vivace de la symphonie en ut majeur. À la baguette, Alain Lombard, Orchestre Philharmonique de Strasbourg. Nous continuerons pour terminer ce concert de musique classique avec un petit peu de musique baroque. Pietro Locatelli. Concerto Grosso, opus 1, 2, en Do mineur, Largo. 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

C'est d'un bloc de marbre informe et inutilisable que Michel-Ange tira l'incomparable statue de David qui orne, comme vous le savez, depuis plus de 4 siècles de cela, la place de la Seigneurie à Florence. Sous le ciseau de l'artiste, la difformité s'est convertie en beauté. La pierre froide et morte est devenue un chef-d'œuvre palpitant de vie. Dieu peut aussi tirer parti d'une existence gâchée, la vôtre peut-être, à condition toutefois qu'elle lui soit donnée, abandonnée sans réserve, pour qu'il en fasse vraiment à sa guise ce qui lui paraît le plus profitable pour vous. Son divin ciseau nous façonne. Les uns après les autres tomberont les déchets de nos illusions, c'est vrai, mais c'est une bonne chose. Il brisera notre orgueil, c'est douloureux, mais c'est une bonne chose. Il réduira en poussière nos prétentions, ça fait mal, mais c'est une bonne chose. Il anéantira nos plans, ça peut paraître désespérant, mais c'est essentiel. Nous souffrirons, aussi parce que notre marbre est fait de chair. Nos cœurs saigneront de larges blessures sans doute, mais seul l'inutile tombera, et le résultat, à condition que nous laissions faire Dieu jusqu'au bout, sera un monument qui nous réjouira et qui sera d'une incomparable beauté. Christ vivra en nous. Et c'est lui qui, cela il faut aussi le remarquer, c'est lui qui pourra être entreaperçu en nous par d'autres, c'est lui que d'autres pourront discerner à travers la pierre dure que nous sommes tous.

Je ne suis pas née dans une famille chrétienne. À l'origine, ma mère s'est convertie juste à l'âge de 26 ans et mon père n'était pas du tout croyant, enfin catholique, mais pas du tout pratiquant. Et au bout d'un moment, donc mes parents se sont mariés, j'ai eu un petit frère, une petite sœur, et il y a eu beaucoup de problèmes dans le couple de mes parents. Mes parents ont fini par divorcer et ma mère a fait une tentative de suicide. Et malheureusement, moi, j'étais embarquée un petit peu dans toute cette histoire. Et je suis descendue vraiment très profond. J'avais entre 12 et 13 ans. C'était assez difficile parce que mon père est assez n'était pas toujours à la maison. Ma mère travaillait de nuit. Donc, j'ai dû m'occuper de mon petit frère et élever un petit peu ma petite sœur parce qu'elle avait 3 mois. Et donc, ma mère a fait sa tentative de suicide. Et moi, j'étais vraiment sans espoir. Je savais pas quoi faire. Et comme ma grand-mère est quelqu'un de... Elle s'est convertie assez jeune. Elle nous a parlé de Dieu, en nous essayant de nous remonter le moral pour nous aider à nous en sortir, surtout ma mère. Et on a suivi un petit peu le rythme. C'est difficile pour moi, puisque moi, je connaissais pas du tout Dieu. C'était un Dieu comme pour tous les jeunes, quoi. Quelqu'un qui n'existe, mais on n'est même pas sûr qu'il existe. Mmh. J'avais la certitude qu'il y avait quelqu'un au-dessus de moi. Qui prenait soin, qui avait mon destin entre ses mains, puisque j'avais quand même été une petite partie de ma jeunesse, c'est-à-dire de mon enfance plutôt, à l'école du dimanche, quand ma mère s'est convertie au tout début. Mais on n'est pas resté très longtemps parce que mon père n'a pas du tout aimé ça. Il a voulu que ma mère arrête. Donc j'ai dû aller un an à peu près, et ça m'a un petit peu ouvert l'esprit, mais pas vraiment. Donc j'avais quelques bases, mais c'était pas suffisant pour vraiment avoir quelque chose dans le cœur. Mais après j'ai écouté ma grand-mère parler. C'est vrai que c'était quelqu'un. Ma grand-mère est quelqu'un de formidable qui a vraiment la foi dans tout ce qu'elle fait, dans tout ce qu'elle entreprend. Elle s'est toujours reposée sur Dieu et elle a toujours dit c'est le Seigneur qui m'a aidée, c'est le Seigneur qui m'a guérie. Elle s'est jamais elle-même. Elle s'en est jamais sortie par elle-même. C'était toujours le Seigneur qui l'aidait. Et moi, de voir ça, ça m'a beaucoup encouragée. Et au début, j'étais un petit peu, j'étais lointaine quand même. Mais je me suis laissée guider un petit peu. J'ai voulu changer de chemin et je me suis laissée emporter. Et j'ai donc été dans une église. Et là, j'ai vraiment réalisé l'amour de Dieu pour moi. Tout ce qu'il avait essayé de faire. D'où j'étais sortie, parce que c'était des moments très difficiles, et j'ai rencontré beaucoup de gens qui m'ont apporté l'affection que j'avais jamais reçue. Dans mon enfance, dans ma jeunesse, j'ai pas vraiment reçu assez d'affection de mon père ni de ma mère, puisqu'ils étaient pas là. Et c'est vrai que quand je suis rentrée dans cette église, j'ai vraiment ressenti l'amour de Dieu, et c'est quelque chose que j'avais jamais vécu, quelqu'un qui m'aime pour ce que je suis, qui regarde mon cœur et pas mes défauts, qui regarde juste la personne que je suis, c'est-à-dire Hélène, tout simplement. Et là, j'ai compris à quel point c'était un vrai père, quelque chose que j'aurais aimé avoir, mais que j'avais jamais eu. Et c'est comme ça que j'ai réalisé à quel point Dieu était un père pour toute personne et qu'il nous aimait, tout simplement. C'est à partir de là que j'ai commencé à faire le pas et je me suis vraiment engagée à le remercier pour tout ce qu'il faisait dans ma vie, tout ce qu'il avait fait déjà auparavant et tout ce qu'il va faire. L'amour qu'on n'a pas reçu, je crois que c'est vraiment Dieu est là pour nous le donner, au centuple même.

Il y a un temps pour tout, un temps pour toutes choses sous les cieux, dit l'Ecclésiaste. Les chagrins et les peines ne sont que pour un temps. Ils ne durent pas toujours. Pour ceux qui mettent en Dieu leur confiance, tout refleurira un jour dans un éternel printemps. Jouissons sans arrière-pensée des grâces que Dieu nous accorde en ce jour. Tout est beau à sa manière et en sa saison. Chaque journée a quand même ses fleurs et son soleil. Mais parfois notre pensée s'arrête tellement au passé ou s'élance tellement vers un avenir encore incertain que nous en oublions les bienfaits que Dieu nous accorde dans le présent. La Bible dit, c'est aujourd'hui le jour du salut. C'est aussi aujourd'hui le jour du pardon, le jour de la paix retrouvée, le jour de la joie dans la communion du Père et du Fils par le Saint-Esprit. Toute grâce excellente et tout don parfait descendent d'en haut du Père des Lumières. Remarquez que la forme est au présent. Toute grâce descende. Et non pas descendront ou sont descendus. Ami de Télébible, prends aujourd'hui ta part des grâces que ton Dieu tient en réserve pour toi.

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Merci. Et comme d'habitude, nous allons commencer avec un peu de musique évangélique. Par la suite, nous allons passer l'antenne aux amis de la Voix de l'Évangile, à Monsieur le pasteur Kayayan pour ses perspectives réformées, toujours bibliques, et encore les amis luthériens qui vont nous parler aujourd'hui des anges et des démons. Un sujet très rarement abordé, mais un sujet d'actualité. Nous commençons tout de suite avec le groupe Feu de Joie.

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0: Amis d'ici et d'ailleurs, bonjour de la part de l'équipe de l'heure luthérienne. S'il y a un savant qui a eu maille à partir avec l'église de son temps, c'est bien Copernic. Ne fut-il pas obligé de renier sa découverte ? Pourtant, les erreurs de l'église ne l'ont pas fait douter de Dieu, n'est-ce pas Marie-France ?
1: Non, Jean, et heureusement pour lui, Nicolas Copernic, astronome polonais, démontra le mouvement des planètes autour du Soleil. Il fut le premier à dire que ce n'est pas la Terre, mais le Soleil qui est au centre de notre système planétaire. Cela ne l'a pas empêché de reconnaître que c'est Dieu qui est au centre de tout. Je cite, « Après avoir observé et avoir intensément étudié la magnifique disposition de l'édifice de l'univers, telle que la sagesse divine l'a organisée, comment ne pas être amené à admirer son architecte tout-puissant ?

Prions, ô Éternel, les cieux chantent ton œuvre admirable. À toi appartient le ciel et à toi la terre. Le monde et son contenu, tu les as fondés. La façon dont tu règnes sur l'univers montre combien tu es bon et fidèle. Nous aussi, nous voulons te chanter. Fais-nous vivre devant ta face avec reconnaissance et émerveillement, avec étonnement et vénération. Auprès de toi, nous venons chercher refuge avec espoir et confiance. Que nos paroles et nos pensées, notre joie de t'appartenir et tout notre être montent comme une louange vers toi. Conduis-nous

hors de nos soucis vers le large, sous le vaste ciel que tu as créé. Suscite de notre part des réponses toujours renouvelées au salut dont tu nous fais bénéficier en Jésus. Et accepte nos louanges, que nous associons à celles de toutes tes créatures, et ne laisse surtout pas notre louange étouffée sous les assauts du stress de la vie.

0: Claude, la dernière fois que nous avons parlé des anges, de leur existence et de leur mission divine au service de Dieu et des hommes. Mais pour être complet sur ce sujet, il nous faut aussi parler des esprits mauvais, appelés les démons.
1: Eh oui, Marie-France, il faut en parler puisque la Bible en parle clairement et que Dieu nous informe sur leur existence et leurs agissements. Et plutôt que de nous appuyer sur des légendes, des fantasmes et une piété folklorique, nous nous fonderons sur la parole de Dieu. Dieu seul est à même de nous dire exactement ce qu'il en est.
2: La Bible nous dit que Satan et les anges mauvais sont des esprits célestes qui se sont révoltés contre Dieu. Ils sont déchus, ils sont devenus les ennemis de Dieu et des hommes. Suite à leur révolte, Dieu les a rejetés pour l'éternité. Ils sont puissants, nombreux et rusés.
0: À ce propos, citons deux textes bibliques significatifs. Pierre écrit dans sa deuxième lettre « Dieu n'a pas épargné les anges qui ont péché, mais les a précipités dans les abîmes des ténèbres et les réserve pour le jugement. » Quant à Jean, il nous rapporte ces paroles du Christ. « Le diable a été meurtrier dès le commencement. Il ne se tient pas dans la vérité parce qu'il n'y a pas de vérité en lui. Lorsqu'il profère le mensonge, il parle de son propre fond, car il est menteur et le père du mensonge. »
1: Satan est souvent mentionné dans les Écritures. Il apparaît comme étant le prince des démons. Son pouvoir méchant est décrit dans le récit de la première tentation qui a précipité Adam et Ève dans la désobéissance et entraîné l'humanité à leur suite dans la chute. Et ce récit n'est pas une légende. Il nous montre comment le diable a agi par ruse et séduction pour plonger Adam et Ève dans le malheur.
2: On ne peut nier, en effet, que l'humanité tout entière est dominée par une puissance mystérieuse qui pousse constamment les hommes à commettre partout des actions méchantes. Les guerres, les violences, les crimes, les disputes, les jalousies, les mensonges, les ruses, les tractations sordides, les calomnies, les crimes sexuels, etc. Et surtout, une révolte et une opposition forcenée contre Dieu.
0: Quand on observe l'histoire de l'humanité, on est frappé par un constat affligeant. Si l'homme, par sa modernité, est parvenu à domestiquer des forces naturelles, s'il a vaincu les maladies, et s'il arrive même à se mettre à l'abri d'un certain nombre de fléaux, malgré tout son savoir et sa science, il reste incapable de vaincre la puissance du mal. Les mêmes tares et les mêmes vices qui ont frappé l'humanité au début continuent à régner aujourd'hui.
1: Ce constat nous permet de dire que la Bible ne ment pas lorsqu'elle nous parle de la puissance du mal qui s'exerce par la force de Satan. Examinons quelques textes bibliques où il est question du diable et de la puissance des démons. La Bible nous révèle que Satan a excité David à désobéir à Dieu en faisant le dénombrement d'Israël. Dans un autre livre des Écritures, on voit comment Satan jette à Dieu un défi pour éprouver la foi de Job. Satan dit à Dieu, « Est-ce de manière désintéressée que Job craint Dieu ? Touche à tout ce qui lui appartient et je suis sûr qu'il te maudira en face. »
2: Lorsque le roi Saül se détournera de l'Éternel, il sera affligé par un esprit mauvais qui provoquera des crises de démence et des envies de meurtre. Le diable, qui n'a pas de complexe, s'attaquera à Jésus dans le désert pour le précipiter dans la tentation et l'empêcher d'accomplir sa mission de sauveur.
0: Et lorsque Pierre cherchera à dissuader Jésus de livrer sa vie en sacrifice pour le salut du monde, Jésus y découvrira une manœuvre du diable et répondra « Arrière de moi, Satan !» Tu me scandalises, car tes pensées ne sont pas les pensées de Dieu, mais celles des hommes.
1: Les évangiles nous rapportent que c'est Satan qui poussa Judas à trahir Jésus. Il prit possession de son cœur en exploitant une faiblesse du disciple. Celui-ci aimait trop l'argent. Paul dit que c'est Satan qui, vers la fin des temps, donnera naissance à l'Antéchrist, ce personnage puissant qui séduira les hommes par le mensonge et la ruse pour les tromper et les tenir éloignés du message de la grâce et du salut.
2: Dans l'Apocalypse, Satan est aussi appelé le dragon, le serpent, celui qui séduit toute la terre. Jésus dit que c'est le diable qui sème le mensonge partout où l'évangile est annoncé, pour que les gens abandonnent la vérité de la grâce et préfèrent l'incrédulité.
0: Jésus, voyant que les chefs religieux de son temps s'opposaient violemment à son message d'amour, leur dira « Vous avez pour père le diable et vous voulez accomplir les désirs de votre père. »
1: La Bible nous apprend encore que le diable, appelé aussi le démon, est la cause de bien des maladies, dont la possession démoniaque. La cananéenne implorera le secours de Jésus en disant « Aie pitié de moi, ma fille est cruellement tourmentée par le démon. » Dans un autre récit, nous apprenons que Jésus parla sévèrement au démon qui sortit du malade, et l'enfant fut guéri.
2: La Bible ne nous cache donc pas que le diable et les démons sont une réalité. Leur principale occupation consiste à pousser les gens dans le mal et surtout à les tenir éloignés de la grâce de l'Évangile par des ruses, des séductions, des mensonges et même par des miracles et des prodiges. Marie-France, vous vous rappelez sans doute de ce texte de Paul où l'apôtre décrit d'une manière saisissante en quoi consiste principalement la lutte des croyants contre le monde des ténèbres.
0: Jean, vous voulez sans doute parler d'Éphésiens 6, verset 12, où Paul écrit, je cite, « Nous n'avons pas à lutter contre des êtres de chair et de sang, mais contre les dominations, contre les autorités, contre les princes de ce monde de ténèbres, contre les esprits méchants dans les lieux célestes. »
1: Pierre, quant à lui, avertit les croyants, « Soyez sobres, veillez. Votre adversaire, le diable, rôde comme un lion rugissant, cherchant qui il dévorera. Résistez-lui avec une foi ferme. »
2: La doctrine concernant le diable et les anges déchus mérite donc toute notre attention. Elle nous avertit quant aux véritables forces du mal qui agissent sur nous pour notre malheur. Chaque péché fait de nous un serviteur du démon. Quant à ceux qui se livrent aux pratiques obscures du démon, en s'adonnant au satanisme, ils deviennent la proie de sa folie et de sa domination.
0: Jean, si la Bible nous expose amplement la puissance du diable, elle nous dit aussi comment son pouvoir effrayant a été anéanti et comment on échappe à sa domination. Jésus est venu pour détruire les œuvres du diable. Ayant expié nos péchés, il nous libère de ces terribles accusations et des forces méchantes qui nous dominent si facilement. Lorsque Jésus s'est avancé vers la mort pour donner sa vie en sacrifice pour nos péchés, il a déclaré, je cite, « Maintenant, le prince de ce monde sera jeté dehors. »
1: L'évangile de la grâce est donc une bonne nouvelle pour tous ceux qui redoutent la force du péché et la puissance des démons. Pierre nous dit que c'est en s'attachant par la foi au Christ qu'on triomphe du diable, qu'on échappe à son pouvoir. Jacques écrit « Résistez au diable et il fuira loin de vous. » Amis auditeurs, quelle bonne nouvelle que de savoir que Jésus, le Fils de Dieu, nous rend plus que vainqueurs, même contre le diable.

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1: L'actualité française nous parle de messe noire avec exhumation de cadavres dans les cimetières, de crimes sataniques. Certes, il faut essayer de faire la part des choses. Quelle est la part du sensationnel monté en épingle par les médias et parfois grossi pour des raisons mercantiles? Et quelle est la part de la morbide réalité? On ne peut cependant nier l'évidence. Plus l'homme moderne se détourne de son Seigneur et Sauveur Jésus-Christ, et davantage Satan, en prince de ce monde déchu, étend son empire et son emprise morbide et suicidaire sur cet homme qui croit pouvoir se passer de Dieu. La première partie est une confession d'un jeune sataniste américain qui a tué pour Satan, y compris ses parents, et qui attend son exécution en prison, mais à qui, comme au larron sur la croix, la grâce a été faite d'être saisi par l'évangile du Christ et dont la vie en prison a changé du tout au tout. La seconde partie est une présentation du satanisme. La troisième partie est faite de recommandations évangéliques et pastorales pour contrer le satanisme. L'introduction parle du satanisme en France. Nous espérons que cette brochure vous aidera à garder ou à retrouver la sérénité auprès de celui qui a maté Satan, Jésus-Christ. Auprès de lui, vous êtes en sécurité.

0: Nous allons maintenant nous séparer jusqu'à la semaine prochaine. Nous vous invitons à rester fidèles à Dieu dans la lecture de la Bible et dans la prière. 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

0: Merci à Danny pour ce beau chant qui nous parle de la vraie vie. Oui, la vie peut être en couleur. Et c'est le cas de tous ceux qui ont accepté Jésus-Christ et qui ont trouvé en lui la plénitude de sa présence et l'assurance de la vie éternelle.
1: Amis de tous les pays francophones qui aimaient la Bible, un chaleureux bonjour de la part de l'équipe de l'Heure luthérienne. D'habitude, nous parlons surtout de la lumière du monde avec un grand L, Jésus-Christ. Aujourd'hui, nous faisons un petit détour par la lumière électrique et un de ses pionniers. Allez-y, Marie-France.
2: Oui, je voudrais vous parler de André-Marie Ampère. Ce physicien et mathématicien français a fait des découvertes à propos de manifestations électrodynamiques. C'est son nom, Ampère, que porte l'unité de courant électrique. Un jour, il a dit « Ou bien Moïse a bénéficié d'un enseignement scientifique aussi approfondi que celui de notre siècle, ou alors il a été inspiré ».

Prions. Seigneur Dieu, bon Père céleste, accepte mes remerciements pour ta sainte parole. Fais que je vois toujours, y compris aujourd'hui, combien elle m'apporte lumière et vie. Réveille-moi par la puissance de ta parole. Tout doit être à ton service dans le ciel et sur la terre. Tes dispositions sont saintes et bonnes, cela je le sais par ta parole. Aide-moi à toujours être à l'écoute de tes instructions et à faire ta volonté avec joie. Je remets entre tes mains mon corps, mon âme et toutes les personnes que tu me fais rencontrer aujourd'hui. Utilise-moi comme membre de ton Église et comme témoin de ta parole de réconciliation, toi qui as expié mes péchés, me fais partager ta résurrection et qui vis et règne sur les tiens d'éternité en éternité. Amen.

0: quelque chose m'intrigue dans l'histoire des anges. En lisant ma Bible, je me suis aperçue qu'il y est souvent question d'un ange particulier appelé l'ange de l'Éternel. On peut se demander s'il ne s'agit pas d'une sorte d'ange suprême, occupant la place de chef sur la multitude des anges. Claude, à votre avis ?
1: Ben, Marie-France, le meilleur moyen de répondre à votre légitime curiosité est d'examiner les textes où il est question de l'ange de l'Éternel. Notons d'abord que l'expression « ange de l'Éternel » revient 49 fois, et ceci uniquement dans l'Ancien Testament. Parfois, il est aussi appelé « l'ange de Dieu ».
2: Il apparaît la première fois dans l'événement d'Agar, la servante d'Abraham. Sarah, femme d'Abraham, est stérile. Dieu lui avait annoncé un fils, mais rien n'arrive. Dans son impatience, elle propose de s'assurer une descendance par l'intermédiaire d'Agar, sa servante. Mais lorsqu'Agar est enceinte, elle devient jalouse et chasse l'infortuné. C'était une abomination. Alors l'ange de l'Éternel apparaît à Agar et la console en lui assurant que par le fils qui va lui naître, elle aura une nombreuse descendance.
0: La deuxième intervention de l'ange de l'Éternel a lieu en faveur d'Isaac, le fils de la promesse. Dieu éprouve Abraham en exigeant le sacrifice d'Isaac. Abraham obéit. Au moment où il s'apprête à sacrifier son fils, l'ange de l'Éternel l'arrête et lui dit « Je le jure par moi-même, parole de l'Éternel, parce que tu as fait cela et que tu n'as pas refusé ton fils, ton unique, je te bénirai et je multiplierai ta postérité. Toutes les nations de la terre seront bénies en ta postérité parce que tu as obéi à ma voix. » Bon, on sait que cette postérité bénie sera le Christ, le Sauveur promis.
1: Le texte que vous venez de citer, Marie-France, est particulièrement intéressant parce que l'ange de l'Éternel s'y exprime comme s'il était lui-même Dieu. Il dit « Je le jure par moi-même, tu ne m'as pas refusé ton fils. »
2: Claude, vous faites bien de souligner l'étrange identité entre l'ange de l'Éternel et Dieu lui-même. Précisément, permettez-moi de rappeler un autre événement confirmant cette identité. C'est le récit du buisson ardent, rapporté dans le livre de l'Exode au chapitre 3. Moïse fait paître les troupeaux quand l'ange de l'Éternel lui apparaît dans une flamme de feu au milieu d'un buisson. Les versets qui suivent attestent que c'est l'Éternel lui-même qui apparaît à Moïse.
0: Étrange en effet, Jean. Étienne, dans son discours devant les chefs d'Israël, dira « Un ange apparut à Moïse au désert de la montagne de Sinaï, dans la flamme d'un buisson en feu. » Moïse, voyant cela, fut étonné de cette apparition, et comme il s'approchait pour regarder, la voix du Seigneur se fit entendre. « Je suis le Dieu de tes pères, le Dieu d'Abraham, d'Isaac et de Jacob. »
1: Plus tard, lors de la sortie d'Égypte, alors que l'armée de Pharaon poursuivait le peuple d'Israël, l'ange de l'Éternel, qui auparavant allait devant le camp d'Israël, partit et alla se placer derrière eux. La colonne de feu qui les précédait alla se placer entre le camp des Égyptiens et le camp d'Israël. L'armée de Pharaon ne pouvait pas attaquer les Israélites. Le prophète Ésaïe, rappelant le souvenir de cet événement, écrit « Dans toute leur détresse, ils n'ont pas été sans secours, et l'ange qui est devant sa face les a sauvés. Il les a lui-même rachetés dans son amour et sa miséricorde. »
2: C'est l'ange de l'Éternel qui empêche aussi Balaam de prononcer contre Israël des paroles de malédiction et qui fera parler son ânesse. Lorsque Gédéon, futur juge d'Israël, a des doutes sur sa mission, l'ange de l'Éternel le fortifie et lui confirme que Dieu marchera avec lui pour lui donner le succès. Gédéon, voyant que l'ange de l'Éternel lui était apparu, s'écria « Malheur à moi, Seigneur Éternel, car j'ai vu l'ange de l'Éternel face à face !» Et l'Éternel lui dit, « Sois en paix, ne crains point, car tu ne mourras pas. »
0: Dans un autre récit, l'ange de l'Éternel apparaît à Manoac, le père du célèbre Samson. Manoac est si intrigué par cette apparition qu'il dit à l'ange, « Quel est ton nom ?» L'ange lui répond, « Mon nom est merveilleux. Le Christ est le plus beau nom qui a été donné aux hommes par lequel ils sont sauvés. »
1: On peut encore citer un autre texte révélateur concernant l'ange de l'Éternel. Il s'agit du psaume 34. David, l'auteur du psaume, écrit « L'ange de l'Éternel campe autour de ceux qui le craignent et il les arrache au danger. Heureux l'homme qui cherche en lui son refuge. » Dans ce passage, l'ange de l'Éternel est présenté comme celui qui apporte le secours et qui est digne d'être craint, digne de respect et d'adoration.
2: Ces nombreux textes nous montrent que l'ange de l'Éternel semble occuper une place tout à fait à part. Il est le Dieu véritable du buisson ardent. Il a pour nom Merveilleux. Il annonce à Abraham la venue d'Isaac, l'ancêtre du Christ. Il apparaît souvent avec une épée flamboyante pour triompher des ennemis de Dieu. Il joue un rôle important en faveur des prophètes qu'il protège et défend. Il n'est pas interdit de voir dans ce messager exceptionnel le Christ, le défenseur et sauveur promis par l'Éternel.
0: Rappelons que le Christ est, dès le commencement, le rédempteur de l'humanité. Avant sa venue sur terre, il règne déjà par anticipation en faveur de ceux qui espèrent en lui.
1: En effet, Marie-France, Jésus définira ainsi la foi d'Abraham. Abraham a vu mon jour et il s'en est réjoui. Et en parlant de Moïse, il dira « Car si vous croyiez Moïse, vous me croiriez aussi parce qu'il a écrit de moi. » Il ajoutera encore « Avant qu'Abraham fût, je suis. »
2: Notons aussi l'argument de l'apôtre Paul dans sa première épître aux Corinthiens, lorsqu'il évoque la marche d'Israël dans le désert. Il atteste que le peuple marchait dans la foi en Christ. Il écrit « Ils ont tous mangé le même aliment spirituel. » Et ils ont tous bu le même breuvage spirituel, car ils buvaient à un rocher spirituel qui les suivait, et ce rocher était le Christ. Rappelez-vous, l'ange de l'Éternel suivait le peuple pour le protéger et le guider.
0: Aujourd'hui encore et jusqu'à la fin des temps, le Christ, l'ange de l'Éternel, campe autour de ceux qui le craignent, et il les arrache au danger. Il est le messager céleste, l'envoyé de Dieu, venu pour donner sa vie en sacrifice et pour remporter en faveur des pécheurs une grande victoire sur le péché, la mort, le monde et le diable. Il prend soin de ceux qu'il aime, il veille sur eux et les protège dans tous les dangers. C'est lui qui veillera sur eux et qui les conduira en toute sécurité vers la maison du Père.

0: France, les protestants et l'homosexualité.
1: Dans l'hebdomadaire protestant, le christianisme au XXe siècle, la rédactrice Evelyne Fréchet prend le contre-pied d'une femme pasteur qui, à la télévision française, avait défendu le besoin des homosexuels de vivre ensemble et d'élever des enfants. Evelyne Fréchet rappelle le cri d'alarme des psychologues qui, eux, alertent l'opinion sur les problèmes graves que connaît un enfant élevé par deux personnes de même sexe. Pour la dimension spirituelle du problème, voilà ce qu'elle dit. Jean Ansaldi affirme dans son cours d'éthique donné régulièrement à Montpellier, je cite, « L'homosexualité n'est pas le péché, mais un symptôme parmi d'autres de celui-ci. Comme tout homme, il peut être justifié malgré son homosexualité, et ce malgré est valable pour tous, nous sommes tous justifiés malgré quelque chose. En aucun cas, l'Église n'a à dire que l'homosexualité est un droit à la différence, c'est une faute éthique. » Et la rédactrice de l'hebdomadaire de poser la question, d'où vient que l'institution, elle songe là à certaines églises, est plus près de la compréhension complice à force de ne pas vouloir nommer la faute. C'est vrai qu'il est difficile d'allier une position de tolérance, d'amour et d'accueil inconditionnel des personnes à la nomination de la faute comme telle, qui pourtant seule ouvre la porte non seulement du pardon, mais du changement possible. »

0: Nous allons maintenant nous séparer jusqu'à la semaine prochaine. Nous vous invitons à rester fidèles à Dieu dans la lecture de la Bible et dans la prière. 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

Nous allons terminer cette partie de notre programmation avec la famille Harbour qui nous vient du Québec à partir de leur album Histoire d'amour. La famille Harbour.

Depuis quelque temps, nous accueillons régulièrement parmi nous Maurice Rey et Gérard Kuntz. Maurice Rey est secrétaire général de la Ligue pour la lecture de la Bible en Suisse et Gérard Kuntz occupe des fonctions semblables au sein des groupes bibliques universitaires. Et c'est avec grand plaisir que nous accueillons et l'un et l'autre à notre micro ce soir. Après avoir détaillé son cadre de vie et les circonstances de sa vocation, puis après avoir rappelé l'essentiel des activités de la Ligue pour la lecture de la Bible, Maurice Rey, dans son émission de jeudi dernier, a traité des problèmes du couple. Aujourd'hui, un thème non moins actuel, l'occultisme.

0: Maurice Rey, lorsqu'a paru en 1959, ça fait déjà pas mal d'années, votre livre sur l'occultisme à la lumière du Christ, l'accueil qu'il a reçu fut très réservé, c'est le moins qu'on puisse dire. Comment un homme aussi intelligent que Maurice Rey peut-il prendre au sérieux des histoires d'un autre âge, disait-on? Que les contemporains de Jésus aient cru aux démons passe encore, mais continue à y croire lorsque la psychanalyse jette des lumières toutes nouvelles sur les déroutantes manifestations du psychisme humain, cela ressemble fort, au dire de vos contradicteurs, à l'obscurantisme le plus rétrograde. Or, vous avez accueilli ces sarcasmes avec beaucoup de sérénité. Et votre livre a été réédité il y a quelques années. Alors, je voudrais vous demander pourquoi vous avez éprouvé le besoin d'écrire cette vigoureuse mise en garde contre toutes sortes de personnages, les spirites, les radiesthésistes, les guérisseurs, les devins et autres magiciens.
1: Parce que dans la relation d'aide, ce qu'on appelle aussi la cure d'âme, j'ai dû découvrir que derrière beaucoup de maladies d'ordre psychique, d'ordre mental, d'ordre spirituel et souvent d'ordre psychosomatique, il y avait la présence de puissance faisant irruption dans la vie de mes patients à la suite de contacts avec l'occultisme.
0: C'est donc pas une approche théorique qui vous a fait découvrir ce problème, c'est plutôt le résultat de votre travail de contact avec les hommes et les femmes d'aujourd'hui.
1: Les découvertes que ces contacts m'ont amené à faire et sur lesquelles j'ai été amené à réfléchir. Et amené à réfléchir, Bible en main, puisque dans l'Écriture, nous trouvons une interdiction formelle, même étonnante, déjà du temps de Moïse, savoir que Dieu interdisait aux Juifs tout contact avec l'idolâtrie, tout contact avec la divination, la sorcellerie, le spiritisme, tout contact avec tous ceux qui évoquent les esprits, ce que sont la plupart des occultistes, des évocateurs d'esprits.
0: Est-ce qu'il n'y a pas là simplement une interdiction liée à une époque, à un contexte culturel?
1: C'est ce qu'on a dit, c'est ce qu'on a cru, mais je m'inscris absolument en faux devant ces dires non vérifiés.
0: Maurice Rey, qu'est-ce que le spiritisme?
1: Le spiritisme est une pratique qui prétend nous mettre en communion avec les défunts.
0: Est-ce que c'est une réalité ou est-ce que c'est l'imagination des gens qui croient entrer en contact avec les défunts?
1: C'est ni l'une ni l'autre. D'abord, ce n'est pas une imagination parce que les tables que l'on fait parler parlent en réalité et les indications reçues ne sont pas de la pure fantaisie, mais ce qu'il faut aussitôt préciser, c'est que alors ces indications, contrairement à ce que l'on croit, ne viennent pas de la part des défunts, mais de la part d'esprits qui s'interposent entre ceux qu'on prétend invoquer et les messages qu'ils auraient à nous adresser.
0: Est-ce qu'il y a dans la Bible un des exemples d'évocation de mort? Comment la Bible approche-t-elle ce problème? Parce qu'au fond, c'est quand même une affaire qui nous concerne, n'est-ce pas? Les défunts nous quittent. Est-ce qu'il n'y a pas une tentation de garder le contact avec des êtres chers?
1: Cette tentation est là, elle s'explique fort bien. Mais justement, l'Écriture nous interdit absolument toute recherche de contact avec les défunts. Et elle l'interdit non pas parce que et la crainte que nous puissions atteindre les défunts, mais parce qu'elle sait qu'en cherchant à les atteindre, nous entrerons en contact non pas avec les défunts, mais avec les esprits du monde des esprits, qui est un monde en révolte contre le Créateur.
0: Est-ce que vous pouvez nous préciser un petit peu ce que vous entendez par ces esprits? Est-ce que ce sont là des choses vagues ou est-ce que la Bible en parle de façon précise? Est-ce que ces esprits ont une réalité, je dirais, qui peut se vérifier dans la vie des hommes?
1: La Bible nous parle des créatures autres que terrestres. Elle nous parle des créatures célestes. Elle nous donne des indications sur ces créatures célestes que sont les anges, les archanges, les chérubins, les séraphins, et elle nous donne des indications sur ces autres créatures que sont les dominations, les puissances, les esprits mauvais dans les lieux célestes. Alors, qu'en dire dans le peu de temps dont nous disposons, sinon que la nature même de ces créatures n'est pas semblable à la nôtre? Nous sommes des créatures terrestres, ces créatures sont des créatures célestes. La nature qui est la leur, leur donne d'autres possibilités que celles qu'a notre nature, mais leur existence est aussi réelle que la nôtre.

0: Que se passe-t-il lorsque, malgré les interdictions que formule la Bible, des hommes cherchent à entrer en contact avec les morts?
1: Ils n'entrent pas, je le répète, en contact avec les morts, pardon de relever ce mauvais usage d'une expression commune, ils entrent en contact avec les esprits des ténèbres, des esprits qui, eux, se réjouissent de ce contact parce que, d'après les indications même de la Bible, ils ne demandent qu'à entrer en communion avec les créatures terrestres qu'ils vont pouvoir dominer, qu'ils vont pouvoir manipuler.
0: Est-ce que cela a des conséquences dans la vie des hommes?
1: Cela a des conséquences sur le plan psychique, sur le plan parfois mental et sur le plan physique.
0: Est-ce que vous en avez vu dans votre ministère?
1: C'est précisément parce que j'ai souvent rencontré des patients qui souffraient des conséquences de leur contact avec les esprits célestes que j'ai été amené à écrire le bouquin que vous citiez tout à l'heure.
0: Vous écrivez dans votre livre un chapitre très long que vous intitulez « L'envers du décor » et dans lequel vous citez toutes sortes d'expériences, assez dramatiques d'ailleurs, qui caractérisent d'après vous les conséquences pour ceux qui ont essayé d'entrer en contact avec ce monde des esprits. Et ces conséquences, je voudrais que vous les précisiez là, à ce micro, parce qu'elles me paraissent assez considérables et méritent d'être connues.
1: Est-ce que je puis relever que ce que j'en dis n'est qu'une confirmation de ce que la Bible nous en dit? Car quand on ouvre l'Évangile, et j'aime mieux ouvrir l'Évangile que mon bouquin, quand on ouvre l'Évangile, on découvre le Christ lui-même aux prises avec les hommes et les femmes et même les enfants, aliénés par les puissances, les dominations, les démons. Et le Christ intervient pour libérer ces personnes de cette aliénation, de cette possession. Et toutes les scènes décrites dans les évangiles, je les ai racontées dans mon bouquin, transposé dans la réalité que j'ai vécue et qui ne fait que confirmer les descriptions données par l'Écriture elle-même.
0: Quelles sont les conséquences concrètes du contact qu'on peut avoir avec les esprits?
1: Une perte progressive de notre liberté. Les hommes savent dire « ça a été plus fort que moi ». C'est une expression caractéristique. C'est une aliénation qui peut aller jusqu'à la perte de la liberté de penser, la liberté d'agir. On agit alors en possédé, on est manipulé. On parle souvent de gens qui ont des gestes obscènes, qu'on s'étonne lorsqu'on sait par ailleurs l'intelligence de ceux qui sont les victimes de tels gestes. On peut penser à la furie qui peut s'emparer de certaines gens. On peut penser aux gestes insensés qui attentent à leur propre santé, à leur propre vie ou à la vie des autres.
0: Maurice Rey, est-ce qu'il y a une contradiction entre ce que vous dites et ce que les psychiatres nous disent, à savoir qu'il y a des psychoses, des névroses, qui ont aussi des conséquences du même ordre que celles que vous décrivez?
1: Je suis heureux que vous me posiez cette question parce que je crois qu'il y a un parallélisme à faire et à ne jamais oublier. C'est celui que vous évoquez entre la science qui s'appelle la psychologie ou la science qui s'appelle la psychiatrie et qui veut soigner des âmes ou des esprits malades et qui le sont à la suite des circonstances qu'ils ont vécues. Mais parallèlement à cette science, et là les psychiatres et les psychologues le reconnaissent à l'heure actuelle, il y a des phénomènes qui échappent à la médecine, même la plus perfectionnée. Et je crois que c'est ici et sur ce plan qu'intervient la vérité biblique et qu'intervient le ministère que le Christ a confié à ses disciples, savoir le pouvoir de délier les gens des liens que l'occultisme a établis en eux et qui les paralyse et qui les asservissent, ou alors ce pouvoir de chasser les démons qui est une manière de guérir les êtres qui étaient de véritables aliénés.
0: Oui, mais alors s'il y a deux origines différentes de ces manifestations, des origines psychiques, des atteintes psychiques et des atteintes, pourrait-on les appeler démoniaques, comment faire la différence entre les deux ?
1: C'est ici qu'intervient un des dons du Saint-Esprit qui s'appelle le don de discernement des esprits. Lorsque, personnellement, je suis placé en face d'un être atteint psychiquement, j'ai à m'interroger pour savoir si c'est d'un traitement de psychothérapie qu'il a besoin, ou si c'est d'une libération par la puissance de l'esprit parce qu'il serait une victime des démons. C'est ce don du discernement des esprits qui me permet d'agir en sa faveur s'il s'agit vraiment d'une possession.
0: Et il ne faut pas confondre les deux traitements.
1: Il ne faut surtout pas confondre les deux traitements. Il ne faut pas non plus les opposer. Ils sont parfois amenés conjointement.

Maurice Rey, vous êtes dans votre livre sans pitié pour les pauvres hommes qui sont confrontés à la maladie et à la mort. Vous savez que nombreux sont ceux qui, abandonnés par la médecine, se tournent vers des guérisseurs. Or là aussi, vous dénoncez le recours aux guérisseurs qui pourtant, et c'est là un des paradoxes de notre époque, sont sur le point d'être réhabilités par une organisation internationale comme l'Organisation

0: croyez ou que les auditeurs croient que j'en ai contre les guérisseurs, contre les occultistes. J'ai un profond respect pour eux. Je dirais même que je souffre d'avoir à m'opposer à eux, parce que ce sont souvent des hommes ou des femmes, je dirais désintéressés, pleins de compassion pour leur prochain, et qui pensent mettre au service du prochain les dons surnaturels qui sont les leurs.
1: Mais alors qu'est-ce que vous leur reprochez ?
0: Eh bien, ce que je leur reproche, c'est de ne jamais avoir réfléchi à l'origine des pouvoirs qu'ils détiennent et à les présenter comme des pouvoirs divins. Ils croient volontiers qu'ils tiennent ces pouvoirs de Dieu. Ils ne se sont jamais demandé en vérité si cela était conforme à ce qu'ils en pensaient. Et pour cela, il eût fallu qu'ils interrogent ce Dieu connaissable par l'Évangile et par le Christ, et qu'ils découvrent qu'il n'y a pas de médiation directe entre Dieu et l'homme, et que la seule médiation est celle que le Christ nous a offerte. Or, la plupart de ces guérisseurs prétendent disposer d'un pouvoir en ignorance du Christ. Et c'est la raison pour laquelle leur intervention, si elle est souvent accompagnée de succès sur le plan physique, a des conséquences sur un autre plan.
1: Et là, vous parlez alors de déception pour le patient.
0: D'une déception qui va se traduire souvent et tardivement par des manifestations secondaires.
1: Est-ce que vous pouvez nous donner des exemples que vous avez rencontrés vous-même ?
0: À plus ou moins longue échéance, se développent en eux des manifestations qui sont autant de troubles du comportement. Troubles qui peuvent se traduire par des manies, par des obsessions, souvent aussi par de la dépression, par des idées qu'ils ne peuvent plus contrôler, et souvent par des angoisses qui viennent aggraver tout ce qui, dans la condition actuelle de ce monde, est déjà angoissant pour l'homme.
1: Donc il y a en somme un gain momentané, puis ensuite une perte pour ceux qui se sont adressés aux guérisseurs. Est-ce là votre pensée ?
0: C'est exactement cela ma pensée. C'est même plus que ma pensée, c'est cela ma constatation.

0: Maurice Rey, dans votre livre, vous décrivez en long et en large toutes ces conséquences avec des cas très précis. Et alors une question se pose, est-ce qu'il est possible à un homme ou à une femme qui a été mêlé à des pratiques occultes de retrouver son équilibre, de retrouver au fond sa véritable personnalité?
1: Oui, heureusement. Et c'est à quoi je me suis intéressé, et c'est dans ce ministère que j'ai en effet acquis une certaine expérience. Le Christ est venu libérer l'homme du pouvoir de l'ennemi. C'est celui avec lequel il a été confronté dès les premières heures de son ministère, et il a confié à ses disciples le même pouvoir, la même possibilité d'intervention, de guérison et de libération. Alors, j'aimerais faire entendre ici combien ce ministère est nécessaire et possible auprès de tous ceux qui auraient à souffrir des conséquences de leur contact avec l'occultisme.
0: Et là, il n'y a pas de conséquences secondaires.
1: Là, il n'y a plus de conséquences secondaires. Elles sont définitivement ôtées par le Christ.
0: Maurice Rey, la Bible parle de la guérison miraculeuse. On peut se demander si cette guérison miraculeuse est simplement pour l'époque de Jésus, ou bien est-ce que c'est encore une manifestation, sont encore des

0: manifestation actuelle. Est-ce que vous avez eu des expériences dans ce domaine ?
1: Bien sûr qu'elles sont encore à l'heure actuelle possibles, ces manifestations, par le simple fait que le Christ est le même hier, aujourd'hui, éternellement. Et sans vouloir entrer dans aucun détail, parce qu'on n'aime pas parler de ce qui s'est accompli par nos mains, d'autant plus qu'on aurait l'air de vouloir attirer l'attention sur soi alors qu'il s'agit de l'attirer, l'attention sur le Christ, j'ai la joie de dire que j'ai vu le Christ à l'œuvre et j'ai vu le Christ guérir miraculeusement, d'autant plus qu'on aurait l'air de vouloir attirer l'attention sur soi alors qu'il s'agit de l'attirer, l'attention sur le Christ, j'ai la joie de dire que j'ai vu le Christ à l'œuvre et j'ai vu le Christ guérir miraculeusement des êtres que la médecine non pas avait abandonnés, mais pour lesquels la médecine devait avouer son impuissance.
0: Mais est-ce que la foi permet de guérir tous les malades ?
1: Non, la foi ne permet pas de guérir tous les malades, parce que ce serait alors que la maladie aurait à dépendre de la foi. Or, il ne s'agit pas simplement de la foi, il s'agit de la foi en Christ et de la libre souveraineté que le Christ garde à l'égard de tout homme.
0: Oui, mais alors quelle est la réponse de la Bible pour les hommes qui souffrent, qui ne sont pas guéris et qui vont vers la mort?
1: La réponse de la Bible, c'est que la grâce que le Christ offre, indépendamment de la guérison, car peut-être la manifestation, peut être pleinement pour suffisante pour celui qui, n'ayant pas reçu la guérison qu'il attendait, a pourtant rencontré le Christ et trouvé auprès de lui une raison d'exister, de continuer de vivre, même dans la maladie.

0: Vous avez écrit un autre livre, Maurice Rey, qui fait suite, qui développe un certain aspect de votre premier livre, et le titre peut paraître très surprenant. Vous écrivez « Non au yoga ». Or, le yoga, vous le savez, a connu un développement considérable dans notre civilisation. Les pauvres hommes fatigués que nous sommes ont fait appel à des techniques de relaxation, et c'est ainsi qu'on présente le yoga. Or, vous semblez le prendre beaucoup plus au sérieux.
1: Oui, parce qu'une fois de plus, les hommes parlent souvent de choses qu'ils ignorent et utilisent un vocabulaire dont ils n'ont pas vérifié le contenu.
0: Alors, quel est le contenu du yoga?
1: Le contenu du yoga est en relation avec toute une religion, et une religion qui est sans fondement autre que ce que les hommes imaginent. Alors, il ne faut pas confondre la relaxation très désirable, très souhaitable, et le yoga, qui est une illusion pour ceux qui voudraient s'engager dans ce chemin-là, et une illusion qui nous conduit justement au travers d'apparences agréables dans les pouvoirs que je dénonce comme des pouvoirs occultes et qui nous mettent en communion avec les mêmes puissances que celles que nous évoquions à propos de l'occultisme.
0: Au fond, si vous attaquez le yoga, ce n'est pas par ses conséquences de relaxation, de gymnastique, mais c'est parce que c'est une véritable religion.
1: Parce que c'est aussi un véritable chemin conduisant à l'aliénation de la personne par les esprits auxquels le yoga fait appel.
0: Mais alors, la question que je voudrais vous poser, après vous avoir entendu et vous avoir lu, c'est la suivante. L'homme d'aujourd'hui est souvent angoissé, vous voulez lui retirer toute une série de possibilités qu'il croyait avoir, recours au spirit, pour entrer en communication, au moins le croit-il, avec ceux qui l'ont quitté, recours au guérisseur pour le soulager de certaines maladies, recours au yoga. Vous lui enlevez toutes ses béquilles à ce pauvre homme et vous le laissez tout seul.
1: Non, je ne le laisse pas tout seul. Je le laisse avec celui qui voudrait lui apprendre à marcher, lui apprendre à retrouver le chemin de la vérité, de la santé, de la sainteté aussi, le chemin d'une vie.

0: serait non pas lié à tous les accidents, à toute l'angoissante question de l'avenir, mais une vie, celui qui nous en a révélé le sens et qui nous donne les possibilités de l'assumer pour le présent et pour l'avenir d'une manière fort heureuse. J'ai nommé le Christ, une fois de plus, c'est du reste le titre de mon bouquin, L'occultisme à la lumière du Christ. C'est l'occultisme que je dénonce, c'est le Christ que je présente, parce que lui nous donne tout ce que les hommes cherchent dans l'occultisme, et il nous le donne alors comme une réalité et non pas comme une illusion de plus.
1: Maurice Rey, je suis persuadé qu'on vous lira avec intérêt, peut-être même avec passion. Je rappelle le titre de vos deux ouvrages, L'occultisme à la lumière du Christ et Non au yoga, édition de la Ligue pour la lecture de la Bible.

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1: C'est le trio québécois Richard Toupin qui chante

Bonjour, je m'appelle Estelle, j'ai 22 ans. Je ne pensais pas avant que je serais encore vivante après mes 18 ans. Pas parce que j'avais une maladie incurable, mais parce que mourir, c'était pour moi le seul chemin que je voyais pour arrêter de souffrir. J'ai toujours été timide avec les autres, jusqu'à même en avoir peur. Depuis toute petite, je me sentais différente. Je me pensais inférieure et je ne me défendais pas lorsqu'on m'humiliait, notamment à cause de ma couleur de peau. Je me rappelle qu'on m'appelait caca au centre aéré. En effet, je pense que le racisme, ça existe toujours, et qu'il est parfois encore présent dans les cours de récréation. Puis, une fille se disant être mon amie me harcelait moralement et me surnommait « petit chien ». Je disais rien, je prenais sur moi, sans me rendre compte du gouffre qui était en train de se former dans mon cœur. Il est ensuite arrivé un moment où j'ai commencé à me punir pour soulager ma souffrance. Je vous passe les détails de l'automutilation que je me suis infligée durant des années. Mon bras porte encore les marques de cette période. J'ai d'ailleurs longtemps été incapable de mettre des manches courtes, tellement j'avais honte. Et puis, ma peur des autres a grandi, et s'est étendue à d'autres peurs. La peur de l'école, qu'on appelle la phobie scolaire. J'ai appelé le lycée la fosse aux lions. Ensuite, il y a eu la peur de la nourriture et de manger en public. Je mangeais de moins en moins, ou bien toujours la même chose. À partir de là, la descente aux enfers s'est accélérée. Et en classe de seconde, j'étais déscolarisée. Je passais mes journées dans le noir à pleurer. J'étais profondément désespérée et je ne me voyais plus d'avenir si ce n'était la mort. J'ai donc fait plusieurs tentatives de suicide qui m'ont finalement conduite à être hospitalisée plusieurs fois en psychiatrie. Et Dieu dans tout ça. J'ai toujours cru. J'ai eu ma première Bible à l'âge de 7 ans. Et à l'hôpital, elle était avec moi sur ma table de chevet. Il y a un psaume qui m'a d'ailleurs beaucoup touchée. C'est dans le psaume 91 où il est écrit « Tu es mon refuge et ma forteresse, mon Dieu en qui je me confie. » Et ça, je l'ai expérimenté. Dieu m'a souvent parlé au travers de la Bible. Et il a mis sur ma route des hommes et des femmes qui m'ont rappelé que Dieu était là et qu'il pouvait me secourir. Mes parents aussi, ils ont beaucoup prié car ils ont énormément souffert de voir leur fille mourir à petit feu. Chaque jour, leur préoccupation première, c'était de s'assurer que je ne fasse pas de bêtises. C'est dans la prière que j'ai puisé la force et le courage pour persévérer malgré les circonstances. En tout cas, sans le soutien de mes parents et la protection de Dieu, je ne serais probablement plus de ce monde pour témoigner. Le dénouement de mon histoire se passe à l'hôpital, après une énième mise en danger. Je suis dans ma chambre à faire le point sur ma vie, à cogiter, et tout d'un coup, une illustration que j'ai vue passer sur les réseaux sociaux me vient à l'esprit. Il s'agit d'un homme qui dépose ses fardeaux à la croix, mais qui les reprend ensuite avec lui lorsqu'il repart. Et en fait, je me sentais comme cet homme. À ce moment-là, j'ai compris. Je me suis enfermée dans ma salle de bain, et je suis tombée à genoux devant Dieu. Et là, j'ai ressenti la puissante présence de Dieu venir sur moi, et je me suis effondrée en larmes. J'étais juste faible, devant lui, avec mes regrets et mes fautes, mais aussi avec mes espoirs. Ensuite, j'ai senti comme deux chemins qui se traçaient devant moi. Un à ma gauche, qui me menait vers les hôpitaux, l'autodestruction, la dépression, la peur, et toutes ces choses que j'avais acceptées jusqu'ici. Et un autre à ma droite, qui me menait vers l'église, vers l'inconnu, mais vers une destination où je pouvais sentir l'espoir et la vie. Ce jour-là, à genoux dans ma salle de bain, j'ai déclaré que c'était la fin des hospitalisations, la fin de cette lutte acharnée contre moi-même, et j'ai choisi la vie. Et là, il y a comme un poids qui m'a quitté, et toute ma vie a commencé à être transformée. Depuis, je ne suis plus esclave du regard des gens. J'ose même prendre le micro aujourd'hui pour en parler. Si j'avais dû me définir avant, j'aurais dit que ma vie était un échec, et que ma voix ne comptait pas. Mais aujourd'hui, je me définis comme une voix vivante. Ma voix compte, et je suis aimée, car mon Père Céleste m'aime, et c'est ça qui a le plus de valeur. Mon prénom malgache, c'est Fonja. Savez-vous ce que cela veut dire? Ça veut dire fleur. Aujourd'hui, je peux déclarer que la fleur fanée, elle n'est plus. Elle a repris vie, en étant arrosée par la grâce et l'amour parfait de Dieu. J'avoue que je suis encore en chantier. Toutes les blessures ne sont pas encore guéries. Mais être vivante aujourd'hui témoigne déjà que la vie abondante se trouve en Jésus-Christ. Il est le seul chemin, la vérité et la vie.

Chers frères et sœurs, bienvenue. Aujourd'hui, nous méditons sur l'omniscience de Dieu, c'est-à-dire sa connaissance parfaite et infinie. Dans le livre des psaumes, psaume 139 notamment, le psalmiste déclare « Seigneur, tu me sondes et tu me connais. Tu sais quand je m'assieds et quand je me lève. Tu discernes de loin ma pensée. » Psaume 139, les versets 1 et 2. Ces versets nous rappellent que rien n'échappe à la connaissance de Dieu. Il connaît chacun de nous intimement jusqu'au plus profond de notre être. Évidemment, cette vérité de l'omniscience de Dieu nous apporte réconfort et assurance. Nous pouvons nous tourner vers lui dans toutes les circonstances de la vie, sachant qu'il comprend nos pensées, nos préoccupations et nos besoins les plus profonds. Même lorsque nous ne pouvons pas comprendre pleinement notre propre situation, nous pouvons avoir confiance en Dieu qui voit et qui connaît tout. Mais la connaissance de Dieu n'est pas seulement rétrospective, elle est aussi prospective. En effet, il connaît non seulement notre passé, mais aussi notre présent, et plus encore, notre avenir. Rien ne prend Dieu par surprise, et il a un plan parfait pour chacun de nous. Cela nous donne l'assurance que nous pouvons nous confier entièrement en lui, dans toutes les situations, sachant qu'il nous guide avec sagesse et amour. Pour ce jour, que nos cœurs soient remplis de gratitude pour la connaissance parfaite de Dieu et que cela nous inspire à lui faire confiance dans chaque aspect de notre vie tout au long de notre journée. Que le Seigneur nous bénisse. Amen.

Je viens d'une famille catholique non pratiquante. Mes parents ont divorcé lorsque j'avais 5 ans, puis c'est ma mère qui s'est occupée de l'éducation de mes sœurs et moi. Ma mère pratiquait plus la religion, sauf qu'elle était encore très croyante. Puis je me souviens qu'elle me disait chaque soir de prier le petit Jésus. Pour moi, le petit Jésus, c'était une figurine qu'on sortait une fois par année pour mettre dans la crèche, alors je me sentais pas vraiment à l'aise de le prier. Puis je me disais que de toute façon, même si je lui parlais, il m'entendrait pas. Au secondaire, je me suis inscrite au cours d'enseignement moral, puis là, mes convictions sur Dieu se sont clarifiées. On apprenait toutes les religions, puis je me disais, s'il y a autant de dieux, ça veut dire qu'il n'y en a pas un qui est vrai, parce qu'ils peuvent pas toutes être vrais. Alors moi, je me suis dit, ben coudonc, Dieu, c'est une béquille qui sert à ce que les gens se sentent mieux. Puis c'est correct, si les gens font pas de mal avec ça, moi, j'ai rien contre. Lorsque je suis arrivée au cégep, oh là là, là, je suis devenue la relativiste par excellence. Pour moi, si tu crois à quelque chose, que ça fait mal à personne, c'est bien. Alors, c'est là que j'ai rencontré un jeune homme de 19 ans. Un jeune homme qui était totalement différent de tout ce que j'avais rencontré avant. Il était doux, il était gentil, il croyait en Dieu. Il me parlait de mariage, de fidélité. Il parlait d'abstinence en plus avant le mariage. Puis, c'est un garçon qui parlait pas de drogue ni de sexe. Il était complètement différent vraiment de tout ce que j'avais rencontré. Au début, je le trouvais étrange, c'est vrai. Je le trouvais bizarre. Mais ses attentions, sa sensibilité ont fait tranquillement, j'ai développé des sentiments pour lui. Ensuite, on est tombé amoureux. 11 mois plus tard, il m'a demandé en mariage, puis étrangement, j'ai dit oui. J'étais en première année d'anthropologie à l'Université Laval. Je m'en allais me marier avec un gars qui croyait en Dieu puis qui pensait que la Bible était la vérité. C'est un peu bizarre. Surtout que moi, tous les mariages auxquels j'avais... tous les mariages que j'avais vus, dans le fond, étaient virés en queue de poisson. Puis que ça avait jamais fait partie de mes rêves de petite fille de me marier. Mais j'étais certaine, par exemple, je savais qu'en disant oui, c'était un oui pour la vie. Jamais j'ai imaginé que c'était un trip, si on peut dire. Je savais que je m'engageais pour toujours, puis j'étais contente de ça. C'est là que je suis tombée enceinte. Malheureusement, à ce moment-là, c'était pas une bonne nouvelle pour moi. Parce que j'avais jamais vraiment prévu avoir des enfants, puis j'étais seule dans cette région-là parce que je venais du Saguenay. Puis j'étais à Québec, mon chum n'avait pas de famille là non plus, j'étais toute seule. Puis ça détruisait un petit peu où je m'en allais parce que j'avais vraiment prévu d'étudier longtemps. J'étais une fille qui avait toujours réussi dans tout. J'avais pas de difficultés puis je voyais pas où je m'en irais avec ça. J'avais l'impression d'être plus rien. Puis mon mari commençait un nouvel emploi à TQS puis il était jamais là. Puis lui voulant plaire à ses patrons, ben il disait jamais non. J'étais toute seule à la maison. Puis mon mari qui était devenu un homme responsable, qui travaille. Tu sais, la sensibilité que je lui avais trouvée au départ, je la trouvais plus. Puis à un moment donné, en pleurant, je lui ai demandé, qu'est-ce qui se passe? Qu'est-ce qu'il y a? Ce que j'avais en toi, ce qui m'a touchée si fort, je l'ai plus. Puis c'est là que mon mari m'a dit, quand je t'ai connue, j'avais une bonne relation avec mon Dieu. Puis cette relation-là, présentement, elle est brisée. Alors, je me suis souvenue qu'au début, quand on s'est connus, il me parlait souvent de la Bible. Mais j'ai dit, viens, on va s'asseoir puis on va la lire. Alors moi, en tant que bon professeur, je me suis assis histoire de l'aider à comprendre. Puis on a lu la Bible. Évidemment, j'ai rien compris. Puis lui, ça l'a pas aidé du tout. C'est vraiment 3 ans plus tard, lorsque j'ai démarré ma petite entreprise, que j'ai vraiment entamé une démarche personnelle. Ça faisait 1 an que j'étais dans l'entreprise, puis il n'y avait rien qui fonctionnait pour moi. Puis je me demandais pourquoi. Puis je me suis dit, coudonc, je vais l'essayer, moi aussi. La philosophie qui dit de mettre Dieu en premier, ensuite la famille, ensuite la carrière. Puis là, je me suis souvenue que mes beaux-parents, qui eux lisaient la Bible, me disaient que c'était le meilleur moyen de connaître Dieu. Puis je me suis aussi souvenue qu'un ami chrétien, lui, me disait que si je veux que ce livre-là me parle, il fallait que je prie Dieu avant de la lire. Alors, c'est ce que j'ai fait. Je me souviens, en mai 2002, pendant que mes filles étaient couchées, que je profitais du silence que ça m'offrait, j'ai pris mes 2 mains, j'ai fermé mes yeux, puis j'ai prié ce Dieu-là que je connaissais pas, puis dont j'avais si longtemps nié l'existence.
J'ai commencé, je me souviens, lorsque j'ai ouvert l'Évangile selon Matthieu, le Jésus que j'y ai rencontré était complètement différent de ce que j'avais imaginé. Rien à voir avec la figurine de la crèche, rien à voir non plus avec l'image sanglante qui me faisait peur lorsque j'allais à l'église quand j'étais plus petite. Le Jésus que j'ai rencontré ici était un homme humble, un homme rempli de conviction, un homme sage. C'était un homme profond qui regardait au cœur, qui détestait l'hypocrisie. C'était un homme qui était capable de ramener n'importe quel savant, parce que lui voyait tout ce qui était là. Ben cet homme-là, moi qui avais cherché la sagesse depuis que j'avais 16 ans, j'ai décidé de le prendre comme modèle. Puis, je me souviens, en septembre 2002, sans tout à fait comprendre le pourquoi, mais en désirant le suivre de tout mon cœur, j'ai écouté ce qu'il me disait dans un verset que j'ai à cœur de vous lire. C'est un verset qu'on trouve dans l'Évangile selon Matthieu, au chapitre 10, au verset 39. Le Seigneur me dit ici, « Celui qui conservera sa vie la perdra, et celui qui perdra sa vie à cause de moi la retrouvera. » Ce que le Seigneur me disait, c'est, « Regarde, Cindy, aie pas peur. Aie pas peur de mettre de côté les choses que tu penses importantes pour moi. Prends ta croix, suis-moi. Parce que de toute façon, ce que tu penses perdre, moi je vais te le redonner. La vraie vie, c'est en moi qu'elle se retrouve. » Je lui ai donné ma vie. J'y ai ouvert mon cœur. J'ai dit, tiens, prends-le, Seigneur, mon cœur, je te le donne. Change-le, transforme-le pour que je te ressemble. Puis c'est drôle à dire, mais depuis ce temps-là, je suis pas la même personne. Je sais d'où je viens. Je sais pourquoi je suis là, puis je sais où je m'en vais. J'avance dans la vie d'un pas sûr, parce que je le sais que le Dieu, le Créateur du ciel et de la terre, est avec moi, qui m'aime, puis qui guide mes pas. Alors, on a vraiment mis notre couple autour de Dieu. Dieu nous soutient. Puis, je peux vous dire que depuis que je lui obéis, je me sens plus libre que jamais.

Certainement, si tu agis bien, tu relèveras ton visage. Et si tu agis mal, le péché se couche à la porte et ses désirs se portent vers toi. Mais toi, domine sur lui. Dieu disait ça à Caïn, qui était énervé contre son frère. Et aujourd'hui, Dieu nous le dit, à nous aussi. Caïn n'a pas résisté, et le péché a dominé sur lui, au lieu que lui domine sur le péché. Et c'est des fois le constat que l'on doit faire dans nos vies. Réjouissons-nous. La bonne nouvelle, aujourd'hui sur Radio Bonne Nouvelle, c'est ce que nous dit le psaume 110 au verset 2. L'Éternel transmettra de Sion le sceptre de sa force en disant « Domine au milieu de tes ennemis ». Oui, Dieu, en Jésus, nous a donné la force de dominer sur le péché pour que nous marchions, non comme Caïn, mais comme Hénoc, avec Dieu.

j'étais une enfant assez solitaire, fille unique, vivant un peu dans un monde imaginaire. Mes parents travaillaient, mais comme dans les quartiers à Perpignan, les quartiers populaires, il y avait beaucoup de solidarité entre les familles. J'étais toujours chez les uns ou les autres, bon, un peu livrée à moi-même, mais toujours quand même soutenue et entourée par l'amitié de personnes, de voisins. Après des études de sage-femme, je me suis mariée avec le père de mes enfants, connu au lycée. Donc, ça a été des années de bonheur. Nous avons eu la grande joie, quelques années plus tard, d'avoir nos deux fils. Mais malheureusement, lorsque nous nous trouvons éloignés du Seigneur, sans sa protection et sans repère, le monde nous rattrape vite. Et le mal qui n'est jamais très éloigné entre dans nos vies pour tout détruire. En gros, la situation où d'une dizaine d'années s'est dégradée et s'est soldée par un divorce, donc avec beaucoup de souffrance. Donc ça n'est suivi des années de tristesse, d'échecs, de tourments. Cette illusion de liberté m'a fait profiter des plaisirs du monde, comme on les appelle, qui ne sont qu'un miroir aux alouettes et ne font que nous enfoncer, nous enliser davantage pour nous détruire. Je suis allée consulter des voyantes, car dans nos sociétés, on essaie souvent de répondre à nos angoisses par les tirages de cartes, l'ésotérisme. On pense que ça donnerait des réponses à nos difficultés pour mieux les surmonter, ça nous donnerait une espérance. Mais tout ça, ce ne sont que des illusions. Et puis, il y a 10 ans, mon fils aîné, Julien, a été victime d'un grave accident de la route. 12 jours de coma, polytraumatisé, opéré du cerveau en urgence. S'il survivait, le pronostic était très lourd, car il devait rester lourdement handicapé. Alors, je ne peux trouver de mots pour exprimer ma souffrance à ce moment-là. J'ai été plongée dans un long tunnel noir de peur, de solitude, de dépression, où malgré les antidépresseurs et tout traitement, j'ai eu des idées suicidaires. Mais la même protectrice du Seigneur était sur nous, sur notre famille. Car au bout de ces années de ténèbres, il y avait la victoire et la grâce de nous relever. Julien a été miraculeusement sauvé après plusieurs années d'hospitalisation, de rééducation. Il a pu reprendre une vie normale. Et puis, il y a environ 2 ans, le Seigneur plaçait sur son chemin un ami et voisin. Le Seigneur, petit à petit, a commencé à travailler mon cœur et à me restaurer. Et un jour, j'ai été guidée, le Seigneur m'a guidée, vers un ancien de l'Église. Je me suis repentie sincèrement de mes péchés. J'ai pris vraiment conscience, comme si vraiment tout m'apparaissait sous la lumière, tout devenait très clair, tout m'est vraiment apparu. Et là, vraiment, j'ai eu cette conscience de demander pardon, de demander au Seigneur, de supplier le Seigneur qui me relève. J'étais avec beaucoup d'humilité et beaucoup de larmes, je lui ai demandé ce pardon. Et à ce moment-là, lorsque je me suis repentie, j'ai ressenti instantanément une grande paix, une grande chaleur m'envahir, me réchauffer, oui. C'était comme si un souffle entrait en moi, comme si mes poumons reprenaient de l'air, comme le noyer qui reprend son inspiration, quelque chose de bon rentrait en moi pour me restaurer, m'amener la paix, la joie, la sécurité. Je venais de quitter en fait le monde des ténèbres dans lequel j'étais plongée depuis toutes ces années. Bon, mais ça, je ne l'ai appris que plus tard. Je voulais citer le psaume 18, 4. Je m'écris « Loué soit l'Éternel et je suis délivrée de tous mes ennemis ». J'avais déposé à ce moment-là mes fardeaux, mes échecs, mes erreurs, mes souffrances au pied de la croix. Je venais d'être libérée de liens mauvais qui me tenaient prisonnière. J'avais retrouvé la joie, la paix, la sécurité, car notre Seigneur répond toujours à ses enfants lorsqu'ils se repentent sincèrement. Il nous délivre, nous restaure, nous protège.

J'ai été aussi guérie dans les jours qui ont suivi d'un psoriasis que j'avais depuis 7 ans. Donc, c'est vrai qu'aujourd'hui, je peux déclarer que le Seigneur m'a racheté par son sang, et ceci de haute lutte dans le combat qu'il a mené pour nous à la croix. C'est pour ça que je me suis engagée dans les eaux du baptême, et je désire désormais en être le témoin, le servir, lui être fidèle, proclamer son grand amour. L'Éternel est mon berger, je ne manquerai de rien. Grâce à lui, je me repose dans des prairies verdoyantes, et c'est lui qui me conduit au bord des eaux calmes. Il me rend des forces neuves, et pour l'honneur de son nom, il me mène pas à pas sur le droit chemin. Si je devais traverser la vallée où règnent les ténèbres de la mort, je ne craindrai aucun mal, car tu es auprès de moi. Ta houlette me conduit et ton bâton me protège. Pour moi, tu dresses une table aux yeux de mes ennemis. Tu oins de parfum ma tête. Tu fais déborder ma coupe. Oui, toute ma vie, ta bonté et ton amour m'accompagneront, et je pourrai retourner au temple de l'Éternel tant que je vivrai. »

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1: Vous entrez dans l'émission Graines de Vie avec Edith. Ah, c'est toujours un plaisir de vous retrouver dans cette émission Graines de Vie chaque jour. Parce que nous savons que la parole de Dieu est principalement dans les proverbes, cela nous fait du bien. Alors, Edith, nous t'écoutons.
2: Bonjour et bienvenue dans votre émission Graines de Vie, l'émission dans laquelle nous étudions le livre des Proverbes, qui est une collection de pensées et de maximes sages reposant sur des expériences de vie et qui ont pour but de nous apprendre l'art de vivre selon Dieu en termes pratiques, applicables dans la vie quotidienne. Aujourd'hui, 5 juillet, nous lisons le chapitre 5 des Proverbes.
3: Chapitre 5. Mon fils, sois attentif à la sagesse que je t'inculque. Prête l'oreille à mes paroles qui t'enseignent la raison, pour que tu aies de la clairvoyance et que tes lèvres gardent la connaissance. Car celle de la femme adultère distille des paroles mielleuses, et sa langue est plus onctueuse que l'huile. Mais la fin qu'elle te prépare est amère comme l'absinthe, cruelle comme une épée à deux tranchants. Ses pieds se précipitent vers la mort, ses pas aboutissent au séjour des morts. Elle ne se soucie guère du chemin de la vie. Elle suit des sentiers qui se perdent elle ne sait où. Maintenant donc, mon fils, écoute-moi. Ne rejette pas ce que je te dis. Éloigne-toi d'une telle femme et ne t'approche pas de l'entrée de sa maison, de peur que ta dignité ne devienne la proie d'autrui et les années de ta vie celles d'un homme cruel, que des étrangers ne se rassasient de ce que tu as produit par des efforts, et que le fruit de ton travail ne se retrouve dans la maison d'un autre, de peur que, près de ta faim, tu ne gémisses alors que ton corps tout entier sera épuisé, et que tu ne dises « Comment donc ai-je pu haïr l'éducation ? Pourquoi ai-je dédaigné les avertissements ? Pourquoi n'ai-je pas écouté ceux qui m'ont enseigné, ni prêté attention à ceux qui m'instruisaient ? Peu s'en est fallu que je ne sois dans le pire des malheurs au milieu de l'assemblée du peuple. » Bois les eaux de ta propre citerne et celles qui jaillissent de ta fontaine. Tes sources doivent-elles se disperser au dehors et tes ruisseaux dans les rues? Qu'ils soient pour toi seul, ne les partage pas avec des étrangers. Que ta source soit bénie. Fais la joie de la femme que tu as aimée dans ta jeunesse, biche charmante, gracieuse gazelle, que ses charmes t'enivrent toujours et que tu sois sans cesse épris de son amour. Pourquoi, mon fils, t'amouracherais-tu de la femme d'autrui? Pourquoi donnerais-tu des caresses à une inconnue? L'Éternel surveille toute la conduite d'un homme, il observe tout ce qu'il fait. Celui qui fait le mal sera pris à ses propres méfaits. Il s'embarrasse dans le filet tissé par son propre péché. Il périra parce qu'il n'a pas su se discipliner, il s'égarera enivré par l'excès de sa folie. »

propose que nous nous arrêtions quelques instants sur le verset 15 de ce chapitre. « Bois les eaux de ta propre citerne et celles qui jaillissent de ta fontaine. Tes sources doivent-elles se disperser au dehors et tes ruisseaux dans les rues ? Fais ta joie de la femme de ta jeunesse. » Ce chapitre est particulièrement consacré à la vie du couple et nous apprend quel est le point de vue de Dieu dans ce domaine-là. La mentalité du monde actuel semble avoir largement dépassé l'enseignement qui nous est donné dans ces lignes. Et pourtant, Dieu ne change pas. En créant l'homme et la femme, Dieu a prévu la sexualité, mais il l'a prévu dans un cadre bien précis, celui du mariage. Quand Dieu nous parle et qu'il nous donne des règles, c'est pour notre bien. Il sait ce qui est bon pour nous, psychologiquement, physiquement, spirituellement. Il désire protéger le mariage et la famille d'une façon très spéciale. La Bible parle souvent de l'impudicité et elle condamne cette façon-là de faire. Selon d'autres traductions, il est question de l'immoralité ou de la débauche. Ce qui signifie, d'après le texte original grec, les conduites sexuelles en dehors du mariage, les dérèglements sexuels ou les relations sexuelles extra-conjugales. Prétextant une soi-disant liberté, le monde d'aujourd'hui a totalement mis de côté cet enseignement divin. Et il est pourtant évident qu'un grand mal-être règne chez la majorité des gens. Les enfants ne savent plus reconnaître leur famille divisée. Les adolescents n'ont plus de repères valables. Et les adultes ont souvent le cœur brisé. L'immoralité conduit à des troubles affectifs et à un sentiment d'insécurité. Le couple, les enfants, les relations peuvent en être fortement affectées. Les commandements de Dieu ont été donnés non pas pour asservir, mais pour protéger le couple, pour protéger les enfants, la famille, la société. Dans le texte que nous avons lu aujourd'hui, le Seigneur nous rappelle qu'un couple peut et doit rester uni toute une vie. Le livre de l'Ecclésiaste, chapitre 4, verset 12, nous dit que la corde à trois fils ne se rompt pas facilement. Qu'est-ce que cela signifie? Il y a un fil supplémentaire à rajouter dans le couple. Pensez à ce couple à Cana en Galilée qui commençait très mal son mariage. Le vin manquait bien avant la fin de la noce et ils allaient ainsi avoir une très mauvaise réputation qui les poursuivrait. Mais ce couple avait eu une très bonne initiative. Ils avaient invité Jésus à leur mariage et Jésus a transformé une énorme quantité d'eau en vin de très haute qualité. Le mariage était sauvé et la fête pouvait continuer. Si votre mariage vous paraît être aussi fade que des outres d'eau, ne tardez pas. Invitez Jésus dans votre vie et dans votre couple. Demandez-lui de transformer en qualité tout ce qui ne va pas. Laissez-vous guider par lui. Faites-lui confiance. Suivez ses instructions et faites tout ce qu'il vous dira. Je vous conseille de lire le chapitre 2 de l'Évangile de Jean, dans lequel vous trouverez cette histoire des noces à Cana en Galilée. Et bien que sa grâce et sa bénédiction vous accompagnent, je vous dis au revoir et à bientôt.

C'est un plaisir de passer ces quelques instants en votre compagnie. Alors dites-nous ce que cette émission vous a apporté et si vous avez besoin de la prière, notez-le bien sûr dans votre courrier. Nous prierons pour vous. Adresse Edith Pett. Boîte postale 21 30 310 Vergès. Ça s'écrit V-E-R-G-E-Z-E, Vergès, France. Faites connaître cette émission aussi autour de vous. Alors par courriel, edith.tremplin@gmail.com. Je répète, par courriel, edith.tremplin@gmail.com. Il ne me reste plus qu'à vous saluer, vous souhaiter le meilleur de Dieu et puis bien sûr, rendez-vous demain. Au revoir.

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Vous écoutez l'émission Perspective réformée du pasteur Kayayan. Au début de ce nouveau culte liturgique, mes chers amis, auditeurs, auditrices fidèles de notre émission, je vous invite à louer le Seigneur avec le psalmiste du psaume 81. Lancez des acclamations vers Dieu, notre force. Lancez une clameur vers le Dieu de Jacob, entonnez la psalmodie, faites résonner le tambourin, la harpe mélodieuse et le luth. Sonnez du cor à la nouvelle lune, à la pleine lune, au jour de notre fête, car c'est une prescription pour Israël, une ordonnance du Dieu de Jacob, c'est un témoignage qu'il a placé en Joseph quand il sortit contre le pays des servitudes, et j'entends là un langage qui m'est inconnu. Mes amis, que la grâce de notre Seigneur Jésus-Christ, l'amour de Dieu le Père, et la communion du Saint-Esprit soit et demeure avec nous durant ce culte, durant cette journée et durant toute notre vie, si nous restons fidèles à la sainte parole de l'Évangile.

Dans l'Ancien Testament, au livre du prophète Jérémie, au chapitre 31e, je vous lis quelques passages. Livre du prophète Jérémie, chapitre 31, les versets 1 à 9. Il s'agit d'une prophétie concernant le rétablissement d'Israël et de Juda. En ce temps-là, oracle de l'Éternel, je serai Dieu pour toutes les familles d'Israël et ils seront mon peuple. Ainsi parle l'Éternel, il a trouvé grâce dans le désert, le peuple des rescapés de l'épée, Israël marche vers son repos. De loin, l'Éternel se montre à moi. Je t'aime d'un amour éternel. C'est pourquoi je te conserve ma bienveillance. Je te rebâtirai et tu seras rebâti, vierge d'Israël. Tu auras encore tes tambourins pour parure et tu sortiras au milieu des danses de ceux qui s'égayent. Tu planteras encore des vignes sur les montagnes de Samarie. Les planteurs planteront et récolteront, car il est un jour où les gardes crient sur les monts d'Éphraïm, « Levez-vous, montons à Sion, vers l'Éternel notre Dieu. » Car ainsi parle l'Éternel, « Acclamez Jacob avec joie, éclatez d'allégresse à la tête des nations. » Faites-vous entendre, louez, dites, Éternel, sauve ton peuple, le reste d'Israël. Voici que je les fais revenir du pays du nord, je les rassemble des extrémités de la terre, parmi eux sont l'aveugle et le boiteux, la femme enceinte et celle en travail, tous ensemble. C'est une grande assemblée qui revient ici. Ils viennent en pleurant, et je les conduis au milieu de leurs supplications, je les mène vers des torrents d'eau, par un chemin uni où ils ne peuvent trébucher, car je suis un père pour Israël, Éphraïm, et mon premier-né. »

Dans le Nouveau Testament, dans la première lettre de l'apôtre Saint Paul aux Thessaloniciens, je vous propose la lecture du premier chapitre. Première lettre de Paul aux Thessaloniciens, chapitre 1er. Paul, Sylvain et Timothée à l'église des Thessaloniciens qui est en Dieu le Père et dans le Seigneur Jésus-Christ, que la grâce et la paix vous soient données. Nous rendons continuellement grâce à Dieu pour vous tous et faisons mention de vous dans nos prières. Nous nous souvenons sans cesse devant Dieu notre Père de l'œuvre de votre foi, du travail de votre amour et de la fermeté de votre espérance en notre Seigneur Jésus-Christ. Nous savons, frères bien-aimés de Dieu, que vous avez été élus car notre évangile n'est pas venu jusqu'à vous en parole seulement, mais aussi avec puissance, avec l'Esprit Saint, et une pleine certitude. Vous savez en effet ce qu'à cause de vous, nous avons été parmi vous. Vous êtes devenus nos imitateurs et ceux du Seigneur en recevant la parole au milieu de beaucoup de tribulations, avec la joie de l'Esprit Saint. Ainsi, vous êtes devenus un modèle pour tous les croyants en Macédoine et en Achaïe. Quand la parole du Seigneur a retenti de chez vous, non seulement en Macédoine, et en Achaïe, mais votre foi en Dieu s'est fait connaître en tout lieu, à tel point que nous n'avons pas besoin d'en parler. On raconte, à notre sujet, quel accès nous avons eu auprès de vous et comment vous vous êtes convertis à Dieu en vous détournant des idoles pour servir le Dieu vivant et vrai et pour attendre des cieux son Fils qu'il a ressuscité d'entre les morts, Jésus, qui nous délivre de la colère à venir. »

Enfin, une dernière lecture dans le Nouveau Testament, dans l'Évangile selon Matthieu au chapitre 9e, à partir du verset 27 et jusqu'à la fin de ce chapitre, Matthieu 9, 27 à 38. Comme Jésus s'en allait, deux aveugles le suivirent en criant « Aie pitié de nous, fils de David !» À son arrivée à la maison, les aveugles s'approchèrent de lui et Jésus leur dit « Croyez-vous que je puisse faire cela ?»« Oui, Seigneur, lui répondirent-ils. » Alors il leur toucha les yeux en disant « Qu'il vous soit fait selon votre foi !» Et leurs yeux s'ouvrirent. Jésus leur fit cette recommandation sévère. « Prenez garde que personne ne le sache. » Mais à peine sortis, ils répandirent sa renommée dans le pays entier. Comme il s'en allait, on lui amena un démoniaque muet. Le démon chassé le muet parla. Et les foules, dans l'admiration, disaient « Jamais rien de semblable ne s'est vu en Israël. » Mais les pharisiens disaient « C'est par le prince des démons qu'il chasse les démons. » Jésus parcourait toutes les villes et les villages. Il enseignait dans leurs synagogues, prêchait l'évangile du royaume et guérissait toute maladie et toute infirmité. À la vue des foules, il en eut compassion car elles étaient lassées et abattues comme des brebis qui n'ont pas de berger. Alors il dit à ses disciples, « La moisson est grande, mais il y a peu d'ouvriers. Priez donc le Seigneur de la moisson d'envoyer des ouvriers dans sa moisson. » Mes amis, à la fin de ce culte liturgique, je vous propose aussi de conclure notre service et notre émission par la prière de M. de Richelieu, pasteur de l'église de Plouers et Saint-Malo, prononcée en 1659. Une prière en temps de tourmente. Nous avons été à toi, Seigneur, en nos tribulations et tu nous as exaucés. Nous avons crié du ventre du gouffre et tu as exaucé notre voix. Qui est comme toi entre les forts, ô Éternel? Qui est comme toi magnifique en sainteté, faisant merveille et que l'on doit révérer en louange? Poursuis le cours de tes bénéfices envers nous pendant notre voyage et nous fais toujours comprendre que, bien que tes enfants soient environnés de maux et sur mer et sur la terre, néanmoins tu les délivres de tous quand il te plaît. Davantage, fais-nous cette grâce que, tirant des délivrances passées, un ferme argument de la continuation de tes bontés pour l'avenir, nous sentions vivement, en nos cœurs, combien sont heureux ceux qui se retirent vers toi, afin que nous fiant en tes promesses, nous nous reposions assurément en ta bonté, remettant notre sûreté et espérance sous l'ombre de tes ailes.

0: Frédéric, dans un pays étranger où tu enseignes le français et où des jeunes chrétiens cherchent une vision chrétienne cohérente du monde, tu avais organisé une matinée de réflexion sur un certain nombre de thèmes. Tu t'es particulièrement intéressé au dualisme qui caractérise le monde chrétien en général, mais hélas, je dirais les protestants réformés en particulier. Qu'est-ce qui t'a amené à t'intéresser à cette question? Et pourquoi as-tu vu là un problème?
1: Oui, je me suis rendu compte dans cette université où j'enseigne, où je suis également étudiant, que nous avons là beaucoup de jeunes chrétiens qui sont très sincères, très enthousiastes, très consacrés et qui participent volontiers à toutes sortes d'activités, de réunions de prière, activités ecclésiales, voyages missionnaires, etc., campagnes d'évangélisation, mais qui sont bien souvent inactifs, silencieux lorsqu'il s'agit de présenter, de traiter des problèmes de société d'une manière spécifiquement chrétienne, qui soit transformée par une vision dirigée par la foi. Et je pense qu'il y a là un problème, effectivement, car le monde moderne a besoin de réponses spécifiques, une réponse chrétienne dans chacune de ces sphères. Et ces jeunes semblent souvent incapables de réfléchir de manière consistante et cohérente sur ces aspects de la vie dans le monde en général, malgré tout leur enthousiasme et toute leur foi.
0: Je peux me permettre de te demander quelles sont ces sphères. Est-ce que tu pourrais mentionner quelques sphères d'une manière très spéciale ou
1: Je pense,
0: spécifique?
1: on pourrait parler de l'éducation par exemple, on pourrait parler de la politique, on pourrait parler des arts, on pourrait parler des loisirs, de l'environnement, on pourrait en citer beaucoup d'autres également.
0: L'économie?
1: L'économie, naturellement,
0: Ou
1: oui.
0: la psychologie?
1: La psychologie. Je pense en particulier à la question politique qui me semble d'un intérêt aujourd'hui particulièrement crucial et je suis très très désolé de voir cette absence de réflexion qui caractérise même des jeunes qui sont intelligents, qui sont capables d'avoir une réflexion mais qui n'ont pas été guidés ou qui ne voient pas la nécessité de réfléchir sur ces thèmes.
0: Oui, en effet, on a tellement abattu les oreilles aussi en Occident, en tout cas là où nous sommes, en Europe ou en Amérique, comme quoi les chrétiens ne font pas la politique, que la politique est devenue presque le domaine du diable, où on laisse les affaires politiques entre les mains des politiciens de la politique politicienne, et où il n'y a évidemment aucun témoignage chrétien, aucun témoignage rendu à la Seigneurie du Christ et au royaume de Dieu. Mais je crois que nos auditeurs, auditrices seraient très intéressés de savoir un peu plus ce que tu appelles le dualisme. Est-ce par exemple un phénomène récent ou est-ce qu'il accompagne le christianisme au long de son histoire?
1: Bien, je vais tâcher de donner une définition du dualisme. Le dualisme chez les chrétiens est en quelque sorte ce divorce indu qui ne devrait pas exister entre deux sphères de leur existence. La sphère dite spirituelle, qui s'occupe des activités ecclésiales, etc., de l'évangélisation, et la sphère dite séculière. Qui est laissé aux mains de tous les penseurs non chrétiens ou autres. Et cette séparation, ce divorce devient un phénomène dramatique à cause des conséquences qu'il a dans la vie de la société en général. Ce n'est pas un phénomène récent, non. Malheureusement, il faut reconnaître que le christianisme, depuis 2000 ans, a été pénétré par des tendances non chrétiennes, des restes de pensées païennes qui ont parfois pris davantage d'importance que les motifs véritablement chrétiens. Je voudrais par exemple signaler cette espèce de dualisme entre la nature et la grâce que le Moyen-Âge a récupéré, a hérité d'une manière ou d'une autre de la philosophie grecque et qui a divisé l'existence entre une sphère dite spirituelle, bénie par l'Église en quelque sorte, une sphère où le rôle des sacrements tenait lieu de toute vie chrétienne, alors que le reste de l'existence était considéré comme naturel, répondait à des normes qui n'étaient pas sanctifiées ou transformées par une pensée véritablement chrétienne. Il suffisait en quelque sorte que l'Église soit présente là par l'intermédiaire d'un sacrement et ou par l'intermédiaire d'une procession ou d'une prière, et ça suffisait pour sanctifier les pratiques et les coutumes héritées peut-être du paganisme ou d'une philosophie tout à fait non chrétienne. Nous avons hérité, même dans nos milieux protestants et dans nos cercles dits réformés, de cette tendance et de ce dualisme nature-grâce qui a fait beaucoup de ravages. Il est temps d'en sortir.
0: Oui, oui, en effet. Tu vois, en ce qui me concerne, je m'intéresse d'une manière très spéciale à l'évangélisation de la société moderne. Comment éviter une présentation fragmentée du message chrétien, ce que tu appelles avec raison le dualisme. Peut-on aussi parler d'antinomisme, c'est-à-dire une opposition à la loi de Dieu. Peut-être nous pourrions signaler aussi par une illustration cela, dans cette théologie du Moyen-Âge, on peut concevoir l'existence en deux étages. Premier étage, la nature. Deuxième étage, la grâce. La chute a affecté le deuxième étage, la grâce, mais le premier étage est resté intact. Je crois que cela répond un peu ou correspond un peu à ce que tu as dit. Mais j'aimerais illustrer ma pensée par une anecdote qui m'amuse, mais qui est quand même une preuve de cette légèreté, de cette peut-être inconscience, je ne dirais pas d'irresponsabilité, mais de l'inconscience des chrétiens. Je me trouvais il y a quelques années à Amsterdam en visite, et sur la place centrale d'Amsterdam, que vois-je, un attroupement de jeunes, et au milieu de ce groupe, un jeune évangéliste, entre les guillemets, avec une immense croix montée sur des roues. Il venait de faire le tour du monde, la croix sur ses épaules, ou plutôt sur les roues, et il pensait que, en présentant ce symbole que nous vénérons de la foi chrétienne, il évangélisait. Au fond, c'était une sorte de spiritualisation à l'excès, une sorte de symbolisation inutile de la foi chrétienne. Et c'est cela qui, comme tu le signales avec raison, a fait des ravages au sein de l'Église pour son témoignage. Et puis, ce genre d'évangélisation, je viens de lire récemment un livre fort intéressant que je voudrais signaler à nos auditeurs et auditrices, sous la signature d'Henri Hude, un jeune penseur chrétien. Le titre de l'ouvrage, c'est « Éthique et politique ». Et dans ces pages, Henri Hude dit, voilà, c'est le salut en 3 minutes, en 4 leçons, en 5 vérités, et à la fin du mois, des bénédictions extraordinaires, ce que Henri Hude qualifie de plat cuisiné, ou nous dirions ici de fast-food. Donc, pourrais-tu nous dire quelque chose de très spécifique sur l'évangélisation?
1: Oui, je voudrais revenir à ce que tu disais tout à l'heure sur cet étage de la nature qui, soi-disant, n'aurait pas été corrompu par le péché. Le message biblique est très clair. Le monde entier est pris sous l'effet du péché, de la corruption introduite par le péché dans le monde. Et nous attendons également une rédemption totale, une rédemption complète. Si Jésus-Christ est véritablement sauveur, il n'est pas sauveur simplement de mon âme, nous ne croyons pas en l'immortalité de l'âme, mais en la restauration finale de toute chose. Par conséquent, nous chrétiens sommes appelés à témoigner, dans l'espérance, par notre espérance, de ce royaume qui vient et qui dans lequel Dieu transformera et restaurera toute chose. Et c'est la raison pour laquelle il nous convient de nous intéresser à toutes les sphères de l'existence et à croire que si toutes choses appartiennent véritablement à Dieu, et si Christ est le maître de toutes choses, il nous faut travailler dans toutes les directions pour restaurer sa présence. Il y a des normes, il existe des normes pour l'éducation, il existe des normes pour la politique, il existe des normes pour l'économie. Quelles sont-elles? Elles ne sont pas toujours données de manière directe, mais c'est à nous de travailler sous la conduite de l'esprit et de découvrir quelles sont ces normes, de témoigner en espérance, mais activement, de la restauration finale de toute chose. Voilà pourquoi le chrétien ne peut pas s'enfermer dans une sphère dite spirituelle et abandonner le reste du monde à tous les penseurs violemment antichrétiens ou s'inspirant d'idéologies tout à fait destructrices. Notre siècle a besoin d'autres réponses et il est temps que les chrétiens se mettent à réfléchir. Se mettent à réfléchir aussi sur la complexité du monde. La création de Dieu est d'une complexité faramineuse. Nous n'allons pas échapper aux défis et aux enjeux de cette complexité. Mais nous pouvons le faire avec confiance. Car Dieu n'abandonne pas son peuple et ceux qui sont fidèles en toutes choses, recevront sa conduite, seront conduits par son esprit. Et je crois que j'ai prononcé le mot d'espérance plusieurs fois, c'est une espérance qui est vivante, qui n'est pas vague, qui n'est pas en l'air, et qui nous amène à devenir actifs, à réfléchir en profondeur, à saisir cette complexité et à lui apporter les réponses qui conviennent. Des réponses qui acceptent que Dieu a une loi pour le monde, il a des normes, et que ces normes, il nous faut les découvrir et les appliquer.
0: Tu penses donc que le message chrétien a une portée sur l'ensemble de l'existence quotidienne, non seulement du chrétien, mais aussi du monde, et que l'évangélisation peut être une entreprise aujourd'hui salutaire, dans ce sens que la vie sociale, les structures sociales aussi peuvent être affectées et transformées par le message libérateur de l'Évangile. Chers amis, nous venons donc de vous présenter un entretien avec Eric Kayayan, entretien au sujet du dualisme dans le monde chrétien.

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0: Oui, merci, et sans tarder, retrouvons nos amis luthériens, la voix du Christ.
1: Amis des quatre coins du monde, bonjour. Marie-France, il y a dans le comportement de chacun des signes qui révèlent avec clarté ce qu'est sa personnalité profonde. La Bible dit déjà qu'on reconnaît un arbre à son fruit. Marie-France, on doit pouvoir reconnaître un vrai chrétien à sa façon d'être et d'agir. À vous.
2: Gustave Doré, le célèbre peintre français, se trouva un jour à un poste frontière sans avoir emporté sa carte d'identité. Il se présenta tout simplement ainsi. Gustave Doré, peintre. Pour savoir s'il disait la vérité, le douanier lui présenta une feuille de papier et un crayon et lui demanda de dessiner le paysage que l'on voyait par la fenêtre du bureau et des douanes. Devant le résultat, le douanier fut comme fasciné. « Passez, dit-il, seul un très grand peintre peut réussir une œuvre aussi belle. » La Bible dit qu'on reconnaît les hommes aux fruits qu'ils portent.

Priez avec nous. Dieu de force et de vérité, nous te remercions de nous avoir donné dans l'Écriture sainte un guide qui ne peut ni se tromper ni mentir. Alors, aide-nous à aimer cette parole et à aller au-delà de nos questions et de nos doutes. Aide-nous surtout à obéir à ses suggestions et à les mettre en pratique dans le détail de notre vie de tous les jours. Fais notre foi plus éclairée et plus forte, en sorte que nous sachions suivre avec toujours plus d'assiduité Jésus-Christ, ton Fils, par qui nous te prions. Amen.

0: J'aime chanter mon Dieu, j'aime louer mon Dieu, j'aime parler de ses bienfaits. Nos relations avec Dieu ne sont souvent faites que de demandes. Donne-moi ceci, cela et autre chose encore. Dieu est si heureux quand nous disons sa bonté, quand nous la chantons aussi. Merci au Gédéon.
1: Marc, je vous ai déjà entendu dire que Dieu ne parle jamais pour ne rien dire et que tous les passages de la Bible ont quelque chose à nous apprendre. Or, en ouvrant récemment ma Bible au livre de la Genèse, je suis tombée sur quelques versets dont l'intérêt ne m'a pas semblé évident.
0: Ouh là là ! Parlez-nous donc de votre étonnante découverte.
1: Eh bien voilà, ce sont les versets 7 à 10 du chapitre 25 de la Genèse. Je crois que le mieux est que je vous les lise, non ?
0: D'accord, allez-y.
1: Abraham avait 175 ans quand il mourut. C'est donc après une longue et heureuse vieillesse qu'il rejoignit ses ancêtres dans la mort. Ses fils, Isaac et Ismaël, l'enterrèrent dans la grotte de Macpéla, dans le champ d'Éphron, fils de Soar, le Hittite, près de Manré. Abraham avait acheté ce champ aux descendants de Heth. Il y fut enterré avec sa femme Sarah. Franchement, je dois dire que ces informations ne m'avaient pas manqué jusque-là et qu'elles ne me bouleversent pas vraiment. Non, elles ne bouleversent pas mon existence non plus aujourd'hui.
2: Je comprends, Marie-France, que vous ayez pu ne pas découvrir tout de suite ce que ce récit peut avoir d'enrichissant pour un croyant. Il nous fait en effet assister à un service de funérailles, celui d'Abraham, l'un des grands hommes de Dieu dans l'Ancien Testament de la Bible. Il se peut d'ailleurs que la possibilité de regarder la chose avec un certain détachement, puisqu'il ne s'agit pas d'un membre de notre famille, et que ses funérailles ont été célébrées il y a maintenant près de 4000 ans, nous permettent de faire le point de notre foi chrétienne et de nos relations avec Dieu. Abraham est sans doute celui que l'Écriture nous cite le plus souvent en exemple pour l'encouragement à croire plus fort. À propos de la vie d'Abraham, on peut parler d'un siècle de foi.
1: On peut effectivement parler d'un siècle de foi puisqu'il s'est passé exactement 100 années entre le premier appel adressé par Dieu à Abraham et cet appel dernier dont il est question dans les versets que nous avons lus.
0: Remarquons d'emblée que les mots qui introduisent les versets que vous nous avez lus, Marie-France, contiennent déjà une vérité spirituelle. Voici le nombre d'années qu'Abraham vécut. En effet, Abraham a été un vivant au plein sens du terme, et je ne parle ici ni de sa belle santé, ni de la grande taille de ses troupeaux, ni du nombre impressionnant de ses serviteurs, car ce ne sont ni sa santé, ni sa fortune qui ont fait la vie d'Abraham riche et pleine, c'est sa relation personnelle avec Dieu.
2: Il faut se souvenir du premier appel de Dieu à Abraham, alors que celui-ci, nous l'avons dit, était déjà âgé de 75 ans. « Abraham, dit Dieu, quitte ton pays, ta famille et la maison de ton père, et va dans le pays que je te montrerai. Je ferai de toi un grand peuple. Toutes les familles de la terre seront bénies en toi. » Et la Bible rapporte la réponse d'Abraham à l'appel de Dieu. Abraham partit ainsi que Dieu le lui avait ordonné.
1: Ça n'a pas dû être facile. Et pourtant, malgré toutes les bonnes raisons qu'Abraham avait de refuser l'appel, il a pris Dieu au mot. Il a fait confiance à la promesse. Il est parti. Et il est en cela un exemple pour tous les croyants.
0: Nous avons, nous, plus de raison qu'Abraham de prendre Dieu au mot. Pour lui, sa foi était fondée sur une promesse. La nôtre est fondée sur l'accomplissement de cette promesse. Sa foi s'attachait au Messie à venir. La nôtre reçoit le Sauveur né dans l'histoire, crucifié, ressuscité et vivant. Le Nouveau Testament nous dit par exemple « Le sang de Jésus-Christ vous purifie de tout péché. » Si nous le croyons, nous prenons Dieu au mot et notre vie est purifiée, nous vivons dans la lumière de Dieu, libérés de tout ce qu'il alourdissait, de tout ce qu'il a tiré vers le bas.
2: Il faut faire l'effort de voir tout cela d'une façon très pratique. Supposons que nous soyons 4000 ans en arrière et que nous ayons en cortège apporter le cercueil d'Abraham auprès de la fosse fraîche que nous avons fait creuser dans le cimetière. D'Abraham, nous dirions, c'était un brave homme. C'est ce qu'on dit toujours dans de telles circonstances. Mais dans le cas d'Abraham, c'est trop peu dire. Car si Abraham était incontestablement un brave homme, c'était aussi un pécheur. D'Abraham, nous pouvons dire cela. Et même avec infiniment d'imagination bienveillante, nous ne pourrons jamais dire que la bonté d'un homme fait oublier ses fautes. En tout cas, pas aux yeux de Dieu. Si cela avait été possible, le Fils de Dieu aurait été bien fou de quitter le ciel de Dieu, de venir vivre dans la corruption qui règne sur la terre, pour finalement y subir l'horrible mort de la croix. Il a fait tout cela parce que c'était indispensable à notre salut. La foi en Christ nous est fondamentale, car sans la foi, il n'est pas possible de plaire à Dieu.
1: C'est bien cette foi que possédait Abraham, la foi qui fait confiance à Dieu, qui le prend au mot. Et c'est pourquoi la Genèse peut dire « Abraham expira et mourut dans une belle vieillesse, âgé et rassasié de jours, et il rejoignit ses ancêtres dans la mort. » Le début de ce verset doit être distingué de sa fin. Les premiers mots se réfèrent à la mort physique, tandis que les derniers indiquent qu'il y a une vie au-delà du tombeau. Oui, Abraham est mort, mais son âme a retrouvé celle des croyants, morts avant lui, pour attendre le jour glorieux de la résurrection de tous les croyants.
0: Ici encore, l'Ancien Testament indique implicitement ce que le Nouveau révèle clairement. Notre vie se poursuit au-delà de la mort. Cette certitude est fondée sur la glorieuse résurrection de notre Seigneur à Pâques. Celui qui a souffert à notre place a brisé pour nous les liens de la mort en sorte que nous sommes assurés de ressusciter glorieusement.
1: C'est en effet bien cela, la foi qui, prenant Dieu au mot, devient certitude apaisante et comportement pratique. Car Christ dit « Je suis la résurrection et la vie. Celui qui croit en moi vivra même s'il meurt. » Voilà ce qu'il faut croire. Demandons à Dieu de nous affermir dans cette foi.
0: Comme il est grand notre Dieu, il donne sa propre réponse au plus grand de nos problèmes, celui de la mort de chacun de nous. Abraham a fait l'expérience de la vérité de cette réponse. Au terme de 100 années de vie sur la terre, dans la communion de Dieu, ce Dieu fidèle l'a appelé à une éternité de bonheur. Il y a peu de gens dont on puisse dire qu'ils ont fait l'expérience de 100 années de foi sur la terre. Mais qu'il s'agisse de 100 ou de 70 ou de 50 ou même de 25 ou de 10, si nous croyons au Christ Sauveur, elles nous conduiront, comme Abraham, à une éternité de joie et de bonheur dans la maison de Dieu devenue notre maison.

0: Marie-France, nous allons rarement en Israël. Je me demande pourquoi, car c'est une terre importante pour nous les chrétiens. À chaque fois que des fouilles y sont pratiquées, ce qu'on découvre prouve la véracité des textes de la Bible dans ses moindres détails.
1: Oui, Israël, découvertes archéologiques. Le roi Hérode le Grand, qui a régné de 40 à 4 avant Jésus-Christ, est entré dans la conscience chrétienne en ordonnant le massacre des enfants de Bethléem. On vient de découvrir les restes de son palais à mi-chemin entre Tel Aviv et Haïfa, au bord de la mer, là où se trouvait autrefois la ville de Césarée. Dans les ruines, des mosaïques ainsi qu'une piscine de 35 mètres de long ont été mises à jour. Le palais découvert est mentionné dans le livre des Actes 23 à 35, qui raconte que le procurateur Félix y a interrogé l'apôtre Paul. Peut-être découvrira-t-on l'endroit où il a été incarcéré.

0: Nous voici au terme de notre rencontre d'aujourd'hui et c'est toujours avec un peu de tristesse que nous vous quittons. Vous pouvez cependant rester en communion de pensée avec nous si vous le désirez.
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0: Merci, c'était Samuel Avjian avec sa très belle chanson, Même si. Je vous propose maintenant de retrouver nos amis de la Voix de l'Évangile avec comme invité Monsieur Alain Choiquier qui va nous parler aujourd'hui de l'humilité.
1: Bonjour, c'est vraiment très sympathique d'être fidèle au rendez-vous pour notre émission réalisée par la Voix de l'Évangile. Fidèle au rendez-vous, eh bien, l'est aussi Alain Choiquier qui continuera pour vous sa causerie sur la marche chrétienne. Fidèle au rendez-vous, Ray Combo qui est à la technique et qui vous fait un grand sourire d'ailleurs. Fidèle au rendez-vous, eh bien voilà, je suis avec vous jusqu'à, eh bien, pour un quart d'heure. Nous vous proposons d'écouter une chanson, une très belle chanson qui est une prière, une chanson interprétée par le groupe Les Ménestrels, un groupe marseillais d'ailleurs. Et ce groupe interprète maintenant Intercession. Quelqu'un a besoin de Jésus, c'est peut-être vous.

0: Alain Choquet, vous avez sorti un mot qui sent un peu la naphtaline. C'est le mot humilité. Cependant, ce mot est riche d'enseignements pour notre vie spirituelle. Nous vous écoutons avec intérêt.
1: Nous parlions la dernière fois des traces que le Christ nous a laissées à propos d'un texte de l'apôtre Pierre dans sa première lettre au chapitre 2 et au verset 21. Permettez que nous poursuivions sur ce thème aujourd'hui pour parler d'une autre trace que Jésus voudrait nous voir prendre avec son aide, la trace de son humilité. Christ a souffert pour vous, vous laissant un exemple afin que vous suiviez ses traces. La Bible dit dans l'Épître aux Philippiens au chapitre 2 et des versets 6 à 8 que Jésus existait en forme de Dieu avant sa naissance à Bethléem et qu'il n'a point regardé son égalité avec Dieu comme une proie à arracher, mais qu'il s'est dépouillé lui-même en prenant une forme de serviteur, en devenant semblable aux hommes. Il apparut comme un vrai homme. Il s'est humilié lui-même, se rendant obéissant jusqu'à la mort, même jusqu'à la mort de la croix. Avec ces textes, nous sommes en présence de l'une des plus belles fresques bibliques touchant à la personne du Christ dans l'Écriture. Ah, l'humilité! Certains la voient comme une faiblesse, mais il n'en est rien en réalité. L'humilité est l'un des aspects du véritable amour, lequel, dit l'apôtre, ne s'enfle point d'orgueil. L'humilité nous paraît une faiblesse parce que nous sommes orgueilleux de nature. Et parce qu'orgueilleux de nature, nous n'arrivons pas à nous connaître tels que nous sommes vraiment, tels que Dieu nous connaît, l'orgueil jouant chez nous le rôle d'un miroir déformant. Et parce qu'orgueilleux toujours, il nous est difficile de reconnaître et d'apprécier nos vraies limites. Rappelez-vous cette fable de La Fontaine, la grenouille et le bœuf. On sait comment le récit se termine, par la mort de la grenouille qui voulut se faire aussi grosse que le bœuf. C'est ainsi que beaucoup finissent pour ne pas s'être connus vraiment et ne pas s'être acceptés tels qu'ils sont. Dans le fond, l'humilité vient d'une bonne connaissance de soi. Et que faire pour se connaître ? Pour se connaître vraiment ? Eh bien, se débarrasser du miroir déformant de notre orgueil. Voilà tout. Mais c'est impossible, dites-vous. Il fait partie de nos meubles. La Bible nous rapporte l'histoire d'un homme fier, lequel un jour, sur le chemin de Damas, rencontra le Christ. Ceci le ramena à ses justes dimensions. Il s'agit de Saul de Tarse, devenu Paul par la suite, vous l'avez deviné. Elle nous parle aussi de cet homme appelé Zachée, grand monsieur en son temps et dans sa ville, mais qui était petit de taille. Là encore, une rencontre avec le Christ le mit bien dans sa peau. C'est en effet une rencontre avec le Christ qui nous place face à nous-mêmes et nous donne de nous connaître tels que nous sommes. Et comment cela, dites-vous ? Eh bien, le Christ a été l'homme parfait, l'étalon humain par excellence, un homme comme jamais la terre n'en a porté, sans pour autant avoir été un surhomme. Il a été parfaitement homme, dit la Bible. Et j'insiste sur ce point parce que je sais la question qui vous brûle. Pourquoi vouloir nous comparer à lui ? Vous prenez là un exemple trop grand, trop beau, trop important. Mais il a été parfaitement homme, dit la Bible. Et j'insiste sur ce point parce que je sais la question qui vous brûle. Pourquoi vouloir nous comparer à lui ? Vous prenez là un exemple trop grand, trop beau, trop important. Mais il a été homme comme nous. Dans nos mêmes limitations, il a eu faim, soif, il a été fatigué, il a pleuré, il s'est réjoui. Il a été un homme comme nous, mais un homme comme Dieu le veut. C'est-à-dire un homme sans orgueil, sans péché. Voilà qui explique nos complexes devant lui. Et s'il est venu, c'est pour nous dire ce que Dieu veut que nous soyons. En nous l'envoyant, c'est comme si Dieu voulait nous dire « Vous voulez être de vrais hommes. Voilà le modèle. Allez à lui. Faites ce qu'il vous dira. Suivez-le. »

Quelqu'un disait du Christ que s'il a montré aux hommes l'image du vrai Dieu, il a su aussi montrer à Dieu l'image du vrai homme. C'est pourquoi Dieu a trouvé en lui tout son plaisir. Il a été humble, humble en acceptant de naître dans les tables de Bethléem, humble en acceptant de mourir sur une croix maudite pour nos péchés. Si nous voulons plaire à Dieu, mettons nos pieds dans les traces de son humilité. En quoi faisant, pratiquement ? En lisant sa parole, voilà le miroir qui nous dit ce que nous sommes vraiment et qui nous oriente vers le Christ. Je citais le fier Saul de Tarse tout à l'heure. Savez-vous ce que cet homme a écrit de lui après être devenu l'apôtre que l'on sait ? Nous avons en effet, dit-il, que la loi est spirituelle, mais moi je suis charnel, vendu au péché, car je ne sais pas ce que je fais, je ne fais point ce que je veux, et je hais ce que je fais. Or, si je fais ce que je ne veux pas, je reconnais par là que la loi est bonne. Et maintenant, ce n'est plus moi qui le fais, mais c'est le péché qui habite en moi. Ce qui est bon, je le sais, n'habite pas en moi, c'est-à-dire dans ma chair. J'ai la

0: volonté, mais non le pouvoir de faire le bien. Car je ne fais pas le bien que je veux, et je fais le mal que je ne veux pas. Et si je fais ce que je ne veux pas, ce n'est plus moi qui le fais, c'est le péché qui habite en moi. Misérable que je suis, poursuit-il, qui me délivrera de ce corps de mort? Nos psychologues aujourd'hui le verraient comme un obsédé, un maniaque dépressif ou encore comme le cas type du dédoublement de la personnalité. Mais que diraient-ils ces mêmes psychologues à le lire quelques versets plus loin, disant « Mais dans toutes ces choses, nous sommes plus que vainqueurs par celui qui nous a aimés. » Et que penserait-il de sa pleine assurance quant à la vie et à la mort, du délire mystique, sûrement? Eh bien, laissons ces psychologues à leur psychose, et disons seulement que si Paul a parlé ainsi, c'est qu'il s'était d'abord connu tel qu'il était, pour se confier ensuite dans celui-là seul qui sauve et délivre du péché. Cet homme a pris les traces du Christ pour devenir le grand apôtre que nous savons et conduire des multitudes à la connaissance de Jésus-Christ. Il lui a fallu d'abord se connaître lui-même pour être ensuite délivré de son péché et des forces du mal agissant en lui. Dites-moi, ami auditeur, vous connaissez-vous vous-même? Après cette prise de conscience de ce que nous sommes, la délivrance est là, parfaite, totale et définitive en Jésus-Christ. Si, humblement, nous lui avouons nos fautes, notre misère, nos manquements et toute notre laideur morale, notre cœur, notre intelligence sont alors changés, régénérés. Notre vision des choses devient plus juste, plus vraie, plus exacte dans ses sentiers d'humilité avec le Christ. Et surtout, nous changeons radicalement dans nos rapports avec les autres. Avec des égards pour leurs intérêts, du respect pour leurs personnes, nous réjouissant de leur bonheur, nous attristant de leur malheur, et ce, sans jouer la comédie. L'humilité change la vie, lui donnant un parfum rare, agréable à Dieu. Être humble, c'est être à sa vraie place. Or, quelqu'un disait qu'être à sa vraie place, c'est le bonheur. L'humilité est indispensable au bonheur. Jésus dit dans l'Évangile, « Prenez mon joug sur vous et recevez mes instructions, car je suis doux et humble de cœur. Vous trouverez du repos pour vos âmes. Voulons-nous répondre à l'appel qu'il nous lance et accepter le joug de son amour, de son humilité, de sa douceur? C'est là le chemin du bonheur. »
1: Alain Jocquier, je me joins à toutes nos auditrices et nos auditeurs pour vous remercier de cette réflexion spirituelle qui nous a tant fait de bien. À un de ces jours. 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Jésus dit à la femme samaritaine rejetée de tous, assoiffée, insatisfaite, « Celui qui boira de l'eau que je lui donnerai n'aura plus jamais soif, car l'eau que je lui donnerai deviendra en lui une source qui coulera jusque dans la vie éternelle. » C'est un extrait de la petite brochure que je vous offre. 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Merci de votre confiance, merci de votre écoute. Au revoir, que Dieu vous bénisse vraiment.
2: Merci à nos amis de la Voix de l'Évangile. Nous avons retrouvé notre ami et notre célèbre ami plutôt, Monsieur Billy Graham, dans quelques minutes. Mais juste avant, Corinne Lafitte, nous serons debout. Monsieur Billy Graham, lui, va nous mettre les pendules à l'heure en ce qui concerne notre monde. Tout de suite, Corinne Lafitte.

0: Passons maintenant le micro à Monsieur Billy Graham.
1: Tout dans ce monde montre que la vie est un conflit qui imprègne chaque génération, peu importe sa croyance, sa race ou la couleur de sa peau. C'est le conflit du bien et du mal. Tant que le principe du péché existe dans le monde, l'éternelle guerre continuera à faire rage. Ce monde, avec ses forces en opposition, est un champ de bataille gigantesque, d'épées étincelantes et de combats mortels. L'anarchie est en conflit avec ce qui est permis. Le monde d'intrigues et de malhonnêteté est en révolte contre la vérité et l'honnêteté. L'intolérance est brouillée avec la tolérance et la compréhension humaine. La convoitise et le plaisir ne sont pas d'accord avec la bienséance et la pureté. Le monde sans Dieu est en conflit avec le monde de la justice. Le désordre est en guerre avec l'ordre et la décence. Nous vivons donc dans un monde de conflits sans fin. Il n'est pas étonnant que Christ ait dit « Je ne suis pas venu apporter la paix, mais l'épée ». Il voulait dire que le symbole de la vie n'est pas une branche d'olivier ou une feuille de palmier, mais une épée. Il ne se taisait pas au sujet des choses de la vie. Il leur faisait face avec réalisme. Il disait à ses disciples « C'est la guerre, préparez-vous pour la bataille ». Il est vrai qu'il n'y a jamais eu de sang sur son épée. Quand Pierre a voulu se servir de la sienne, Jésus lui a dit « Ceux qui prendront l'épée périront par l'épée ». L'épée que Jésus a mis dans la main de ses soldats n'est pas de celle qui blesse, qui tue. C'est l'épée de l'esprit qui est la parole de Dieu. Mais bien que ce soit une arme spirituelle, elle perce, elle divise. Elle confond ses ennemis et détruit la puissance des ténèbres. La Bible parle de trois ennemis du chrétien, le monde, la chair et le diable. À eux trois, ils sont un adversaire puissant dont le but est d'entraver et de combattre le plan de Dieu dans la vie des hommes. Le monde est le terrain d'action de Satan où il attaque au niveau horizontal. La chair est la force contre-offensive qui s'acharne à éliminer la force et l'efficacité spirituelle. Le diable est la puissance et le prince des airs et représente l'armée diabolique bombardant continuellement les chrétiens dans un effort intensif pour anéantir l'offensive chrétienne. Ces forces diaboliques sont décrites dans la Bible. Vous marchiez autrefois selon le train de ce monde, selon le prince de la puissance de l'air, de l'esprit qui agit maintenant dans les fils de la rébellion. D'abord, la Bible dit que le monde est en guerre contre le chrétien spirituel. L'esprit du monde est une attitude de l'âme. Sa tête n'est jamais levée vers Dieu qu'il ne reconnaît pas. Il est matérialiste, sensuel. Son centre d'attention est la gratification de ses désirs et de ses appétits les plus bas. Il est complètement aveugle aux choses de l'esprit. Dieu est oublié dans ce genre de monde. Le chrétien est en guerre contre cet aspect du monde qui a lapidé les prophètes, brûlé les martyrs. Le monde a crucifié Christ et s'oppose à ceux qui osent vivre hors de sa philosophie et de sa puissance. La Bible nous avertit de ne pas aimer le monde ni les choses qui sont dans le monde, et que l'amour du monde est inimitié contre Dieu. Ainsi, le chrétien se trouve dans un conflit journalier, mortel, avec le monde autour de lui, et il ne doit pas céder d'un centimètre. De plus, la chair est aussi en guerre avec le chrétien. Le mot chair dans la Bible est utilisé pour parler de notre ancienne nature, celle du péché. L'apôtre Pierre, qui en savait long sur la lutte contre la chair, dit « Bien-aimé, je vous exhorte, comme étrangers et voyageurs sur la terre, à vous abstenir des convoitises charnelles qui font la guerre à l'âme. La chair est l'ennemi intérieur, l'esprit qui s'infiltre. Notre ancienne nature, même si elle a été soumise jusqu'à un certain degré à l'esprit de Dieu qui habite dans le chrétien, réclame le droit de libre expression. Ainsi, le chrétien découvre que souvent son plus grand conflit est en lui-même. La Bible dit que, même si nous sommes à Christ, la vieille nature corrompue est toujours là, et les mauvaises tentations viennent d'au-dedans de nous. Autrement dit, un traître vit en nous et veut nous faire tomber. La guerre a été déclarée. Vous avez deux natures en conflit, chacune luttant pour avoir la victoire. La Bible dit, la chair a des désirs contraires à ceux de l'esprit, et l'esprit en a de contraires à ceux de la chair. Ils sont opposés entre eux. La vieille nature ne peut pas plaire à Dieu. Elle ne peut pas être convertie. Elle ne peut pas être arrangée. Mais dans ce conflit, la Bible donne un grand espoir car, quand Christ est mort, il vous a pris avec lui sur la croix. La vieille nature peut être rendue inopérante. Vous pouvez vous considérer comme mort au péché par la foi et vous pouvez avoir la victoire. Paul dit qu'il n'a aucune confiance en la chair, en la vieille nature. À une autre occasion, il dit « N'ayez pas soin de la chair » et encore « Je tiens mon corps assujetti ». Nous devons nous abandonner si totalement à Dieu que nous pouvons par la foi admettre que nous sommes morts au péché. Le troisième ennemi du chrétien est bien sûr le diable. Il veut imposer une défaite aux chrétiens. Il sait très bien qu'un enfant de Dieu est un ennemi dangereux à sa cause. Il a fait tout ce qu'il a pu pour tenter et donner une défaite à Christ. Maintenant, il se concentre sur ceux qui le suivent. Il est le commandant en chef des puissances du mal et il attaque surtout ceux qui sont du côté de Christ et de la justice. Il y a actuellement beaucoup de gens qui sont des adorateurs de Satan. Le diable harasse, accuse, tente, déçoit et ment dans ses rapports avec les chrétiens. Il travaille grâce à ses alliés, le monde et la chair. Nous avons donc trois ennemis, le monde, la chair et le diable. Le diable utilise le monde et la chair pour faire des ravages parmi le peuple de Dieu, pour entraver l'avancement de la justice, pour décourager, affliger les chrétiens, pour arrêter la proclamation de l'Évangile et pour affaiblir l'offensive chrétienne en avançant le royaume de Dieu. La Bible dit « Car nous n'avons pas à lutter contre la chair et le sang, mais contre les dominations, contre les autorités, contre les princes de ce monde de ténèbres, contre les esprits méchants dans les lieux célestes. C'est un ennemi puissant, appelé le Dieu de ce monde, le prince de la puissance des airs. Ne sous-estimez jamais la puissance du diable. » La Bible nous enseigne à ne pas aimer le monde, à ne pas aimer la chair, mais à tenir ferme pour résister au diable qui fuira loin de nous. Nous ne devons pas lui laisser la place. Nous ne devons pas nous incliner et fuir loin de lui. Dieu dit, soumettez-vous à Dieu. Si vous êtes complètement soumis à Jésus-Christ, alors vous pouvez résister au diable. Et c'est la Bible qui le promet, il fuira loin de vous. Le diable tremble quand vous priez. C'est la défaite pour lui quand vous citez ou que vous lisez un passage de la Bible. Devant nos trois ennemis, le diable, le monde et la chair, l'attitude des chrétiens peut se résumer en un mot, renoncer. Il ne peut y avoir ni marchandage, ni compromis, ni hésitation. Seul le renoncement absolu est possible pour un chrétien cherchant la victoire complète. Nous ne pouvons résister au diable que si nous nous soumettons à Dieu. Au sujet du monde, la Bible dit « La victoire qui triomphe du monde, c'est notre foi ». Quant à la chair, il est écrit « Marchez selon l'esprit et vous n'accomplirez pas les désirs de la chair ». Il y a une bonne nouvelle pour ceux qui combattent de cette manière. Vous n'avez pas à combattre seul, il est écrit « Par l'esprit, vous faites mourir les actions du corps ». Souvenez-vous, Christ a promis de ne pas nous laisser, de ne pas nous abandonner. Jésus a promis que, quand il aurait quitté cette terre, il enverrait une autre, une troisième personne de la Trinité, le Saint-Esprit qui est appelé le Consolateur. Cela veut dire celui qui aide. Il restera avec vous toujours. C'est ce Saint-Esprit vivant en nous qui produit la paix de Dieu en nos cœurs, au milieu de toutes les luttes de la vie. C'est une paix que le monde ne peut pas connaître. Seul un enfant de Dieu peut la connaître. Cette paix que Dieu donne est basée sur notre foi en lui. Le chrétien n'est pas celui qui fait semblant de croire. Il ne croit pas à moitié. Il ne croit pas aujourd'hui pour douter demain. Il croit maintenant et pour toujours. Il croit que les cheveux de notre tête sont comptés. Il croit que Dieu voit même un petit moineau tomber du nid. Il croit que l'univers est aux soins d'une sagesse infinie, d'un amour infini. Par conséquent, quand le chrétien voit les conflits, les guerres autour de lui et en lui, il a la paix parce qu'il a foi dans le prince de la paix. Il peut dire, « Quoi qu'il m'arrive, toi, Seigneur, tu es là. » Le vrai chrétien est la seule personne au monde pouvant avoir un optimisme total, sachant que l'avenir du monde est entre les mains de Dieu. Connaissez-vous aujourd'hui cette paix qui vient de Dieu ? Il faut d'abord avoir la paix avec Dieu. vous pouvez aujourd'hui faire la paix avec Dieu en abandonnant votre vie à Jésus-Christ comme sauveur. Il est mort sur la croix pour acheter votre paix. Il a versé son sang pour que vous puissiez avoir le pardon des péchés. Avant d'avoir la paix de Dieu, il faut avoir la paix avec Dieu. Et vous ne pouvez la trouver qu'à la croix de Jésus-Christ.

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Sur Radio Bonne Nouvelle, bienvenue à votre conférence biblique avec cette fois-ci Madame Michèle Dastier de la Vigerie qui va nous parler d'un sujet dont elle a déjà parlé sur Radio Bonne Nouvelle et qui est bien d'actualité, l'occultisme.

Aujourd'hui se déverse un flot de confusion spirituelle sur le monde, car Satan, en cette fin des temps, est déchaîné. La plupart des gens touchent à l'occultisme sans le savoir. L'occultisme égale tout ce qui est caché. C'est la science des mystères. Et si les gens y touchent, c'est qu'ils ne savent pas que celui qui manipule ce monde de ténèbres, c'est Satan. Citons la parole. Car il viendra un temps où les hommes ne supporteront plus la saine doctrine, mais ayant la démangeaison d'entendre des choses agréables, ils se donneront une foule de docteurs, détourneront l'oreille de la vérité et se tourneront vers les fables. 2 Timothée 4:3. Les docteurs, en l'occurrence, ce sont les gourous, les médiums, les moniteurs du New Age, de sciences paranormales ou ésotériques, etc. Citons un autre texte, mais l'Esprit dit expressément que dans les derniers temps, quelques-uns abandonneront la foi pour s'attacher à des esprits séducteurs et à des doctrines de démons par l'hypocrisie de faux docteurs portant la marque de la flétrissure dans leur propre conscience. 1 Timothée 4:1. Ce déferlement provient de la peur des gens et de la profonde désillusion engendrée par le matérialisme. Les gens ont soif d'autre chose et cherchent la vérité dans les ténèbres du monde actuel. Sans Dieu et sans Jésus, ils se font harponner dans des méandres dans lesquels les attire le prince de ce monde qui n'a qu'un seul but, voler leur joie, voler leur salut et voler leur âme en les détournant du plan parfait que Dieu a prévu pour chacun de nous. Toutes les pratiques d'occultisme ouvrent la porte à la malédiction, non seulement pour soi-même, mais pour sa propre famille. Si je suis conduit aujourd'hui à parler de ce domaine, c'est parce que moi-même j'y ai sombré pendant près de 20 ans, que cela m'a valu de tragiques malédictions dans ma vie, que j'y ai tout perdu, et que je n'ai jamais fait le lien entre les drames que je vivais année après année, et tout cet occultisme auquel je touchais, qui me séduisait, où j'avais l'impression tout le temps que j'allais sonder des mystères. Et puis surtout connaître peut-être aussi mon destin, mon avenir, répondre à mon angoisse. Et c'est pour peut-être éviter à tous ceux qui suivent la même voie que moi de faire les mêmes erreurs, et surtout pour les protéger de tout ce qui pourrait leur arriver, que je suis conduit à faire cette cassette aujourd'hui. Avant d'entrer dans le vif du sujet, il faut se souvenir qu'aucun des praticiens de l'occultisme, qu'il s'agisse de voyantes, de guérisseurs, etc., n'a vraiment conscience d'être complice de Satan. La plupart d'entre eux sont convaincus d'avoir reçu un don de Dieu et croient être des bienfaiteurs de ceux qui viennent vers eux, même s'ils se font payer très cher. Beaucoup même affirment prier beaucoup et conseillent leurs clients de prier également. On en a un exemple flagrant dans les Actes des apôtres, au chapitre 16, alors qu'une femme médium suit les apôtres en proclamant qu'il faut les écouter car elle confesse la vérité de Dieu. Paul la délivre de son esprit de Python en chassant un démon, et sa médiumnité disparaît aussitôt. On ne peut être plus clair sur l'origine démoniaque de ces soi-disant dons de Dieu. Dans l'occultisme, il y a des degrés. Cela commence toujours par un jeu dont on pense qu'il ne tire pas conséquence. Un peu comme prendre un joint par rapport à la drogue. Mais dès que l'on a mis un bout de doigt dans cet engrenage, on peut aller très loin. Et dès le départ, on perd la grâce de Dieu. Et l'on rentre dans un domaine où Satan a ses entrées et on lui donne des droits terribles et quelquefois épouvantables. L'aveuglement disparaît lorsque l'on touche à l'occultisme dur, que l'on pourrait qualifier de dur. Par exemple, la magie noire, la sorcellerie, le vaudou et bien sûr tout ce qui est satanisme. À ce stade, en effet, Satan n'a plus besoin de se camoufler. Les adeptes de ces sciences sont tellement liés qu'ils ne peuvent, sauf intervention miraculeuse de Jésus, revenir en arrière. Pour éclairer ce domaine de l'occultisme, nous étudierons les 7 principales branches. Première branche, la plus connue, la plus courante, les sciences divinatoires. Alors les sciences divinatoires, ça recouvre les tarots, la radiesthésie, l'astrologie, la numérologie, la géomancie, les baguettes de sorcier, l'iridologie, etc. La parole nous en parle très largement. Le prophète Osée dit même « Mon peuple consulte son bois et c'est son bâton qui lui parle. » Dieu a dit juste avant, toujours dans le même prophète,
Mon peuple périt parce qu'il lui manque la connaissance. Osée qualifie cela d'esprit de prostitution loin de Dieu. Il nous faut comprendre une chose, ce n'est pas parce que nous ignorons les dangers et les malédictions que l'on encourt en touchant à certaines choses que nous pouvons les éviter. Dans les sciences divinatoires, qu'est-ce qui conduit les gens aux sciences divinatoires? Eh bien, c'est extrêmement simple, c'est la peur du lendemain. Or, dans ces sciences divinatoires, il se passe réellement des choses. C'est-à-dire que on peut réellement avoir des médiums qui sont capables non seulement de vous parler de votre passé et de votre présent, mais parfois aussi de vous révéler certaines choses de l'avenir. Pour comprendre comment c'est possible, il faut savoir ce qui se passe derrière ces sciences divinatoires. Notre avenir n'est pas écrit d'avance. Dieu écrit notre destinée jour après jour. Il peut changer ses plans en fonction de nos prières, en fonction de notre attitude vis-à-vis de lui, en fonction de notre foi. Dans un psaume, il est même écrit « Mes destinées sont dans la main de l'Éternel ». Mais dès que nous tournons le dos à Dieu, dès que nous cessons de nous confier en lui, dès que nous cessons de lui faire confiance, et que nous nous tournons vers ces sciences, de divination, eh bien, nous remettons littéralement notre avenir à Satan. Satan, nous l'avons dit, c'est le prince de ce monde. En lui remettant notre avenir, c'est extrêmement simple. Satan peut nous dévoiler une partie de cet avenir dans lequel il veut nous entraîner. Alors, cet avenir, il peut nous raconter un petit peu de bonne aventure, avec des détails qui s'avéreront vrais, qui sont là d'ailleurs, s'il nous les donne, ce n'est pas pour nous faire plaisir, c'est uniquement pour nous séduire, pour nous fasciner et pour nous enfoncer dans cette divination. C'est-à-dire pour nous tromper. Car son but, c'est de nous conduire dans ses voies à lui, dans des mauvais sentiers, et pour nous amener au découragement, à la ruine, à la mort. On parle beaucoup dans la Bible de prophétie. Dieu suscite des prophètes. Pourquoi suscite-t-il des prophètes? Parce qu'il veut diriger les hommes vers les chemins qu'il a prévus d'avance pour eux, pour qu'ils ne s'égarent pas dans des voies de garage. Mais les prophéties de Dieu sont toujours soumises à condition. Toutes les prophéties, nous le voyons qu'il s'agisse de Moïse, de Josué, ou de David, ou de bien d'autres d'ailleurs dans la parole, quand Dieu fait des prophéties, après, les hommes ont à combattre pour que ces prophéties s'accomplissent. Satan imite toujours Dieu, donc ses prophéties à lui, ce sont au contraire des prophéties pour démobiliser complètement les gens et pour les pousser dans certaines voies qui sont des voies qui ne mettent qu'à la perdition, car c'est son but. Et surtout les détourner de Dieu. Les empêcher de prier Dieu pour changer ses plans, pour recevoir des bénédictions. Donc il faut savoir que dès que nous touchons aux sciences divinatoires, nous perdons toute grâce de Dieu. Et désormais, nous nous laissons manipuler notre avenir par Satan. Et non seulement le nôtre, mais très souvent celui de toute notre famille. Car Satan viole. Dès que nous ouvrons une porte à Satan, que ce soit la porte de notre esprit ou la porte de notre maison, il entre, il viole, il prend possession de toute la maison. Le deuxième volet que je voudrais aborder, c'est celui des guérisseurs. Actuellement, ils pullulent, les gens vont de plus en plus les consulter, pensant trouver chez eux des guérisons qu'ils ne peuvent pas trouver dans la médecine normale. Il y a quelque chose de magique chez un guérisseur. La plupart des guérisseurs guérissent par magnétisme ou radiesthésie. Ils font en cela qu'imiter ce qui avait été ordonné aux apôtres, c'est-à-dire d'imposer les mains aux malades pour qu'ils soient guéris. Mais quand des hommes de Dieu imposent des mains aux malades pour qu'ils soient guéris, il faut savoir que c'est pas eux qui guérissent, c'est Jésus. Ils sont simplement mandatés par le Saint-Esprit. Et c'est la puissance du Saint-Esprit qui agit, et non pas du tout l'homme. Mais Satan imite toujours Dieu, singe Dieu, du plus près possible. Quand il n'y a pas le Saint-Esprit dans une imposition des mains,
Eh bien, en réalité, c'est des esprits démoniaques qui ont pris la place. Alors, beaucoup de gens peuvent se dire, mais pourquoi y a-t-il des guérisons par des guérisseurs? Pour cela, il faut peut-être expliquer, éclairer ce que sont que ces guérisons. D'abord, les gens qui vont voir des guérisseurs sont généralement des gens qui sont désespérés à cause d'une maladie qui n'arrive pas à être guérie par la médecine normale. Donc ils ont recours aux guérisseurs. Pourquoi est-ce qu'ils ne peuvent pas être guéris par la médecine normale? Tout simplement parce que ce ne sont pas des maladies qui ont une origine physiologique, mais qu'elles ont une origine démoniaque. On le voit fort bien dans les évangiles où Jésus guérit des malades en chassant des démons. Il a guéri notamment un sourd-muet de naissance, il guérit des aveugles, il guérit des gens qui sont courbés, en disant que Satan les tenait courbés depuis des années. Donc il faut savoir que Satan procure des maladies ou les manifestations externes de maladies connues de la médecine, mais que la médecine ne peut pas guérir, tout simplement parce que les causes sont démoniaques. Il suffirait, la plupart du temps, de prières pour faire disparaître ces maladies. Mais les gens sont aveuglés et vont donc voir les guérisseurs. Alors qu'est-ce qui se passe? Les guérisseurs, la plupart du temps, croient avoir un don de Dieu, mais en réalité, ils sont manipulés par Satan. Donc, agissant sous l'impulsion de Satan, ils peuvent effectivement faire disparaître les manifestations d'une maladie. Et cette disparition, donc, qui est apparentée à une guérison pour ceux qui la subissent, peut durer des mois, voire des années. Parce que quel est le but de Satan? Le but de Satan, c'est d'entraîner chez les guérisseurs plein d'autres personnes. Car dès qu'il y a magnétisme, dès qu'il y a radiesthésie, nous donnons des entrées à Satan. Et il faut savoir que les esprits impurs cherchent toujours à s'incorporer dans des personnes. Et le magnétisme est une voie, je dirais, royale pour les démons pour entrer. Donc le but de Satan, c'est de séduire les gens par des fausses guérisons et d'en faire, je dirais, des propagandistes. Ils vont se répandre pendant des années pour aller faire la pub d'un guérisseur. Ils vont entraîner souvent des dizaines de personnes chez le même guérisseur. On voit certains guérisseurs où des camions entiers se déversent, tellement leur réputation s'est faite. Or, il faut savoir que derrière toutes ces guérisons, Satan ne guérit pas, il déplace les maladies. Quelques années après, les gens vont tomber dans des maladies beaucoup plus graves, ou dans des choses même plus dramatiques. C'est-à-dire, par exemple, ils vont sombrer dans des dépressions nerveuses. Ils vont, quelquefois, qui les conduisent au suicide. Hein. Moi, j'ai entendu des témoignages j'ai reçu plusieurs témoignages, soit de gens qui m'écrivaient, soit de gens que j'ai rencontrés, qui avait été chez des guérisseurs, qui avait été, mais vraiment dans un état d'euphorie pendant quelquefois des années, hein, en disant c'est magnifique, j'ai été complètement guéri par un tel ou par un tel, et qui, des années après, se retrouve dans une détresse totale. Je me souviens d'une dame qui me disait, un jour j'ai compris que on m'avait volé mon âme. Et par chance, elle a un jour rencontré le Seigneur et elle a été complètement délivrée et elle a retrouvé son âme. Il faut donc savoir que non seulement on est bien léger d'aller chez les guérisseurs, mais on est encore bien plus léger d'y emmener des enfants, ses propres enfants en général, et qu'ainsi on les condamne à être sous la puissance de Satan, de hordes de démons, et quelquefois on voit des délivrances absolument terrifiantes dans les églises de gens qui ont été, je dirais presque à leur insu, amenés chez des guérisseurs, et qui depuis ont vécu des détresses tellement dramatiques, parfois, que ça fait vraiment mal de voir à quel point le peuple de Dieu connaît tellement mal la parole de Dieu et tous les avertissements de Dieu à cet égard.

Le troisième volet, maintenant, que je voudrais aborder, c'est celui de la sorcellerie, de la magie, etc. Pour beaucoup de gens, cela appartient à un monde qui leur est totalement étranger. Et ils ont l'impression de ne pas y toucher. Nous verrons que, en réalité, beaucoup de gens touchent à cela sans même le savoir. Signalons d'abord la parole de Dieu, qui concerne toujours les derniers temps. Car il s'élèvera de faux Christs et de faux prophètes. Ils feront de grands prodiges et des miracles, au point de séduire, s'il était possible, même les élus. Matthieu 24, 24. Autre parole, car ce sont des esprits de démons qui font des prodiges. Apocalypse 16, 14. Il faut bien comprendre que le diable est capable de faire des prodiges et de faire des miracles et de séduire donc l'esprit des gens qui sont fascinés par les prodiges que Satan est capable de réaliser. Et ils ont l'impression que l'on touche à quelque chose qui touche que seul Dieu pourrait réaliser. Ce n'est pas vrai. Par exemple, citons aussi le cas de Moïse quand il s'est présenté devant Pharaon et qu'il a déroulé ses 7 prodiges. N'oublions pas que les sorciers, au début, étaient capables d'imiter la puissance de Dieu et de transformer, par exemple, des bâtons en serpents. Mais ensuite, ils ont dû s'incliner. La magie, comme toutes les autres pratiques occultes, démarre de manière tout à fait pernicieuse, et de l'enfance, les gens en sont infestés. Ça commence effectivement par les superstitions. On attribue à des chiffres, à des couleurs, à des objets, des pouvoirs spirituels. On croise les doigts, on met des icônes ou des statues censées protéger, on s'entoure d'amulettes, etc. C'est toujours, ce monde de la magie, de la sorcellerie, c'est toujours un amalgame entre le matériel et le spirituel. Dieu est esprit. Dès qu'on associe du spirituel à de la matière, on rentre dans le domaine de la magie. Beaucoup de gens portent ainsi des talismans, des porte-bonheurs, sans savoir qu'il s'agit de magie. Et sans savoir que par là même, ils commencent aussi à perdre toute grâce de Dieu et qu'ils se mettent sous la malédiction, c'est-à-dire sous l'autorité de Satan. Près de la magie se trouve l'idolâtrie, qui en est extrêmement proche. L'idolâtrie, au premier degré, dérive de la superstition. On l'a vu, on confie à des représentations divines, par exemple, une puissance qui n'appartient qu'à Dieu. L'épisode du vœu d'or en est une illustration. C'est de la prostitution spirituelle. Mais l'idolâtrie a un sens bien plus vaste. C'est l'adoration ou la vénération d'une créature, ou des réalisations de la créature, au lieu de la vénération du Créateur. Par exemple, beaucoup adulent une star, une équipe de football, la télévision, des jeux informatiques. De nos jours, la forme la plus courante et la plus dramatique de l'idolâtrie, c'est le culte de soi-même. C'est par exemple l'obsession de sa ligne, de son indépendance, de sa réussite personnelle, etc. D'une manière générale, c'est surtout l'égoïsme et l'égocentrisme. On assied, en fin de compte, sa propre personne sur le trône, à la place de Dieu, et l'on n'a qu'un seul Dieu, soi-même. Dans un terrain qui a été préparé par l'idolâtrie et la superstition, la magie peut s'immiscer. On recourt à des rites ou à des formules pour influer sur les événements. Par exemple, il y en a qui se concentrent sur des chiffres que l'on a joués au loto ou à la roulette pour les faire sortir, entre guillemets. Mais ressortent aussi de la magie des actes soi-disant pieux. Et ça, c'est un des aspects que les gens connaissent très très mal. Par exemple, allumer des cierges devant une statue pour obtenir sa protection. Faire des incantations et des prières toutes faites. Mais même se servir de la Bible comme un talisman pour se protéger. Tout ça ressort de la magie. Et d'actes de magie. Nous le répétons, Dieu le dit dans sa parole, Dieu est esprit. Dans l'étape suivante, certains recourent à des professionnels. Pour obtenir, par exemple, l'amour d'une personne, le retour d'un mari volage, etc. On est entré dans l'envoûtement en toute innocence. C'est-à-dire qu'on donne à des personnes la possibilité d'influencer son avenir et d'influencer le comportement de tierces personnes en recourant à des rites et à des actes magiques. On croit le faire pour le bien des autres, souvent. En réalité, c'est un égocentrisme extraordinaire et on non seulement se lie, mais on lie de tierces personnes. Les paliers suivants de la magie et de la sorcellerie sont bien connus. C'est évidemment la magie noire. Et disons qu'à ce stade, les cartes sont abattues, car ceux qui pratiquent cela savent fort bien qui ils servent
car c'est un pacte tout à fait conscient avec Satan.

quatrième aspect de l'occultisme que je voudrais aborder, c'est le spiritisme. Le spiritisme est né de la conviction que l'esprit des morts est errant sur la terre, que ces esprits sont omniscients et peuvent nous révéler des connaissances non données aux hommes qui sont encore dans la chair. De là à tenter de les consulter, il n'y a qu'un pas. Alors ça, ce sont les tables tournantes, le Ouija, l'écriture automatique, etc. Or, ce sont des esprits de démons qui se présentent. Ils peuvent aisément prendre l'identité d'un défunt. Ils connaissent beaucoup de détails de leur vie, puisqu'ils l'ont souvent harcelé et suivi pendant toute sa vie sur Terre. Et malheureusement, beaucoup de gens se font piéger après le décès d'un proche, alors qu'ils sont, je dirais, très vulnérabilisés par ce décès, qu'ils ont une soif éperdue de rentrer en contact avec ses membres disparus, et qu'il peut se passer de véritables manifestations. Tout simplement parce que Satan ne respecte rien et il se saisit toujours des moments où les gens sont affaiblis pour essayer de s'introduire dans leur vie. Alors, effectivement, faire parler des morts fait partie de ces, je dirais, de ces trucs. Ce ne sont pas les morts qui parlent, nous l'avons dit, ce sont des démons. Et il faut savoir que quand les gens, effectivement, ont commencé en étant tout à fait convaincus que c'est un de leurs défunts qui est venu leur parler, les consoler, parce que très souvent ça se passe comme ça, les gens disent, ces esprits semblent vraiment tout savoir de la personne disparue, disent des choses tout à fait charmantes, séduisantes, parlent de spiritualité, parlent de Dieu. Vous savez, Satan n'attrape pas les gens avec du vinaigre. Mais au bout de quelques temps, les gens qui ont subi ce genre de manifestations, eh bien, vont continuer vont tenter de continuer cette relation et donc vont recourir à des spirites, vont recourir à l'écriture automatique, etc. et commencent à s'enfoncer très loin dans l'occulte. Le spiritisme est une abomination particulièrement exécrée de Dieu. Je vais d'ailleurs donner la liste de ces abominations qui, aux yeux de Dieu, sont des crimes qui nous livrent tout à fait à la malédiction et sans rémission. On les trouve dans le Deutéronome 18-10. Qu'on ne trouve chez toi personne qui fasse passer son fils ou sa fille par le feu, personne qui exerce le métier de devin, d'astrologue, d'augure, de magicien, d'enchanteur, personne qui consulte ceux qui évoquent les esprits ou disent la bonne aventure, personne qui interroge les morts, car quiconque fait ces choses est en abomination à l'Éternel. Nous avons un exemple dans la Bible, avec le roi Saül, dans 1 Samuel 28. Le roi Saül est à ce moment-là arrivé un petit peu au bout de son règne, à cause de sa désobéissance à Dieu, et il voit les choses s'écrouler autour de lui. Il a peur, et donc, bien qu'il sache parfaitement que consulter les morts est parfaitement interdit par Dieu, et que lui-même a interdit, dans tout le royaume d'Israël, que l'on puisse se livrer à de telles pratiques, il ne résistait pas, et il va consulter une spirite pour connaître son avenir. La sanction est terrible. Saül meurt quelques jours après en se suicidant.

Cinquième volet, les médecines parallèles. C'est un sujet qui préoccupe actuellement beaucoup de chrétiens et on dit un petit peu tout et n'importe quoi par ce domaine. Il faut distinguer les médecines naturelles et les médecines qui font appel à des forces invisibles. Nous l'avons dit tout à l'heure, un roubouteux qui sait remettre une épaule ou un arboriste qui connaît les vertus médicinales de certaines plantes, ça n'a strictement rien d'occulte. Ce sont des pratiques empiriques qui ont présidé à la naissance de la médecine classique et qui continuent à en apprendre beaucoup. Rien de ce qui est purement physique ou matériel n'est occulte. Pas plus qu'une simple pierre ne peut être occulte en elle-même. Elle le devient lorsque, par l'appel à des forces invisibles, par incantation ou rituel, on la transforme en talisman. En face de certaines médecines, le peuple de Dieu est très démuni, faute de savoir ce qui se cache derrière. Et l'attitude qui consiste à tout interdire en l'affublant d'occultisme est aussi immature que ce qui a conduit, par exemple, la papauté à condamner Galilée et Copernic, qui osaient prétendre que la Terre n'était pas le centre de l'univers. Le Vatican a mis quelques centaines de siècles à réhabiliter Copernic, qui vient juste de le faire. Alors ne sombrons pas dans ce même type d'erreur et qui fait, au lieu de conduire les gens à devenir chrétiens, très souvent servent de repoussoir. Notre corps est d'une fantastique complexité. Les scientifiques le découvrent chaque jour avec stupéfaction. La vie elle-même est le plus grand des mystères. Et il suffit de lire le psaume 139 pour comprendre à quel point Dieu sait tous les mystères que recèle notre corps. Nous allons donc essayer de sérier ce qui est de Dieu, car derrière les progrès scientifiques se trouve également la main de Dieu, et ce qui ne l'est pas, en n'oubliant pas que Satan, singe Dieu, est perverti toutes les découvertes scientifiques. Il suffit par exemple de songer à la génétique qui apporte de formidables guérisons et les manipulations génétiques auxquelles se livrent des laboratoires avec souvent la complicité du gouvernement et qui sont aussi une abomination. D'une manière générale, on peut prendre comme base que ce qui ressort de technique ou de matériel ne peut être occulte. Cela devient occultisme lorsqu'on y associe de l'ésotérisme, des pratiques spiritualistes ou divinatoires. Prenons par exemple l'homéopathie, que beaucoup qualifient d'occulte. Le système de base de l'homéopathie est le même que celle des vaccins, des dilutions extrêmes qui amènent le corps à fabriquer ses anticorps ou les substances qui lui manquent. On a avancé que les pilules homéopathiques étaient si diluées qu'il ne restait rien de la matière initiale. C'est peut-être vrai, peut-être pas. Mais en ce cas, il faut qualifier d'occulte les placebos. On les distribue sur un grand nombre d'hôpitaux. Et il faut bien s'apercevoir qu'ils agissent. Tout simplement parce que l'esprit domine la matière et que la foi, même dans des pilules, peut avoir des résultats spectaculaires. Là où l'homéopathie doit nous alerter, c'est qu'une forte proportion de praticiens se servent de pendules pour déterminer l'ordonnance, tandis que d'autres se confient en l'iridologie pour établir leur diagnostic. L'iridologie, rappelons-le, c'est le diagnostic par l'observation de la pupille et des yeux, et ça ressort tout simplement de la divination. Et pourtant, c'est badigeonné du scientifique.

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Parlons d'un autre sujet brûlant, l'acupuncture. Les points d'acupuncture sont ceux où il y a une grande concentration de nerfs. L'acupuncture, c'est théoriquement une stimulation de terminaison nerveuse. Aujourd'hui, des appareils très sensibles et ultramodernes ont clairement établi l'existence de ces points névralgiques, connus empiriquement depuis la nuit des temps. Et il y a de véritables guérisons qui sont obtenues par l'acupuncture, sans qu'il y ait des liens apparents qui aient jamais été décelés dans les églises. Et je n'ai pas entendu parler clairement de cas de gens qui ont été traités par l'acupuncture et dont il faille ensuite chasser les démons. Pourtant, il peut y avoir de gros problèmes. Les problèmes résident dans le fait qu'une majorité de praticiens se basent sur des doctrines taoïstes pour exercer l'acupuncture et y mêlent toute une série de rites qui relèvent de spiritualité orientale. Beaucoup d'acupuncteurs, d'ailleurs, n'ont jamais reçu la moindre formation scientifique et ne s'assoient que sur de l'ésotérisme pour se lancer dans cette pratique. La réflexologie peut être vue sous le même angle. Un massage des pieds, c'est une pratique aussi vieille que le monde, et elle s'est toujours avérée fort bénéfique. Mais dès qu'on lui associe des rites spiritualistes, bien ça devient occulte. Avant donc de jeter le bébé avec l'eau du bain, songeons que la médecine officielle admet l'hypnose, qui elle est une pratique occulte extrêmement dangereuse, et que la psychiatrie freudienne, ou jungienne, ou bien d'autres, peut aboutir à des ravages en amenant les patients à une complète déresponsabilisation de leur acte, ce qui les empêche d'accéder au repentir et au pardon, qui sont la clé du salut. La psychiatrie, trop souvent, centre l'individu sur lui-même, le blanchit de tout, et fait rejeter le poids de toutes les fautes sur l'autre. C'est exactement la position de Cain. Donc en matière de médecine parallèle, je crois qu'il faut être mature. Actuellement, la science est en train de nous offrir une palette de plus en plus vaste de nouvelles techniques qui peuvent apporter de réels bienfaits. Et aucun pasteur, aucun évangéliste, aucun responsable spirituel n'a les moyens ni le temps d'étudier tout ce qui se passe derrière. Mais chaque chrétien né de nouveau dispose en lui de l'esprit de vérité. Bien souvent, il oublie de lui demander conseil. L'esprit de vérité met en lumière ce qui est caché. Il répond toujours à nos interrogations. Je crois donc que face à toutes ces médecines dites parallèles, ou face même à la médecine officielle, il convient d'avoir cette attitude que Dieu bénit, c'est-à-dire demander au Saint-Esprit de nous éclairer. S'il n'y a aucun danger, en général, il nous remplit d'un sentiment de paix. Dans le cas contraire, d'un sentiment de malaise. Si on lui demande vraiment de nous éclairer, la plupart du temps, il nous alertera par une attitude, par une parole, qui attirera notre attention sur un état d'esprit contraire aux préceptes d'amour, d'altruisme et de transparence prônés dans les Écritures. Et nous devons en tout cas nous souvenir que dans la plupart des cas, ce ne sont pas les techniques visibles et utilisées qui seront en cause, mais tout ce qui est caché, car c'est ce qui est caché qui est occulte. Ce sont donc non pas tellement les pratiques qu'il faut éviter, mais plutôt certains praticiens.

Nous allons parler maintenant de pratiques qui sont beaucoup plus graves, alors que souvent on en parle beaucoup moins dans le peuple de Dieu. C'est notamment le yoga et d'une manière générale le New Age. Le yoga se présente au départ comme une technique de maîtrise de soi. Respiration, maîtrise des muscles et des nerfs. Et il est censé apporter une paix bienfaisante. C'est d'ailleurs généralement ce qui se produit au début. Mais en parallèle, très vite s'érigent des techniques de méditation transcendantale, entre guillemets. On pousse les adeptes à se mettre à l'écoute de soi-même, qui est rien d'autre qu'une sorte de culte de l'ego. On voit immédiatement dans cette pratique le virage diamétralement opposé qui est pris par rapport à l'évangile, qui nous apprend à être à l'écoute de Dieu pour lui obéir, et à l'écoute des autres pour les aimer et les aider. Parce que le yoga, si au départ il ne représente que certaines techniques respiratoires ou certaines techniques de mouvement, va conduire très vite à ce qui est derrière toutes les pratiques du New Age. Et nous allons donc parler de ces pratiques du New Age. Elles ont toutes des lueurs séducteurs et attirent les gens parce qu'elles sont censées apporter la sérénité, le pouvoir sur soi-même, le contrôle de soi-même. Le message pourtant qui se profile derrière tout ça, c'est la recherche pour édifier en soi une sorte de surhomme, détaché des contingences et des réalités terrestres. Ce New Age qualifié de New, en fait, est aussi vieux que le monde et s'apparente de très près à la proposition qu'a fait Satan dans la Genèse. En t'appropriant la connaissance, tu deviendras comme Dieu. C'est Satan, effectivement, qui a déversé ce message, qui a conduit toute l'humanité à la perdition. Et il n'est basé que sur l'orgueil. Dans toutes les techniques de méditation transcendantale, on conduit les gens à faire le vide de l'esprit. Il n'y a pas de vide dans la nature. Quand on chasse Dieu de l'esprit, eh bien ce sont des démons qui se glissent. À travers toutes les pratiques du New Age, on reconnaît la tactique habituelle de Satan. Attirer les gens qui sont en stress ou en détresse, avec des techniques qui semblent toujours au départ très innocentes. En même temps, ce sont des techniques qui apportent une réponse intellectuellement séduisante et qui, la plupart du temps, au début, enthousiasment les nouveaux adeptes, certains d'avoir trouvé la réponse à leur mal-vivre. En général, ils en entraînent bien d'autres avec eux. On fait miroiter à ces nouveaux adeptes des perspectives d'un progrès continu vers un perfectionnement de soi-même. Il s'agit de fait d'un mirage qui s'enfuit toujours lorsque l'on a cru l'atteindre. Mais entre-temps se développe l'emprise de ces pratiques dans la vie des individus. Tôt ou tard, ils éprouvent le besoin d'aller chercher cette science à la source, puisqu'ils n'y ont pas trouvé une véritable sérénité ou une sérénité très temporaire à travers ce qu'ils ont fait. Ils veulent toujours aller plus loin. Et un jour, ils commencent à rentrer sous la coupe d'un gourou ou d'un maître qui devient un petit peu leur dieu, et ils sont complètement liés. Alors là, on peut dire qu'il y a véritablement la mise sous coupe de démons, parce que derrière ces gourous ou ces maîtres, eh bien, ce sont véritablement les démons qui manipulent les adeptes de ces sciences. À ce stade-là, les gens sont dans une véritable fascination qui relève de l'hypnose, et ils ont perdu tout libre arbitre. Et en général, il faut les gens qui ont touché à toutes ces pratiques, surtout à un certain stade, ont besoin de délivrances qui quelquefois sont extrêmement difficiles à obtenir, car il s'agit de liens extrêmement profonds. La plupart des gens pensent que toutes ces techniques du New Age sont récentes. En fait, elles sont aussi anciennes que le monde, nous l'avons dit, et il y a 2700 ans, Ésaïe écrivait que Dieu abandonnait son peuple parce qu'il était plein de l'Orient et a donné à la magie. C'est dans Ésaïe 2:6. C'est effectivement une des choses qui a perdu le peuple hébreu dans le temps. Alors, le New Age d'aujourd'hui n'est en fait qu'un lifting, un badigeonnage moderne d'illusions, de sagesse et de pouvoir vieux comme le monde, soigneusement entretenu par Satan, pour que les hommes se détournent de la splendeur de l'Évangile et de son message d'amour gratuit et de salut immédiat, se réservent d'accepter Christ comme sauveur personnel. Et en fait, derrière tout le New Age se profile toujours une seule et même finalité, c'est se mettre à la place de Dieu, c'est trouver en soi-même le Dieu que l'on est censé être
et que l'on va pouvoir faire émerger grâce à des techniques diverses.

L'ésotérisme est le septième volet que je vais aborder. Il est très proche du New Age, sauf qu'il s'adresse essentiellement à l'intellect et ne se sert pas de techniques physiques en principe. Il recouvre toutes les doctrines secrètes répandues sur la planète. Elles ont tout un point commun. Elles sont censées s'adresser à un cénacle restreint, apte à en pénétrer les arcanes. Son caractère élitaire, arrogant, qui joue sur le goût du mystère, auquel n'auront accès qu'un petit nombre triés sur le volet, authentifie la signature de Satan. L'ésotérisme flatte et fait enfler l'orgueil. De nombreuses sociétés secrètes ont été érigées autour de ce type de doctrine. Franc-maçonnerie, templiers, sociétés kabbalistiques et pratiquement toutes les sectes. Dieu est lumière et son évangile est ouvert à tous. Ce n'est pas pour rien que Jésus a dit « Heureux les pauvres en esprit ». Ça ne veut pas dire « Heureux les pauvres d'esprit » ou « Les idiots », mais cela s'adresse à tous ceux qui savent mettre à bas les forteresses de leur raisonnement et de leur intellectualité pour recevoir le message si simple et si beau du salut avec une âme d'enfant.

Je vais maintenant donner une conclusion à ce tableau qui est tout de même un peu sommaire. J'espère que des chrétiens seront un petit peu mieux éclairés. Nous devons savoir que toutes ces pratiques mettent sous le jugement de Dieu. Dans Ésaïe 47:11, par exemple, parlant de l'occultisme, le prophète dit « Le malheur viendra sur toi, la calamité viendra sur toi, sans que tu puisses la conjurer, et la ruine fondra sur toi, tout à coup. » Beaucoup d'entre nous sommes entourés de gens qui se livrent à des pratiques d'occultisme, de spiritisme, etc. Souvenons-nous que nous ne devons pas condamner, mais aimer et demander au Saint-Esprit de nous éclairer et d'éclairer les autres. Attaquer de front quelqu'un, enfoncé dans ses pratiques, sans savoir à quoi il s'expose, c'est toujours le braquer. Quand on a un aveugle face à soi, on ne commence pas par lui enlever sa canne, en lui promettant qu'en jetant ce bâton, il verra automatiquement la lumière. Dieu a son heure, et dans sa sagesse, il n'est clair que lorsque les gens sont prêts à entendre la vérité. Demandons-lui cette sagesse pour nous guider. Il faut toujours prier, intercéder, pour renverser les forteresses d'aveuglement. Et c'est la parole de Dieu, non les raisonnements, qui convainquent les hommes de péché. Tous ceux qui ont touché à l'occultisme sont des captifs, plus ou moins liés, du monde des ténèbres. Ils ont besoin de délivrance. Jésus est venu délivrer les captifs. Il m'a délivré, d'une manière splendide, à son heure. Lorsque je me suis séparé de toutes mes pratiques occultes, j'ai subi des manifestations démoniaques. Ce n'était qu'un baroud d'honneur de Satan. Et si Dieu l'a permis, c'est pour que j'ai une claire conscience de ce à quoi il m'a arraché et que je sache qui j'avais servi si longtemps sans le savoir. Si vous-même avez touché un tant soit peu à ces pratiques, vous devez en être libéré. La parole de Dieu est très très claire. Nous avons un Dieu qui ne se lasse pas de pardonner. Mais pour cela, il faut d'abord rentrer dans la repentance, une repentance sincère, profonde, se mettre face à Dieu et vraiment lui demander pardon d'avoir insulté son amour. Il faut aussi souvent en faire la confession devant des tiers et proclamer que l'on se sépare dans le nom de Jésus de tout ce à quoi on a touché. Il faut se délier de ces pratiques et en délier toute la famille dans le nom de Jésus. On trouvera la référence par exemple dans Matthieu 18:18. Vous pouvez aussi être dans le cas de ceux qui subissent dans leur famille des malédictions successives sans avoir touché personnellement à l'occultisme, mais tout simplement parce que certains de vos ancêtres y ont touché. Dieu nous a avertis, ça pouvait toucher 4 générations. Vous pouvez avoir des parents, des grands-parents, ou même des arrière-grands-parents qui ont touché à l'astrologie, à l'occultisme, à la magie, à la sorcellerie, etc. Vous en subissez les conséquences. Alors, je dirais que la procédure, si je peux employer ce mot, parce que avec Dieu, il n'y a pas de procédé magique, mais disons que la procédure est de savoir se repentir pour ses pères, pour ses grands-pères, exactement comme l'ont fait, par exemple, Néhémie, Esdras, Daniel, qui ont su se repentir de toutes les abominations auxquelles avaient touché leurs ancêtres. Daniel, par exemple, se repent de ce qu'ont fait les pères, les rois, et il remonte à un certain nombre de générations comme cela, pour libérer tout le peuple. Donc il s'agit de la même chose, du même processus quand on veut libérer sa famille et soi-même de quelque chose qui a été pratiqué, disons par des ascendants. Eh bien, la première chose à faire est de se repentir pour ses ascendants et de se repentir très sincèrement. Aux yeux de Dieu, nous sommes un seul corps dans une famille. Exactement comme un mari et une femme ne forment qu'un seul corps, nous faisons aussi un seul corps avec notre famille. Nous devons donc nous repentir au nom de ceux qui ne sont plus là ou qui ne veulent pas se repentir. Donc il faut nous repentir pour ces pratiques qu'ils ont pu toucher. Ensuite, il faut nous délier d'eux dans le nom de Jésus. Il faut délier chaque membre de la famille séparément, nominativement, de ces mêmes pratiques. Il faut s'en séparer et puis bien sûr, il faut remercier le Seigneur de nous délivrer et lui en rendre toute la gloire.

Parfois, l'ennemi est tellement incrusté que cela demande un vrai combat spirituel, par le jeûne et la prière. Et souvent avec l'aide de tiers, prêts à rentrer dans le combat. Certains hommes de Dieu ont reçu un ministère de délivrance, mais aucun combat spirituel mené avec sincérité ne demeure vain. Car Jésus est toujours vainqueur. Et celui qui est en nous est bien plus grand que celui qui est dans le monde.

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1: Qu'est-ce que l'angoisse pour toi, en quelques mots ?
2: Une angoisse, je pense que c'est une peur, une appréhension, quelque chose que tu peux plus gérer.
3: Une peur dont on connaît l'origine, ou un stress constant.
4: Je trouve que c'est très relatif au futur. C'est t'as peur avant d'avoir mal.
5: C'est un sentiment de mal-être, voilà, dont la source est pas forcément connue. Je pense qu'il y a une partie d'inconnu dans l'angoisse.
1: Qu'est-ce qui t'angoisse, toi, personnellement ?
6: L'imprévu, j'aime pas du tout quand je gère pas les choses.
7: La paperasse, c'est pour moi hyper angoissant, c'est quelque chose qui prend du temps, quelque chose que je ne comprends pas.
5: C'est l'échec qui doit m'angoisser le plus de manière générale. Je sais pas trop pourquoi.
3: Moi, c'est un peu particulier puisque j'ai un trouble anxieux, mais du coup, tout. Les décisions, les gens, tout.
8: C'est la vie, c'est l'école et la charge de travail qui est liée avec.
6: Il y a plus grand chose qui m'angoisse.
9: Je crois que cette interview m'angoisse et du coup m'empêche de réfléchir convenablement.
10: Est-ce que tu en parles à des amis, à ta famille ?
3: Oui, j'en parle à mes psychiatres, psychologues, à mes amis, aux personnes de l'église.
6: Je garde tout pour moi et c'est pour ça que je suis une vraie boule de nerfs.
2: Oui, je parle beaucoup de mes angoisses. J'ai beaucoup besoin de me confier, ne serait-ce que pour réussir à trier mes idées.
9: Bah, j'ai très peu le moyen d'en parler dans ma famille. Du coup, je pense que c'est devenu un peu un réflexe, et c'est d'en parler ailleurs. Est-ce que c'est productif ? Je ne sais pas, j'en suis franchement pas certain. Mais ensemble, parfois, on peut trouver des réponses. Ça vaut le coup d'en parler, j'en parle.
1: Comment est-ce que tu gères ton angoisse ?
11: Oh, je ne gère pas du tout. Et mon corps, il le ressent.
3: Avec un traitement médicamenteux.
6: J'essaie de me dire qu'il y a plus grave.
4: L'angoisse, c'est bien de se trouver un défouloir pour extérioriser.
2: J'ai beaucoup de mal à gérer.
3: Principalement la prière.
5: Je l'enterre et je fais autre chose à la place et hop, ça passe. C'est relativement efficace.
1: Qu'est-ce que tu conseillerais à quelqu'un dans une situation d'angoisse ?
7: Je conseillerais de faire du sport dans son quotidien. Tu vas être mieux dans ton corps, mieux dans tout ce qu'il faut. Ça va un peu faire tes journées.
6: Pour en parler, pour ceux qui y arrivent, mais il n'y a pas tout le monde qui arrive. Donc moi, j'en fais partie.
8: Déjà, pas faire comme moi, c'est-à-dire pas fumer ou pas prendre de drogue, même si c'est très compliqué.
3: En s'en remettre à son créateur.
9: Vous faites du Nutella, ça me paraît évident, quoi. Désolé, mais j'ai pas mieux. Hein.
12: Salut tout le monde et bienvenue dans ce 16e épisode du Comptoir, le podcast des GBU.
13: On est 3 étudiants et aucun dans le domaine de la psychologie. Perso, ça m'angoisse cette émission.
12: Ça t'angoisse ? Bah, faut pas.
13: On fait bien de parler de ce sujet. Je vois qu'on n'a pas tous les bons réflexes face aux difficultés que nos potes expriment, je pense.
12: Mais c'est vrai qu'on n'est pas des experts et on trouvait ça bien de commencer ce podcast par des témoignages de 2 étudiants qui, eux, savent de quoi ils parlent. Et je vous propose de rentrer dans le vif du sujet et d'écouter Christelle, étudiante en histoire, et Dylan, étudiant ostéopathe.
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12: Bonjour Christelle et merci d'avoir accepté de répondre à nos questions aujourd'hui.
15: Bonjour Dylan.
12: Est-ce que tu peux nous parler de tes difficultés que tu as rencontrées concernant ta propre santé mentale ?
16: Alors du coup, les difficultés que j'ai eues et que j'ai toujours, c'est des troubles anxieux ou dépressifs. Donc les troubles anxieux, donc ce qui va être angoisse, crise d'angoisse, etc.
17: Des choses que j'ai pu avoir qui m'ont pas mal touché, affecté, ça peut être par exemple dans mon enfance les parents séparés que j'ai eu donc à ma naissance. J'ai eu aussi ma maman qui a eu des problèmes psychiatriques de type schizophrénie et bipolarité. Et mon papa qui était plutôt perdu dans sa vie et qui ne savait pas trop où aller, donc je me suis senti assez seul. J'ai beaucoup ressenti la solitude et j'ai dû trouver un chemin conducteur, quoi.
15: Comment ça a affecté ton quotidien à cette époque-là ?
17: Je pense que j'étais un enfant qui cherchait vraiment à pas du tout déranger et donc qui cherchait un peu à rentrer dans toutes les cases qu'on lui suggérait. Donc que ce soit dans la famille, un enfant assez débrouillard, qui dérange pas, ou à l'école, un enfant qui essayait d'être dans les clous et le modèle d'un étudiant lambda, quoi.
12: Et aujourd'hui, est-ce que tu as l'impression que cet historique d'épreuve a un impact aussi dans ta vie ?
16: En fait, ça impact peut-être même obligatoirement sur tous les points, parce que c'est des trucs que tu subis au quotidien et du coup qui vont toucher un peu à tous les domaines de ta vie.
17: Moi, étant futur ostéopathe, j'ai cherché à être thérapeute de moi-même au maximum, donc c'est-à-dire vraiment à avoir un suivi psychologique, à chercher à faire en sorte que moi, dans ma vie, je n'ai pas de répercussions de tout ça. Déjà, j'ai eu des pertes de mémoire, C'est-à-dire que dans mon enfance, je me souviens pas de tout, etc. Et aussi, j'ai des sortes de phobies assez hasardeuses et incompréhensibles. Et sinon, par rapport à mon passé, oui, moi, dans ma vie de tous les jours, quand j'ai des petits coups de déprime comme tout le monde on peut avoir, c'est des choses qui m'affectent véritablement.
16: Et comment est-ce que tu arrives à gérer ces périodes de crise ?
18: J'arrive pas toujours à gérer. C'est important de le dire. Mais pour ce qui est angoisse, je peux pas la stopper, mais je peux peut-être éviter que ça empire. Et ça, tu peux le faire en te mettant dans, par exemple, un climat où tu te sens bien, où tu te sens à l'aise. Par exemple, si t'as besoin de t'isoler, tu t'isoles. Si t'as besoin de parler, tu parles avec quelqu'un.
17: Il y a différentes choses. Moi, par exemple, je suis quelqu'un qui est très sociable. Je suis passé par une phase très introvertie et à l'heure actuelle, j'essaie vraiment de me tourner vers les autres. Donc, que ce soit mes relations sociales, je pense que ça a été le premier facteur qui m'a permis d'aller bien. Donc, ouais, je pense que c'est dans le mouvement, au final, que j'arrive à me retrouver, à me sentir épanoui.
16: Est-ce que t'as pas peur des fois que cette recherche d'activité, ça s'apparente à une fuite ?
17: Soit ça va me permettre de prendre du recul et du coup de minimiser la situation, donc vraiment de me faire du bien. Soit au contraire, ça va juste me faire procrastiner et me faire fuir la réalité. Je pense que j'ai ce mécanisme de, quand ça va pas, de vraiment me recroqueviller sur moi et de rien faire. Le seul problème, quand je fais ça, c'est que vraiment, je fais rien, mais je fais rien en lisant un livre. Je fais rien en regardant une série. Alors okay. Je pense que franchement, si vraiment je voulais affronter le truc, il faudrait que je sois seul et que je me mette face au problème, que je mette à écrire, que je mette à en parler à quelqu'un, en fait.
16: Comment est-ce que ta santé mentale aujourd'hui et les choses que t'as pu vivre impacte ta vision du monde?
18: Bon, le côté négatif.

0: et je me sentais désespéré au plus profond de moi-même. Et à l'heure actuelle, bah, d'avoir vécu des moments où je me sentais seul, maintenant j'aborde la vie, chaque petit truc qui m'arrive, le fait de réaliser que j'ai de l'eau, que j'ai de la nourriture, que j'ai un toit, bah, à l'heure actuelle, vraiment, genre, les petites choses de ma vie me paraissent folles.
1: Et comment est-ce que ta vision du monde ou ta foi, parce que tu es chrétienne, impacte ta santé mentale?
2: Il y a un truc qui m'a énormément aidée et par exemple j'ai eu un gros down récemment et le truc qui restait dans ma tête que je me répétais en boucle, c'est je me répétais en boucle, il y a plus. Je me répétais ça parce que ça me donnait un espoir, parce que j'ai l'espoir qu'il y a plus que ça, qu'il y a plus que cette souffrance. Et le deuxième point où ça joue, ça va être sur l'attachement. Tu réalises à quel point t'es faible et à quel point t'es au plus bas et dans ces moments t'as bien besoin d'aide. Je vais prendre un exemple dans la Bible qui est David. Donc alors j'ai pas des grosses connaissances théologiques non plus, hein, mais un truc trop cool dans les psaumes. Si ça vous intéresse vraiment, lisez, c'est génial. C'est que toujours quand il s'adresse à Dieu, bah il exprime ce qu'il ressent. Le premier truc qu'il fait, c'est qu'il exprime ce qu'il ressent. Et je trouvais ça génial. Et c'était du coup le premier truc que j'ai commencé à faire, c'est d'exprimer ce que je ressens clairement. Et en fait, ça libérait d'un poids. Et ça m'attachait. J'avais l'impression de m'adresser à un ami qui me comprenait peut-être mieux parfois que mes propres amis.
1: Merci. Merci aux deux étudiants et on écoute maintenant Johanna pour une chronique artistique. C'est parti.
3: Alors, je sais pas vous, mais ces dernières années, les loisirs créatifs sont beaucoup plus présentés sur les réseaux sociaux comme une façon de prendre soin de sa santé mentale. Si on m'avait dit quand j'étais petite que les livres de coloriage se vendraient super bien au rayon adulte, franchement, j'aurais été très surprise. D'ailleurs, pendant le confinement, les pratiques artistiques et artisanales sont devenues hyper populaires. On peut même penser à l'esthétique du cottagecore, qui en a fait rêver plus d'un depuis son studio étudiant. Qui ne voudrait pas imiter ces jeunes femmes qui, par leurs vêtements et leurs activités champêtres, ont vendu un espèce de fantasme façon petite maison dans la prairie, d'aller vivre dans un cottage anglais, de cultiver ses propres fraises et de faire de la pâtisserie dans une jolie robe bouffante à fleurs. Mais prenons un peu de recul sur ces exemples de la culture pop pour réfléchir au lien entre santé mentale et art avec un grand A. L'artiste ne cherche pas à simplement reproduire le réel ou à fabriquer des objets utilitaires. Il cherche à montrer le monde tel qu'il le perçoit. Un peu comme un prophète, il montre ce qui est ordinairement caché, et parfois même, il peut montrer le monde tel qu'il va être ou tel qu'il devrait être. Peut-être que c'est pour cela que les stéréotypes qu'on a sur la figure de l'artiste et du prophète se ressemblent beaucoup. Des gens lunaires, visionnaires, déprimés, voire torturés, passionnés ou encore mystiques. Des gens un peu comme Van Gogh, au génie incompris en son temps, à la santé mentale plus que fragile. Et tragiquement, ce sont sûrement ces tourments qui l'ont poussé à produire des images aussi magnifiques. Un peu plus tard, le cubisme de Picasso ou encore l'urinoir de Marcel Duchamp ont annoncé l'avènement du postmodernisme. Un monde où tout est relatif, où les institutions et la tradition sont remises en question, où même l'optimisme de l'humanisme n'a plus beaucoup de sens. Et si ces avant-gardes peuvent nous paraître vraiment bizarres, ils sont en fait pas si différents que nous. Par leur art, tout ce qu'ils cherchent à faire, c'est de trouver une place et une identité dans un monde qui n'a plus de sens, tout en remettant en question les institutions en faillite. L'art est donc une sorte de miroir qui renvoie certes à l'artiste et à la société, mais aussi au regardeur. On peut en apprendre beaucoup sur une personne à travers sa compréhension d'une œuvre d'art. Mais alors, qu'est-ce que l'art avec un grand A nous apporte sur la question de la santé mentale? Je pense que l'art est profondément cathartique. Ça fait vraiment du bien d'exprimer ce qu'on pense, et ça fait du bien de voir qu'on n'est pas le seul à penser et à vivre les mêmes choses. Un peu de la même façon qu'en fait, écouter de la musique triste quand on est triste, ça fait plus de bien que de mal. De plus, l'expérience de la beauté, ou au contraire de quelque chose qui est très laid, a un côté transcendant. La beauté nous émerveille et pointe vers quelque chose

0: plus grand que nous. De l'autre côté, la laideur nous répugne et pointe vers la laideur du monde, auquel on n'a pas envie de penser. Dans la perspective chrétienne, cela prend tout son sens. La beauté nous pointe vers la beauté ultime de Dieu, vers un avenir glorieux avec lui. Mais la laideur nous renvoie au mal qui entache le monde et notre propre cœur, auquel on ne veut pas toujours nous confronter. L'art sait très bien nous montrer la beauté dans les choses insignifiantes et ordinaires, et elle sait aussi très bien nous montrer la vanité et la déchéance de la condition humaine. Mais rares sont les œuvres qui nous donnent un message d'espoir. J'ai fait mes études aux beaux-arts, et ma pratique artistique m'a permis d'explorer mon identité culturelle à travers la question de la langue, de la colonisation et de mon propre héritage familial. C'était vraiment cathartique et ça m'a poussé à réfléchir sur ma propre vie. Je pense que beaucoup d'artistes sont animés par ce même désir de continuellement se construire et de comprendre le monde. Sauf qu'à la fin de mes études, je me suis rendu compte que j'avais pas à construire de toutes pièces mon identité, ni à donner du sens au monde qui m'entoure. Pour moi, en tant que chrétienne, je trouve tout cela dans ce que dit le Dieu de la Bible. Et plus je la lis et plus je l'étudie, plus je m'émerveille de l'œuvre de l'artiste ultime. Je ne dis pas cela pour dire que l'art ne sert à rien. L'art et la production artistique sont des choses qui sont inscrites dans nos gènes, puisque nous sommes créés à l'image de Dieu. Et quoi de plus naturel que de vouloir créer comme lui et de transformer notre pensée intellectuelle en une forme plastique et concrète? Pour finir cette courte réflexion sur l'art et la santé mentale, j'aimerais simplement suggérer que l'art ne va pas résoudre le problème du mal dans le monde, ni régler nos questions et nos angoisses existentielles. L'art est plutôt quelque chose qui peut nous pointer vers notre créateur, l'artiste ultime qui donne la vie, le mouvement et l'être, et qui seul peut nous apporter un espoir et une identité durable.
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2: On vient d'entendre Christelle et Dylan qui ont bien voulu nous raconter un peu leur vie. Et d'ailleurs, si leur témoignage fait écho à une situation que vous vivez et qui est lourde à porter pour vous aujourd'hui, on veut vous inviter à en parler à quelqu'un de confiance. Quelque chose qui est beaucoup revenu dans les différentes chroniques qu'on a pu entendre, dans la chronique de Johanna. On a besoin de s'exprimer. En fait, c'est un effet super bénéfique pour nous.
3: Ouais, après, on peut se dire que parler à son meilleur ami sert pas forcément à grand chose parce qu'il a pas la capacité de nous comprendre et il ressent pas exactement la même chose que nous.
2: Alors justement, tu sais quoi ? Sur ce point, on peut écouter, si ça vous intéresse, notre podcast sur l'intimité qui traite exactement de ce sujet.
3: Ah ouais, grave l'auto-promo quoi. Mais oui, ça fait du bien de voir qu'on n'est pas les seuls à ressentir ce qu'on ressent. Et d'ailleurs, ça me fait penser à Stromae qui a osé chanter sa chanson sur le JT de TF1, L'Enfer. Et c'est une chanson sur ses problèmes de santé mentale et ses pensées suicidaires. Et ça a eu un énorme impact. Et de nombreuses personnes se sont reconnues dans ses phrases et ça les a aidées. Et les artistes extériorisent souvent à la vue de tous ce qu'il y a à l'intérieur d'eux. Et ça nous permet de s'émerveiller de la beauté qui nous entoure et d'interroger peut-être même les failles de notre système.
4: Ouais, en parlant de ça, j'ai été voir une exposition récemment sur le peintre Munch. C'est celui qui a fait Le Cri. Je sais pas si vous voyez, mais en fait, c'est sûr que vous connaissez parce que c'est celui qui a, il a fait cette œuvre qui a inspiré l'emoji de la peur sur WhatsApp. C'est le bonhomme avec la tête bleue qui tient sa tête entre ses mains. Bref, le peintre a pas eu une vie facile. Il a perdu sa mère et sa sœur aînée. Et cette souffrance l'a poussé dans ses œuvres à explorer l'âme humaine, aussi bien à travers l'amour qu'à travers l'angoisse ou le doute existentiel. Et ces œuvres font réfléchir, mais en les regardant, on peut se dire, enfin quelqu'un qui me rejoint dans ma souffrance. Ou alors, il y a quand même des gens qui pensent comme ça. Et puis après nous avoir ouvert les portes de cette réflexion, qu'est-ce qui se passe? L'art, il fait réfléchir, mais il sauve pas. Regarder des œuvres de Munch ou écouter Stromae, ça ne donne pas la solution pour arrêter d'angoisser et de s'inquiéter. Mais on peut se poser la question, en fait, est-ce qu'il y a vraiment sur Terre une solution pour arrêter d'angoisser? Ou même, est-ce que c'est légitime et réaliste d'essayer d'en trouver une?
3: Eh ben, on va justement écouter Marie-Christine, aussi appelée MC, qui travaille pour les GBU dans l'ouest de la France et qui va nous parler de ce que dit la Bible à ce sujet. Elle gère aussi ce qu'on appelle les instants FAQ, que vous pouvez retrouver sur YouTube. Et ce sont des soirées où des intervenants parlent autour d'une question comme « Qu'est-ce qu'une vie réussie ?» et où les gens posent des questions à propos de sujets et on l'écoute.
1: comptoir.
5: Bonjour. Puisqu'on parle de santé mentale, je voudrais dans un premier temps citer une enquête CSA menée pour la mutuelle étudiante LMDE, faite en avril et publiée en juillet 2022 auprès de plus de 3000 étudiants. Selon cette enquête, 76% des étudiants, c'est-à-dire 3 sur 4, se trouvent stressés. 34% en permanence, 42% de temps en temps. Leur principale source de stress, les études, on s'en serait douté, l'avenir, les problèmes de vie privée. Vient ensuite le fait de se sentir isolé, le travail, les problèmes d'argent. Et 68% sont ou se disent en situation de mal-être. Un article du Parisien étudiant, juillet 2022, affirme « 2 ans après le début de la pandémie de Covid, les chiffres concernant la santé mentale des étudiants alarment toujours les professionnels ». Il cite le directeur adjoint du groupe à l'origine de l'étude « Le Covid est venu accentuer un problème déjà existant. Il a aggravé des problèmes financiers et est venu amplifier ce sentiment de mal-être des étudiants ». Alors, au niveau de la Bible, elle ne mentionne pas les termes de stress, burn-out, mais elle va parler d'inquiétude, d'angoisse. Je vous propose de se pencher sur quelques phrases de Jésus dans un discours qui est connu sous le nom de Sermon sur la montagne. Le passage se trouve dans l'Évangile selon Matthieu, au chapitre 6. On va lire les différents versets et les phrases, si vous voulez, au fur et à mesure de notre réflexion. Dans ce discours, Jésus mentionne comme souci avoir de quoi manger, boire, s'habiller. Du basique au niveau préoccupation, mais aussi du primordial. On pourrait penser aussi au logement, et certains étudiants galèrent parfois en début d'année pour trouver une chambre. D'abord, je voudrais signaler que le texte répète 3 fois en quelques lignes l'expression « ne vous inquiétez pas ». Cette insistance montre que c'est vraiment le message à retenir. Ok, vous allez dire c'est plus facile à dire qu'à faire. En effet, il ne suffit pas de se dire je m'inquiète plus pour que tout sentiment de stress disparaisse. Et même pour certains, cela pourrait devenir une pression supplémentaire. Il faut pas que je stresse, mais je le fais quand même parce que j'arrive pas à m'en empêcher. En fait, dans ce texte, Jésus ne nous dit pas ne vous inquiétez pas et débrouillez-vous pour le faire. Il nous donne des raisons que nous pouvons utiliser pour canaliser nos inquiétudes et ne pas nous laisser envahir par l'anxiété. On va écouter les arguments que Jésus explique. Il y en a 3, et cela peut nous aider dans nos raisonnements intérieurs. Alors, premier argument, premier, ne vous inquiétez pas. Au verset 25, ne vous inquiétez pas au sujet de la nourriture et de la boisson dont vous avez besoin pour vivre, ou au sujet des vêtements dont vous avez besoin pour votre corps. La vie est plus importante que la nourriture et le corps plus important que les vêtements, n'est-ce pas? Beaucoup de nos sujets d'inquiétude sont liés au matériel. Mon ordi plante, ma voiture est en panne, le prix de l'électricité augmente. Elle concerne aussi le domaine professionnel. Et mes examens, et si je les rate? Je n'arrive pas à trouver mon stage, etc. Ces choses qui nous prennent la tête vont nous paraître beaucoup moins importantes une fois résolues et que la vie continue. Elle risque d'ailleurs de laisser la place à d'autres soucis. Et la vie passe. Jésus est en train de nous dire, la vie est plus importante que ces choses matérielles, techniques. Bien sûr, nous avons besoin de ces choses et nous devons agir pour résoudre nos difficultés. Mais que ces dernières ne nous prennent pas toute notre énergie. Priorité à l'essentiel. L'essentiel avant le passager. Alors, on va prendre le deuxième argument de Jésus. On y rencontrera un autre, ne vous inquiétez pas. Ces questions, manger, boire, s'habiller, se rapprochent de la survie et ramènent à une certaine anxiété latente de ne pas manquer pour continuer à vivre. Alors, verset 27. Qui d'entre vous parvient à prolonger un peu la durée de sa vie par le souci qu'il se fait? Ce n'est pas parce qu'on se fait du souci qu'on va vivre plus longtemps. D'ailleurs, regardez les craintes que vous avez eues ces dernières années. Combien d'entre elles se sont réalisées? On craint souvent beaucoup plus que ce qui nous arrive en réalité. Pour citer l'un des « ne vous inquiétez pas » du texte, verset 34, « Ne vous inquiétez donc pas du lendemain, le lendemain se souciera de lui-même. À chaque jour suffit sa peine. » Là encore, ne pas s'inquiéter ne signifie pas attendre sans rien faire, ne rien préparer en étant passif. organiser, anticiper peut faire partie du travail de la peine d'aujourd'hui. Et les étudiants sont bien placés pour savoir qu'on stresse davantage la veille d'un examen quand on n'a pas travaillé régulièrement ses cours. Personnellement, le « à chaque jour suffit sa peine » a été de bons conseils dans des moments où j'avais beaucoup de choses à faire et où je me demandais comment j'allais m'en sortir. Ne pas s'inquiéter, c'est faire ce qui doit être fait, mais sans anxiété. C'est bien plus une question de ce qu'on ressent à l'intérieur qu'une question d'action. Alors, troisième et dernier argument de Jésus, encore un autre, ne vous inquiétez pas, et on va lire le texte, verset 26. Regardez les oiseaux, ils ne sèment ni ne moissonnent, ils n'amassent pas de récolte dans des greniers. Mais votre Père qui est au ciel les nourrit. Ne valez-vous pas beaucoup plus que les oiseaux ? Versets 28 à 30. Et pourquoi vous inquiétez-vous au sujet des vêtements ? Observez comment poussent les fleurs des champs. Elles ne travaillent pas, elles ne se font pas de vêtements. Pourtant, je vous le dis, même Salomon, avec toute sa richesse, n'a pas eu de vêtements aussi beaux qu'une seule de ses fleurs. Dieu habille ainsi l'herbe des champs, qui est là aujourd'hui et qui demain sera jetée au feu. Alors, ne vous habillera-t-il pas à bien plus forte raison vous-même ? Comme votre confiance en lui est faible. Ici, Jésus déclare que Dieu est créateur et qu'il n'est pas indifférent à ses créatures. Loin de là, il s'occupe d'elles. Alors, si Dieu veille sur les oiseaux, les fleurs et les herbes des champs, à bien plus forte raison, il se soucie de nous. Il ne nous laissera pas tomber. Les exemples sur la nature, oiseaux, plantes, sont particulièrement parlants aujourd'hui avec toutes les questions environnementales. Et je vais faire une parenthèse sur l'éco-anxiété. Selon le directeur adjoint du groupe qui a sollicité l'enquête que j'ai citée précédemment, 3/4 des étudiants interrogés sont pessimistes sur la société et sur l'impact du changement climatique. On voit même arriver des phénomènes d'éco-anxiété. Selon une autre étude menée en 2021 auprès de 10 000 jeunes dans 10 pays, dont la France, près de la moitié des jeunes interrogés dans le monde, 45%, déclarent que l'anxiété et la détresse liées au climat affectent leur vie quotidienne. L'origine de ces troubles, les jeunes du monde entier craignent de subir directement les conséquences du changement climatique. C'est ce que nous expliquaient certaines revues. Bien sûr, il est temps d'avoir une attitude plus éco-responsable et d'agir. Mais d'une façon générale, je referme la parenthèse sur l'éco-anxiété, quand les craintes de différentes natures deviennent anxiété et angoisse, elles peuvent paralyser le quotidien. Et la parole de Jésus vient pour nous rassurer, puisque Dieu s'occupe même de ses plus petites créatures. Il s'intéresse à nous et ne nous laissera pas tomber. C'est un argument très fort qui peut vraiment nous aider quand l'anxiété commence à nous envahir. Alors là, on est face à un choix dans nos pensées. Est-ce que je continue à stresser ou est-ce que je décide de faire confiance à Dieu, mon Créateur ? Cela sous-entend que je crois qu'il existe et que je suis prêt à lui demander de l'aide dans mes difficultés. De l'aide dans le concret de mes soucis, mais aussi de l'aide à gérer mes émotions, où je peux me sentir parfois désemparée. Ce choix, Jésus le relève avec cet autre « ne vous inquiétez pas ». Versets 30 et 31, « ne vous inquiétez donc pas en disant qu'allons-nous manger, qu'allons-nous boire, qu'allons-nous mettre pour nous habiller ». Ce sont les païens, on va dire les non-croyants, qui recherchent sans arrêt tout cela. Mais votre Père qui est au ciel sait que vous en avez besoin. Ceux qui ne croient pas en Dieu auront sans cesse ces questions en arrière-plan, voire au premier plan, parce qu'elles reposent essentiellement sur leurs épaules. Ceux qui connaissent Dieu comme un bon père, qui sait tout et prend soin d'eux, vont certes travailler pour leurs besoins quotidiens, mais dans une attitude tranquillisée. Ils ne sont pas tout seuls à tout porter. Jésus pouvait ainsi donner ce conseil, « Préoccupez-vous d'abord du royaume de Dieu et de la vie juste qu'il demande, et Dieu vous accordera aussi tout le reste. » Verset 33. En conclusion, puisque Dieu sait ce dont on a besoin, que la durée de notre vie est entre ses mains, on peut être plus cool. Se concentrer dans nos pensées sur ce qui est essentiel, plus que sur ce qui est passager. Et notre santé mentale s'en trouvera mieux. Alors, qu'est-ce qui est essentiel pour moi dans ma vie ?

0: Merci beaucoup à Jonathan et à Rebecca pour leur contribution pour ce podcast. On vous dit pas leurs origines parce que, en fait, ce serait un peu trop simple. C'est genre le genre d'origine quand on dit « Tu peux nous faire une musique pour le podcast ?» Ils disent « Non, non, t'inquiète. Aucun problème. À cause de mes origines. Parce qu'on est trop fort. On est malgache, en fait. »
1: On te remercie aussi, Marie-Christine, pour ta réflexion sur la Bible. Et on en retient deux, trois points. Le premier, c'est que la vie, c'est en fait beaucoup plus que juste le matériel. Et on aura toujours de quoi se préoccuper du matériel tout le long de notre vie. Alors, autant ne pas trop y dépenser d'énergie. Et ouais, la vie, c'est plus que ça.
2: Bon, la vie, c'est aussi plus que la productivité, mais faut reconnaître que l'inquiétude, c'est non seulement non productif, parce que bah ça résout rien, mais ça peut être très contre-productif en nous chargeant d'un poids en plus de ce qu'on doit faire.
1: Et aussi, étant donné que loin de nos yeux, mais pourtant bien autour de nous, il y a un Dieu qui contrôle toute chose et qui veille sur sa création en la nourrissant et en la chérissant, on a de bonnes raisons, en se confiant en lui, de ne pas s'inquiéter.
0: Mmh. En plus, il comprend notre humanité. Son fils devient homme et il partage nos souffrances, il offre sa vie en sacrifice et il ressuscite pour que l'humanité se confie en lui et trouve sa paix en lui. Si croire en Dieu, de ce côté de l'éternité, ça résout pas tous les problèmes auxquels on fait face chaque jour. On souffre, mais on souffre quand même différemment, en reconnaissant que Dieu se préoccupe du sort de l'humanité, y compris de nos petites vies, nos petites personnes. On poursuit avec l'interview de Danouk, qu'on écoute tout de suite.
1: Reportage. Bonjour Anouk et merci d'avoir accepté de répondre à nos questions. Tu es psychologue depuis 2020. Tu as commencé par proposer des suivis courts et gratuits à des étudiants. Et puis ensuite, tu as développé ton activité avec des interventions de prévention en santé mentale dans le milieu scolaire et universitaire.
3: Ouais, exactement. Ouais.
1: Alors, pour commencer, est-ce que tu peux déjà nous expliquer ce qu'est la santé mentale, en expliquant peut-être les différents états de la santé mentale ?
3: Je montre toujours une vidéo pendant mes interventions qui a été faite par le Psychom. Ils prennent une métaphore pour parler de la santé mentale. En fait, c'est une petite fusée qui nous représente nous, en fait, et c'est une fusée qui évolue sur la voie lactée de la santé mentale. Donc jusque-là, tout semble aller bien. Mais en fait, il y a plein de choses qui vont venir perturber le voyage de cette petite fusée. Mmh. Il va y avoir, par exemple, des astéroïdes qui viennent percuter la fusée, qui sont les événements de la vie, en fait. Et ce qui va influencer la manière dont la fusée va se remettre sur son axe, c'est ben les ressources qu'on a et aussi les obstacles qu'on va avoir. Et j'aime bien cette image et ça montre à quel point ben, la santé mentale, même si on a tous une santé mentale, et ben on la vit pas tous de la même manière parce qu'on n'a pas tous les mêmes ressources et pas tous les mêmes obstacles dans la vie.
1: L'État, à la suite de la pandémie de la Covid, a développé des aides pour la santé mentale des étudiants en particulier. Et du coup, est-ce que ça veut dire que cette population-là a été plus affectée qu'une autre population ? Pourquoi ça pourrait être le cas ?
3: La période de l'adolescence, donc l'adolescence large, si on peut dire, qui commence un peu après une dizaine d'années et qui finit autour de la vingtaine d'années, c'est une période qui est très chargée en instabilité émotionnelle. Il y a énormément de changements qui s'opèrent au niveau biologique déjà, au niveau comportemental, au niveau relationnel et affectif. Et on sait que les jeunes à cette période-là prennent beaucoup plus de risques. Et du coup, ça crée une plus forte sensibilité, si on peut dire, aux événements qui vont venir perturber en fait la santé mentale.
1: Est-ce que en tout cas entre pendant et après les confinements par exemple, t'as observé des changements ?
3: Très clairement, il n'y a jamais eu autant de demandes de consultation sur le dispositif sur lequel je bosse que à cette période-là, parce que les jeunes étaient seuls quoi. Ils étaient seuls et en plus ils étaient enfermés quoi. Alors ça venait réveiller plein de choses. Personnelles derrière, ça pouvait être l'éloignement avec la famille, mais ça peut générer beaucoup de remises en question, mais tout était plus intense parce que c'était tout resserré autour de cette problématique. Il n'y avait que ça à faire à part travailler et tout remettre en question parce qu'on était seul chez soi. Il y a une phase un petit peu compliquée à la reprise des cours en présentiel parce que beaucoup d'étudiants aussi ont trouvé que c'était rassurant quelque part d'être dans son environnement chez soi. Ça pouvait être rassurant aussi de ne pas avoir à rencontrer les autres, de pouvoir rester dans son coin, d'être autonome dans son rythme, de pouvoir être en décalé si on veut être en décalé. Et on a tous constaté en étant face à ça que en fait les besoins ont été révélés par la crise, mais ils existent déjà. Aujourd'hui, on est plus autant impactés par les conséquences de la crise sanitaire. Il y a beaucoup, beaucoup d'étudiants qui viennent sur le dispositif de psychothérapie en disant que c'est pas ce à quoi ils s'attendaient, leurs études, le monde dans lequel ils se sont installés dans ce début de vie d'étudiant. Et du coup, ça les remet en question. Pourquoi est-ce que j'ai choisi de faire ces études? Où est-ce que je veux aller? Ça s'est pas passé comme je voulais. Est-ce que c'est parce que c'était pas là que je devais aller? C'est naturel d'avoir ces questionnements-là. Et c'est important aussi de pas rester seul avec ça, parce que parfois ça se décante tout seul. Mais quand ça prend beaucoup de place, c'est dur à vivre.
1: Quand tu reçois des patients qui viennent avec ces problématiques-là, comment ça se passe?
3: J'essaie de partir du principe déjà que c'est la personne qui vient me voir qui est experte de sa vie. La première étape, c'est vraiment d'écouter dans son sens le plus neutre possible. Parce que une fois que tout a été dit, c'est là qu'on peut commencer à reprendre les choses. Un peu comme si on vidait son sac sur la table et qu'après on réarrangeait tout les pièces de monnaie avec les pièces de monnaie, enfin tout se remet ensemble et après on réarrange le sac à dos pour le ranger. Et c'est souvent comme ça que je montre les choses aux étudiants. Je leur dis, mon but c'est de vous ouvrir des portes, de vous ouvrir des pistes de réflexion, d'ouvrir les choses et après vous allez dans la direction où vous avez envie d'aller. Parce que c'est vous qui, c'est votre vie quoi. C'est vous qui savez. Donc vous y allez.
1: S'il y a un étudiant aujourd'hui ou un lycéen qui nous écoute et qui se pose des questions, qu'est-ce que tu lui conseillerais et à partir de quand est-ce que tu conseilles d'aller voir quelqu'un, d'aller consulter un psychologue?
3: Je considère que à partir du moment où quelqu'un se pose des questions et se pose tellement de questions ou se sent juste tellement pas bien que c'est plus possible de gérer ça tout seul en fait, mais qui sait pas où aller ou à qui demander, il faut qu'il pouvoir en parler à quelqu'un. Après quelqu'un, ça peut être quelqu'un de son entourage ou de ses proches, qui parfois le fait d'exprimer les choses telles qu'elles sont, juste les exprimer fait du bien. Et après ben il y a des situations où les gens ont déjà fait ça, ou alors juste ils se sentent pas de le faire avec quelqu'un qui fait partie de leur entourage, ce qui est totalement normal. Et ils ont quand même pas envie que la situation dure comme ça, c'est pas possible, ou on leur a dit que c'était pas possible. Et donc, ben, à partir de ce moment-là, je considère qu'il faut qu'ils puissent, en parler à un professionnel de santé. Il y a souvent des étudiants qui me disent, voilà, ça fait un moment que j'y pense, mais je voulais pas prendre la place de quelqu'un, ou, je sais qu'il y a des gens qui ont des situations plus graves que la mienne, mais ça doit pas minimiser le fait que c'est compliqué pour eux aussi.
2: Merci Anouk pour ce partage professionnel qui nous permet de mieux comprendre à quoi correspond la santé mentale.
0: Si vous avez aimé ce que Anouk nous partage, vous pourrez en écouter un peu plus sur la chaîne YouTube du comptoir dans les prochaines semaines qui arrivent.
2: Ouais, Anouk nous disait plusieurs fois que les troubles de santé mentale touchent tout le monde, à différents moments, à différents degrés, et pour différentes raisons. Et effectivement, dans la Bible, et Christelle nous en a parlé aussi au début du podcast, même David, un des plus grands rois d'Israël, crie à Dieu de nombreuses fois dans un livre de la Bible qui s'appelle les Psaumes.
1: Et c'est hyper déculpabilisant de voir qu'on n'est pas seul à vivre ça, qu'on a le droit d'aller mal. Et ça encourage à casser un peu cette image un peu honteuse ou humiliante à laquelle est rattaché souvent le trouble de la santé mentale.
0: En fait, la solution que Jésus propose, c'est de pas nous inquiéter. C'est pas nous inquiéter, pas parce que c'est stupide de s'inquiéter et ou parce qu'on n'a aucune raison de le faire, mais plutôt pour nous dire que quelqu'un gère à notre place et que se faire du souci, dans ce cas-là, ça sert à rien.
2: Mais ça enlève rien à notre légitimité à nous faire du souci, même si il ne faut pas s'en arrêter là.
1: Comme on l'a dit au début, notre but, c'est pas du tout de banaliser les problèmes liés à la santé mentale ou même de prétendre apporter des solutions à ceux qui vont pas bien, mais c'est plutôt de réfléchir à ce que c'est et de sensibiliser à la fragilité de notre santé mentale. On a bien conscience qu'on peut pas tout comprendre d'un sujet en 40 minutes et on vous encourage à vous rapprocher de toutes les aides professionnelles qui sont à votre disposition si ça devient trop difficile de gérer tout ça par vous-même. Et on espère que ce podcast vous a plu et on se retrouve très bientôt.
2: Merci pour votre écoute. Ciao.
1: Ciao.
0: Au revoir.

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0: Le déclic de mon parcours, c'est une délivrance d'un passé douloureux ou d'un mauvais choix, mais qui est devenu une liberté pour moi. Je suis Isabelle Mandré, je suis née en 1954, donc j'ai 67 ans. Je fais de l'aquarelle, de la couture, je m'occupe de mes petits-enfants, je fais pas mal de randonnées. À l'âge de 29 ans, j'ai fait une très grosse déprime. Et au préalable, j'avais décidé de tout envoyer balader, ce qui s'appelle religion, Dieu. J'avais une belle-mère qui tirait les cartes, donc j'étais dans cette spirale, tout ce qui rejoint l'occultisme que je ne connaissais pas au préalable. Je me suis retrouvée dans cette ambiance où je me sentais pas du tout épanouie, je me sentais plus opprimée, espionnée. Entre-temps, j'entends parler de l'évangile. Alors j'étais très méfiante vis-à-vis de tout ce qu'on me disait. Et une fois, je me rappelle, j'avais posé la question à ma belle-mère, qui est-ce qui vous inspire ? Elle me dit, oh, c'est Dieu, parce que je lis la Bible. Alors déjà qu'avant j'avais une mauvaise idée de Dieu, je dis, oh là là, c'est terrible. Et je comprenais pas qu'elle puisse avoir Dieu dans sa vie, parce qu'elle vraiment elle me dominait. Par la suite, mon père me dit, si ça va pas dans ta vie de couple, si ça va pas dans ta vie de mère, de famille, c'est parce que tu tires les cartes. J'ai mis du temps à vouloir vérifier. Je me suis décidée au bout de 6 mois, parce que vraiment c'était de pire en pire, et je suis allée à Mulhouse voir ma famille et ma sœur qui fréquentaient une église avec mon père. Et c'est là que j'ai vu que dans la Bible, il ne fallait pas consulter les magiciens, tout ce qui rapporte à l'occultisme. Ça a changé ma vie parce que je n'ai pas hésité à donner mon cœur au Seigneur. Pour moi, c'était une rencontre. Alors qu'avant, je voulais rien savoir. Et là, j'ai vu que Jésus a vraiment m'attiré de là, parce que par la suite, j'étais beaucoup plus forte. Mon mari n'a pas accepté que j'avais une Bible avec moi, que je croyais en Dieu. Il m'a dit, je veux pas que t'aimes Dieu plus que moi. Je lui dis, c'est trop tard, j'aime Dieu. Maintenant, je sais qui il est, je vois qu'il me sort de mes angoisses. Et j'étais vraiment guérie de mes angoisses. Pour moi, c'était un revirement total. Aujourd'hui, pour moi, c'est quotidien. J'ai besoin de Dieu dans ma vie, j'ai besoin de lire la parole, j'ai besoin de communiquer avec ceux aussi qui ont la foi, qui croient en Jésus-Christ, crucifié et ressuscité. Mais je suis un peu réticente vis-à-vis des églises. J'ai besoin de vivre ma foi librement et de parler de Jésus comme je le ressens, comme je suis inspirée de le faire.
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Je te vois dans ce jardin, l'angoisse perlant sur ton front, te préparant à vivre la plus terrifiante humiliation. Père, si tu veux que cette coupe s'éloigne de moi, mais chaque seconde qui passe te rapproche de cette croix. Et te voilà au tribunal, on essaye tant bien que mal d'inventer une accusation justifiant la peine capitale. Tu ne cherches pas à te défendre, leur décision est prise, et tes bourreaux fondent sur toi et tirent au sort ta chemise. Des coups en inverse, des clous qui transpercent, et les moqueries sévissent. Ton corps est une plaie ouverte, et chaque battement de cœur est un supplice.

0: Bien, bienvenue sur Radio Bonne Nouvelle pour votre conférence. Et aujourd'hui, nous avons choisi de rediffuser un interview réalisé par nos confrères de Radio Fourvière auprès de Monsieur Bouderlic. Monsieur Bouderlic qui nous mettra en garde sur deux points fondamentaux, colonne de la scientologie, la méditation transcendantale et le mouvement de la nouvelle acropole. Alors, bonne écoute.
1: Aujourd'hui, nous avons la visite de Monsieur Bouderlic. Lui-même nous a déjà parlé des nuisances des sectes et particulièrement par leurs activités dans le cadre de la manipulation mentale, spécialement de la scientologie. Aujourd'hui, Monsieur Bouderlic, vous m'avez dit que nous parlerions de la méditation transcendantale. Cette organisation ne me paraît pas cependant se présenter comme une secte. Elle n'appelle pas les gens à se rassembler en communauté, coupée du monde extérieur. Pour autant que je sache, elle propose des cours de méditation qui, à première vue, ressemblent un peu à une sorte de yoga mental. Après tout, c'est peut-être une bonne hygiène. Et puis, on dit que même des scientifiques internationalement connus pratiquent cette méditation transcendantale ou s'en déclarent partisans. Alors, expliquez-nous. De quoi s'agit-il ?
2: La méditation transcendantale a été fondée par un Indien, Maharishi Mahesh, qui a entrepris, comme la plupart de ses nouveaux gourous, sa conquête du monde en commençant par les États-Unis en 1958. Il s'est ensuite implanté en Europe en 1965. Ses prétentions de pouvoir sont clairement exprimées par le nom même de l'association qu'il a créée en 1976 et qui s'intitule en toute simplicité « Gouvernement mondial de l'âge de l'illumination ». En fait, l'organisation se présente en France sous le nom de méditation transcendantale et prétend promouvoir une méthode miracle de libération des pouvoirs psychiques supranaturels personnels, ceci grâce à une certaine forme de méditation dérivée de l'hindouisme. Et il est vrai qu'au moins dans un premier temps, cette technique favorisant une relaxation mentale permet d'obtenir une plus grande clarté de pensée, une meilleure puissance intellectuelle. C'est d'ailleurs un résultat qu'on obtient tout aussi bien par d'autres disciplines d'autocontrôle comme le yoga, la relaxation et plus traditionnellement pour nous par la méditation telle qu'elle a toujours été pratiquée dans la chrétienté.
1: Mais alors que reprochez-vous donc à la méditation transcendantale ?
2: Eh bien, au-delà de ce premier abord, qui marque quand même son désir de puissance avec son organisation en vue d'un gouvernement mondial de l'âge de l'illumination, il faut voir quels sont les buts réellement poursuivis. La méditation transcendantale est en réalité une organisation élitiste et totalitaire. Je m'explique. Elle vise, et de manière absolument claire et avouée, on peut en trouver de la preuve dans ses textes internes, à établir une domination mondiale par une élite formée par elle sous la seule direction de Maharishi Mahesh, seul être au monde à détenir l'absolue vérité. Les faibles doivent être soumis ou éliminés. Et pour ce faire, la méditation transcendantale s'efforce de pénétrer les hautes sphères intellectuelles et politiques. Elle a déjà ainsi réussi à faire des adeptes parmi des personnalités de haut rang, jusque dans le Pentagone et même dans l'armée israélienne. Ce qui est quand même un paradoxe quand on connaît les puissances de la défense de cette organisation. En France, elle a atteint des universitaires haut placés et probablement certains hommes politiques à travers de multiples associations spécialisées, comme l'Association française pour la science de l'intelligence créatrice, l'Association nationale de méditation, l'Institut Méru France qui est une association scientifique et universitaire, l'Association française pour la promotion d'une santé parfaite, l'Association éducation conscience, Assis métier conscience, etc., etc.
1: Mais comment, si vous le laissez entendre, la méditation transcendantale n'apporte qu'une technique de méditation de plus ? Comment peut-elle arriver à séduire à ce point des gens qui font justement déjà partie de l'élite intellectuelle ?
2: Eh bien, nous y voilà. La méditation transcendantale joue d'une part sur le désir de puissance, qui est une tentation permanente inscrite au cœur de chaque homme, et sur une perversion subtile de l'esprit, et ceci avec des très gros moyens financiers, assurant un haut standing de prestige. Par exemple, en ce qui concerne des scientifiques internationalement connus, vraiment des gens qui parlent et qui passent pour l'élite mondiale de l'intelligence et qui s'affirment tout à fait partisans de la méditation transcendantale, il y a des congrès qui sont organisés, des colloques, des séances où on invite ces gens. Or, vous savez que les scientifiques et tous les spécialistes de haut vol, d'une façon générale, sont des gens qui sont finalement très privés, parce que ils tiennent des discours qu'évidemment tout le monde ne peut pas comprendre, et ils cherchent toujours à pouvoir exprimer le résultat de recherche, à rencontrer d'autres collègues de la même discipline qui peuvent leur fournir un auditoire. Et il est certain que des gens de ce niveau, quand on leur propose des conférences, des symposiums, etc., avec d'autres collègues également invités, ils sont enchantés de pouvoir y répondre, et spécialement si on leur offre tout ceci dans de bonnes conditions matérielles. Alors, vous voyez, par ce biais, on peut acquérir facilement des recommandations apparentes, tout au moins, de gens qui finalement sont lancés dans cette affaire-là, mais sans savoir très bien qu'est-ce qu'il y a derrière la façade qu'on leur propose à eux, n'est-ce pas? Alors, elles proposent aussi des cours, des stages, qui sont très chers. Quand on veut faire partie de l'élite, vous comprenez bien qu'il faut savoir payer. Ceci lui rapporte beaucoup d'argent. Ces cours sont progressifs et ils sont censés permettre non seulement l'épanouissement des pouvoirs naturels, comme par exemple la meilleure efficacité intellectuelle, et ça nous avons vu que effectivement ça marche, comme d'autres techniques d'ailleurs, mais aussi ils prétendent pouvoir révéler des possibilités supranaturelles, des pouvoirs supranaturels, tels que par exemple la clairvoyance du passé et de l'avenir, la faculté de se déplacer dans l'espace. Quand j'entends se déplacer, il ne s'agit pas de se déplacer avec d'un moyen de déplacement. Il suffit de claquer les doigts ou de penser très fort et puis on se retrouve à l'autre bout du monde. De devenir invisible à volonté, penser comme c'est intéressant, et puis de faire de la lévitation, c'est-à-dire que le corps se lève ainsi qu'on l'avait attribué à un certain saint. Pas d'ailleurs absolument garanti par l'Église, même en ce qui concerne les saints. Celui qui est sceptique devant un tel programme, il perd peu à peu son scepticisme, non seulement parce qu'il constate l'efficacité réelle des premières pratiques, mais aussi parce qu'à celles-ci sont mêlés subtilement des éléments qui l'habituent insidieusement à perdre tout esprit critique vis-à-vis des dires de la méditation transcendantale et à instaurer un onirisme latent, c'est-à-dire que l'onirisme dont je parle, c'est une certaine forme de rêve éveillé qui s'induit de lui-même. Vous savez, il est toujours tentant de croire au merveilleux. Et alors, il suffit d'introduire dans la méditation, qui est un moment où l'esprit relaxé est très perméable, un peu d'ésotérique.

0: reconnus comme tels, mais qui sont toujours utilisés et exhibés comme preuve dans sa propagande. Alors, voyez-vous, la méditation transcendantale est une organisation des plus inquiétantes à plusieurs titres. Elle est séductrice en se présentant sous le visage anodin d'une simple technique élaborée d'entraînement mental et en donnant la garantie morale d'adeptes de haut rang social. Elle est totalitaire et soumise à un pouvoir central absolu et occulte dont personne ne peut contrôler les intentions véritables. Or, parmi ces intentions avouées, il s'agit d'établir un gouvernement mondial de type élitiste, structuré, c'est-à-dire totalitaire en soi. Elle dispose de moyens financiers énormes, procurés par les rentrées de ses cours payants, mais aussi par des dons et des aides, voire des subventions qu'elle sollicite constamment. Et il ne faut pas oublier que cet organisme, à travers ses différentes associations, a déjà réussi à leurrer l'État français, et à obtenir un certain nombre de faveurs, à obtenir des subventions, à obtenir le droit d'utiliser des locaux publics, de s'exprimer sur des médias, etc. Elle opère un asservissement de l'esprit de ses adeptes en leur faisant perdre tout esprit critique et rationnel à son égard, en les orientant vers une croyance magique, en leur faisant confondre désir et réalité. L'adepte croit qu'il vole parce qu'il en rêve. Il croit qu'il est clairvoyant parce qu'il ne voit plus que ce qu'il croit. Et le plus inquiétant encore que cette séduction et cet aveuglement, eh bien, c'est que cela puisse s'exercer sur des esprits cultivés et des responsables entre les mains desquels sont en partie l'avenir même de notre civilisation.
1: Merci, Monsieur Bouderlic, de toutes ces explications. On peut en conclure que la méditation transcendantale, ce n'est vraiment pas qu'une simple technique de méditation. C'est pas une gymnastique même de l'esprit. C'est tout un projet de vie en société, c'est quelque chose qui est une atteinte vraiment importante à l'esprit démocratique en général.
0: Oui, c'est exact. Et je voudrais rajouter aussi quelque chose, c'est qu'on assiste à une évolution des sectes. Il y a quelques années, les sectes étaient en majorité, ou tout au moins s'affichaient des tendances religieuses. Elles se cachaient derrière des adhésions religieuses ou idéalistes. Alors vous aviez des sectes qui fonctionnent toujours d'ailleurs, comme Moon, Ekovi, les enfants de Dieu qui sont devenus la famille d'amour, Krishna, Maharaji, la lumière divine, etc. Et on voyait donc il y a quelques années des gens en costume plus ou moins indiens agitant des clochettes dans la rue, etc., venant démarcher à domicile et vous vendre des livres sacrés indiens, etc. Et en fait, il y a eu tellement de scandales et de réactions que c'est une recette qui a dû être sinon abandonné et tout au moins masqué. Et alors, ces sectes à tendance religieuse ou idéaliste, actuellement, se sont repliées et agissent auprès du public à travers des associations qui se prétendent associations de bien de comment dit-on associations de charité ou bien des associations culturelles. Des associations même professionnelles, et elles recrutent à travers ces écrans. Et puis sont apparus tout un autre groupe de sectes, et il s'en fait une nouvelle d'ailleurs, je ne voudrais pas dire tous les jours, mais enfin, ça continue à surgir, qui sont à prétention culturelle. Elles se prétendent être dans une recherche de sagesse, vouloir développer un psychisme, vouloir enseigner une philosophie ou une psychothérapie nouvelle. Et derrière certaines, alors tout ça est un peu teinté de religiosité, d'ésotérisme, en général plus ou moins dans la tradition indienne ou hindoue, ou dans des traditions orientales, parce que ça permet d'employer un langage suffisamment hermétique pour noyer un petit peu tout ce qu'on veut, ou noyer le poisson. Et alors, parmi ces sectes, eh bien, vous avez des sectes de ce type, vous avez la méditation transcendantale, vous avez la nouvelle acropole, la scientologie, le zen macrobiotique, et puis d'autres encore.

0: en fait, nous venons de parler longuement de la méditation transcendantale. Alors, c'est intéressant si vous pouviez nous parler un petit peu de la nouvelle acropole. En effet, la nouvelle acropole est une organisation qui est assez connue à Lyon. Elle fait beaucoup de publicité pour des cours divers de philosophie, d'études des civilisations antiques. Il semble bien qu'il n'y ait là rien de répréhensible. Je serais même tenté a priori de dire au contraire. Il s'agit après tout des fondements même de notre civilisation. FR3 a proposé toute une série d'émissions sur justement les grands lieux de la spiritualité, de l'architecture dans le monde. Alors, il mérite bien que l'on se préoccupe de les connaître.
1: À ce niveau, on pourrait en effet tenter de le croire. Et d'autant que dans sa charte, la nouvelle acropole affirme comme but promouvoir la conscience de la fraternité humaine. Ce qui est vraiment très bien, développer l'étude comparée des religions, des sciences, des arts et d'une philosophie spirituelle et transcendante afin d'éloigner les menaces du matérialisme sous toutes ses formes, ainsi que la dissolution des mœurs et des institutions traditionnelles. Là, je cite, ce sont des buts qui sont extrêmement louables. Mais il est vrai que, toujours dans le même texte, on commence à voir poindre un autre aspect des choses. Je cite, explorer les pouvoirs latents chez l'homme et les lois inconnues de la nature. Créer des groupes capables d'assumer le présent et de construire l'avenir. Alors là, n'est-ce pas, bon, en soi, on peut faire des polémiques, n'est-ce pas, mais y a quand même un petit peu le bout de l'oreille de l'âne qui pointe là, hein. Et dans des textes à usage interne, comme par exemple le manuel du dirigeant, le journal qui s'appelle Nouvelle Acropole, le bulletin du corps de sécurité, mais oui, parce qu'il y a un corps de sécurité à la nouvelle acropole. On trouve des précisions qui ne sont plus du tout aussi sages. Par exemple, la nouvelle acropole est une école de mystère. Un peu plus loin, elle a son cœur occulte. Un peu plus loin, la structure a créé, se nourrit d'hommes et transmute les plus aptes dans son grand corps et sa grande âme, les transformant en surhommes. Les inaptes seront laissés derrière. Ensuite, substituer à la démocratie un gouvernement aristocratique et totalitaire. Je n'invente rien, ce sont des textes. Ensuite, enfermer dans des établissements pour inadapter les analphabètes, les mendiants et les délinquants. Ceux qui feront violence seront exécutés inexorablement. Quel beau programme, et qui nous en rappelle d'autres, à des époques pas tellement lointaines. Alors en fait, la nouvelle acropole a été fondée en 1971 en Argentine par un certain Jorge Livraga et en France en 1973 par Fernand Schwartz et sa femme Laura Winkler de nationalité argentine. Fernand Schwartz est fils de parents allemands d'origine juive, ce qui explique que le mouvement n'affiche aucun racisme antisémite. Mais je doute que la communauté juive se retrouve dans ce mouvement. Et cependant, derrière la façade culturelle, la nouvelle acropole cache bien un enseignement occulte, ésotérique, d'inspiration nettement hitlérienne. On sait en effet que, à l'époque du nazisme, il y avait tout un mouvement ésotérique qui a imprégné les hautes sphères du nazisme, et on retrouve un petit peu la même chose dans la nouvelle acropole. La nouvelle acropole est violemment antidémocratique et totalitaire, c'est elle qui l'affirme, c'est pas moi. La nouvelle acropole est organisée quasi militairement, selon une pyramide hiérarchique rigoureuse et des corps spécialisés. Par exemple, il y a des brigades de travail, des brigades féminines, un corps des professeurs et instructeurs, et même un corps de sécurité, sans compter un service de renseignement. Le corps de sécurité est considéré comme l'embryon d'une future armée. C'est cité dans des textes de la nouvelle acropole. Bien entendu, toute cette organisation inquiétante n'est pas exposée au grand public. Ce n'est qu'après observation des réactions des auditeurs, des cours grand public, notamment aux idées élitistes qui peuvent être glissées dans les conférences, ou au cours de conversations privées avec les dirigeants ou les instructeurs, que ceux-ci sélectionnent ceux qui semblent favorables et perméables à ces principes. On leur propose alors un enseignement plus secret, ésotérique, en leur expliquant qu'ils sont reconnus dignes d'y accéder, qu'ils sont bien travaillés, qu'ils ont une intelligence, etc., etc., qu'ils pourraient faire partie de l'élite. Et de degré en degré, dans un embrigadement de plus en plus envahissant, les gens sont alors imprégnés des idées de la nouvelle acropole et ils deviennent réellement des adeptes.
0: Mais toute cette organisation demande des moyens financiers très importants. A-t-on des informations sur ce point ?
1: Eh bien, en réalité, on sait très peu de choses à ce sujet. En principe, ceux qui fournissent un travail quelconque pour la nouvelle acropole ne doivent pas être payés pour leurs prestations. Les prix des cours sont assez élevés, et ceci d'autant plus évidemment qu'ils deviennent ésotériques ou de niveau supérieur. C'est donc en soi une affaire largement rentable, mais il y a aussi probablement des dons. Et dans la mesure même du caractère politique extrémiste et néo-nazi de la nouvelle acropole, il n'est pas impossible qu'il y ait aussi des soutiens financiers d'origine politique. Mais il faut bien voir qu'avant tout, le but de cette organisation est plus idéologique que financier, à la différence de beaucoup d'autres sectes. Elle vise à une domination du monde par une élite organisée, surtout pour le moment, en vue de pouvoir répandre des idées de façon souterraine. Elle ne cherche pas une domination immédiate toutes azimuts, comme par exemple la méditation transcendantale, qui, elle, doit asseoir son action d'infiltration sur une assise non seulement financière, mais aussi économique. Il semble bien que l'idée générale est plus de mettre en place quelque chose qui ressemblerait à ce que fut la cinquième colonne pour pouvoir exercer le moment venu des actions inattendues.
0: Vous parlez là, en somme, de risque politique. Mais cela, c'est une affaire de politique, ou si vous préférez, d'État. Ce qui nous intéresse ici en premier lieu, c'est plus précisément le risque individuel encouru par des gens de bonne foi qui peuvent être captés par des sectes et subir de ce fait à leur insu une véritable manipulation mentale, laquelle attente à leur liberté. Alors, comment se présentent les choses de ce côté-là avec la nouvelle acropole ?
1: Dans un premier temps, les cours culturels et philosophiques de la nouvelle acropole se contentent d'essayer d'éveiller ou de développer chez les auditeurs un goût de l'occulte en valorisant des traditions ésotériques issues de l'Antiquité et de montrer les avantages des systèmes élitistes, qui sont attribués d'ailleurs de façon un peu abusive à l'Antiquité grecque et éventuellement à l'Antiquité égyptienne également. Il est encore assez facile à ce moment, si on a un minimum de culture et un esprit un tant soit peu rationaliste et critique, de réagir et puis de laisser tomber. C'est d'ailleurs ce qui se passe pour la plupart. Et cela ne gêne absolument pas la nouvelle acropole, qui ne cherche pas à faire du recrutement de masse puisqu'elle est élitiste. C'est seulement ensuite, quand les personnes qui ont été sélectionnées comme dignes de recevoir l'enseignement supérieur ésotérique et qu'elles l'ont accepté, qu'elles sont soumises à une pression beaucoup plus forte. À partir de ce moment, il faut payer des cours qui sont nettement plus chers, il faut donc travailler beaucoup à l'extérieur, entamer sérieusement ses économies, et dans le même temps, il faut travailler ses cours et y assister, et ça prend un temps considérable. L'étudiant n'a plus le temps de penser à autre chose, et encore moins de prendre un recul suffisant pour faire une saine critique. Il subit donc une sorte de désamorçage de sa rationalité habituelle et se trouve en quelque sorte projeté dans un monde mystique de mystère et d'hermétisme. On lui enseigne dans le même temps une discipline rigoureuse, exigeant qu'il fasse abstraction de toute personnalité propre. Seuls les instructeurs initiés connaissent la clé des mystères et il doit donc renoncer à toute pensée autonome s'il veut un jour y avoir lui-même accès. Ce n'est que dans l'obéissance aveugle à ceux qui savent qu'il pourra progresser. L'adepte se retrouve donc coupé du monde commun rationnel et son engagement ne peut que devenir total et définitif et en principe irréversible. On retrouve alors ce dénominateur commun à toutes les sectes qui est d'amener les disciples à s'engager de façon irréversible dans des organisations dont ils ne connaissent pas à l'avance les buts véritables. Il faut bien comprendre qu'il n'y aurait aucun adepte dans aucune secte si au départ on leur exposait clairement quels étaient les buts réels poursuivis, ainsi que d'avance si on leur montrait les renoncements à la liberté individuelle de penser qui est ensuite exigée. Mais par contre, l'adepte étant mis en condition, il est progressivement mis hors d'état de disposer d'une pensée autonome et ne voit même plus les énormités qu'on lui fait accomplir. Alors, voyez-vous, je voudrais vous rappeler, à ce propos, tous les procès des criminels de guerre nazis et d'autres responsables de crimes collectifs des camps de concentration. Il faut faire le parallèle, parce que tous ces responsables demeurent encore persuadés, 40 ans après, qu'ils n'ont fait que leur devoir. Et ils sont certainement de bonne foi. Ils ne parviennent absolument pas à comprendre qu'est-ce qu'on peut avoir à leur reprocher pour avoir été aussi parfaitement disciplinés et soumis à leur chef. Ils ressentent les procès qu'on leur fait maintenant comme une injustice, puisqu'ils sont toujours dans cette logique irréversible d'une secte, de ce que le nazisme a été une secte. Une telle mentalité, ça nous semble monstrueux, et ça l'est. Mais ça ne s'est pas fait tout seul. Il faut pas oublier que, en ce qui concerne le nazisme, elle s'est construite dans la même indifférence générale, dans le même aveuglement du public vis-à-vis de la petite secte nazie des débuts. Quand il y avait les jeunes nazis qui, au début d'Hitler, défilaient dans les rues et faisaient preuve de discipline, de force, etc. Eh bien, il y avait des tas de gens qui applaudissaient. Bon, ben, c'était très bien. Finalement, c'était la renaissance de l'Allemagne, c'était la renaissance de l'ordre, etc. Ça a été sympathique à beaucoup de gens. Et les gens ont été embarqués là-dedans. Alors, voyez-vous, je voudrais terminer en disant ceci. Quand l'homme accepte que son frère aliène la liberté de son esprit à qui que ce soit ou à quelque idéologie que ce soit, eh bien, il renonce lui-même d'avance à sa propre liberté et à sa propre dignité.
0: Merci, Monsieur Bouderlic. C'était un entretien à propos des sectes et plus particulièrement aujourd'hui la méditation transcendantale et tout de suite la nouvelle Acropole. Soyons vigilants pour que l'homme soit debout, que la vraie liberté soit respectée. Mais si tel ou tel auditeur ou auditrice intéressé par cette émission veut en savoir plus, veut revenir sur une étude approfondie concernant ces sectes, peut-être, Monsieur Bouderlic, pouvez-vous nous indiquer un document ?
1: Concernant ces sectes et concernant d'autres sectes aussi, il y a un bulletin, une petite plaquette qui s'appelle d'ailleurs « Secte » et qui peut être demandée à CCMM, ce qui veut dire Centre de Documentation, d'Éducation et d'Action contre les Manipulations Mentales. Alors, CCMM, rue Turgot, 75009 Paris. Et cette plaquette est gratuite, mais évidemment, comme la poste, elle, n'est pas gratuite, eh bien, nos auditeurs qui voudront la demander... nous remercions d'avance de joindre quelques timbres pour l'envoi. Merci.
0: Merci.

Eh bien, merci à nos amis de Radio Fourvière et à monsieur Bouderlic pour ces éclaircissements. Et à présent, sur Radio Bonne Nouvelle, nous vous proposons à nouveau un interview réalisé cette fois par les studios CVA auprès de monsieur Franck Alexandre, qui nous entretiendra sur d'autres phénomènes du paranormal et notamment du spiritisme avec son expérience personnelle en tant qu'ancien occultiste.

0: Nous assistons aujourd'hui à un retour en force de l'astrologie, la voyance, le spiritisme, et disons pour employer un terme plus général, le paranormal. Après plusieurs décennies où ces choses étaient considérées comme superstitions de gens retardés, incultes, le phénomène semble toucher toutes les couches de la société. Pas un magazine, un journal, une émission radio ou télé, où ces choses ne soient pas présentes. Dans le domaine des affaires, on préconise le recours à l'astrologie pour le recrutement du personnel ou le développement dans les marchés, la conclusion d'accords. Des gens du spectacle, de la politique viennent témoigner de l'efficacité de tel mage ou autre. Franck Alexandre, bonjour. Bonjour. Vous êtes pasteur à Troyes, vous avez 28 ans et vous êtes marié, père de deux enfants. Et vous-même, vous avez été imprégné dans votre jeunesse de toute cette ambiance occulte. Mais au fait, pourquoi ?
1: Eh bien, tout d'abord, monsieur Marc Philippe, si j'aborde ce sujet de la délivrance de l'occultisme, c'est que moi-même, c'est vrai, il y a quelques années, j'ai été pris dans ce filet de séduction. J'ai pu sortir de ce piège le 5 février 1985. Pour certains, cela pourrait apparaître comme un cauchemar, comme un rêve, mais en fait, mon expérience est une réalité. Au début, cela a répondu chez nous à une authentique quête de spiritualité au sein de la famille, en particulier pour ma mère et pour moi-même. Il y avait une réelle aspiration. Nous voulions percevoir le sens fondamental de l'existence de l'homme. Alors nous avions ces trois questions qui nous motivaient. Qui sommes-nous ? D'où venons-nous ? Et où allons-nous ? Alors notre aspiration philosophique, elle a pris sa source au début surtout dans la cartomancie, qui est la divination à partir des cartes à jouer ou avec les jeux de tarot, etc. Toute mon enfance, j'ai vu ma mère tirer les cartes. Elle a pratiqué ce que la sienne lui avait enseigné, et il m'arrivait d'être assis en face d'elle et de me laisser dévoiler mon avenir. Mais la cartomancie n'y suffisant pas, ma mère se mit à la pratique de la boule de cristal et aussi de ce qu'on appelle la chiromancie. La chiromancie, c'est la lecture de la vie passée, présente et future, au travers des lignes de la main. Elle a pratiqué aussi la radiesthésie avec un pendule. Elle pratiquait la divination par vision, à partir de photos, et elle influençait la vie des gens. Alors moi, à cette époque, je n'étais que le spectateur fasciné et désireux de se servir un jour de son héritage familial.
0: Mais dites-moi, il devait y avoir une drôle d'ambiance dans la maison.
1: À l'ambiance à la maison, à cette époque, oui, nous pourrions en parler un petit peu. Nous habitions à Sedan, dans les Ardennes, et la ville était frappée par le chômage. Ce fléau avait fait son entrée dans la maison depuis quelques années d'ailleurs. Mon grand frère avait de mauvaises fréquentations. Il touchait à l'alcool, à la drogue. Il vivait un malaise profond et devenait très violent. Un jour même, à la maison, il a voulu s'empaler sur un sabre. Nous avons échappé à ce drame parce que la pointe du sabre s'est bloquée tout à coup dans la boucle en métal de son ceinturon. Mon père, de son côté, qui travaillait depuis des années, a aussi connu le chômage, et cette situation le frustrait énormément. Notre climat à la maison était sous tension. Les relations s'endurcissaient entre mes parents, elles devenaient violentes entre mon père et mon frère. Alors nous étions au bord du gouffre financièrement, et sur le plan familial, nous allions vers l'éclatement. Alors de mon côté, j'ai voulu en quelque sorte fuir ce climat tendu. Je me défoulais dans un club d'arts martiaux, je faisais de la compétition à haut niveau. Je me souviens même de ma première compétition, je n'étais que débutant. J'ai battu le deuxième au championnat de France de karaté Shokokai. En fait, j'exorcisais ma violence. Plusieurs arbitres durent m'arrêter. Le week-end, je fréquentais des mauvais garçons dans une cité HLM. La haine au cœur, l'amertume remplissait mon cœur. Et je commençais vraiment à me battre régulièrement. Il y avait comme un étau qui se resserrait autour de moi. Un jour même, je me souviens, j'ai pu échapper à une bande après avoir trouvé refuge au poste de police. Et c'était le plus souvent des règlements de compte entre bandes adverses de différents quartiers. J'étais champion de karaté, c'est vrai, à cette époque, mais je vivais dans la crainte en permanence et je portais des armes blanches.
0: Alors, en fait, toutes ces choses qui étaient vécues à la maison, toutes ces pratiques, ne vous aidaient pas vraiment. Et pourtant, la famille a voulu aller plus loin, et votre mère en particulier.
1: Oui, en effet, nous connaissions un véritable malaise à la maison. Tout d'abord, il y avait cette motivation, ce mobile d'aspiration spirituelle, mais aussi la difficulté de boucler les fins de mois. Ma mère a pris la résolution d'ouvrir un cabinet de consultation. Alors très vite, la salle d'attente est devenue trop petite pour accueillir des épouses et des maris trompés. Nous avions aussi des malades condamnés, des désespérés face à l'avenir, mais aussi toutes sortes d'individus à la recherche de la jeteuse de sorts. C'est vrai, nous avions des hommes, des femmes de toute catégorie sociale, prêts à tout donner pour une dose d'enchantement. Nous avions en quelque sorte trois types de clientèle. Celle qui avait soif de sensationnel, celle qui avait peur de l'avenir, et puis aussi celle qui était malade, qui attendait des passes magnétiques, la guérison.
0: Ce qui est curieux, c'est que dans votre famille, on essayait de guérir les autres, mais que vous-même, il y avait tout un malaise et une détresse terrible.
1: Oui, c'est vrai. Nous vivions une véritable souffrance familiale. Alors nous avons voulu percer encore plus loin ce domaine de l'obscurité, de l'occultisme, en pratiquant le spiritisme. Nous pensions qu'en nous engouffrant dans ce phénomène paranormal, nous allions nous sentir bien mieux et comprendre le sens véritable de la vie. Je me souviens un soir, ma mère a été invitée par une autre cartomancienne et elle s'est rendue dans un séminaire sur le spiritisme. Ainsi pensait-elle qu'elle pourrait avoir une nouvelle corde à son arc. C'était un soir. L'ambiance était électrique à la maison. J'étais empressé de savoir si cette pratique marcherait avec ma mère. En fait, notre gagne-pain prendrait ainsi du galon. À son retour, je lui ai demandé « Alors, maman, ça marche ?» La réponse fut affirmative. Nous sommes alors passés à l'action. Le spiritisme, c'était cela. Par définition, c'est la croyance en la possibilité de communication entre les vivants et les esprits des défunts. Au début, c'est ce que nous avons cru.
0: Et alors, ça marche, parce que beaucoup considèrent que c'est un peu de l'imaginaire, des choses qui se passent uniquement dans l'esprit, mais que ce n'est pas une véritable réalité.
1: En fait, des choses se passaient, c'est vrai. Nous pensions parler aux chers disparus de notre famille. Nous nous réjouissions du privilège d'entrer en contact avec des personnalités qui avaient marqué l'histoire de l'humanité, Napoléon, etc. Je me souviens même de ma tante, Josette, qui s'est jointe à nous. Elle cherchait elle-même à entrer en contact avec son mari décédé dans un accident de voiture durant sa jeunesse. Son fils, lui-même, aussi s'est lancé dans cette pratique. De mon côté, j'étais séduit. Je voulais comprendre. Nous pouvions interroger le monde invisible, c'est ce que nous pensions. Nous pouvions ainsi percer l'univers de l'au-delà. J'allais comprendre le sens de la vie. Pour moi, tout était sensationnel. Et puis, l'occultisme m'envahissait comme une véritable passion. J'ai même commencé à voler des livres sur le sujet, afin de jouer à l'apprenti sorcier. Je devenais un adepte de la lévitation, de la parapsychologie, qui est l'influence de l'esprit sur la matière. Je faisais tourner des feuilles de papier dans l'espace, travaillais même à déplacer et à tordre des cuillères. Par exemple, lorsque je faisais des compétitions à haut niveau, lors des grandes rencontres, j'invoquais même les esprits sur les terrains de combat.
0: Et dites-moi, les cuillères se tordaient vraiment ?
1: Oui, il y avait une véritable influence, il y avait de véritables manifestations, mais je n'en connaissais pas l'origine à cette époque.
0: Ce n'était pas du domaine de l'imagination ?
1: Alors, il n'y avait pas de trucage, ce n'était pas du domaine de l'imagination. Il y avait une puissance qui se manifestait, mais je ne savais d'où elle venait.
0: Mais dites-moi, par rapport à la religion, tout cela n'est pas, entre guillemets, très catholique ?
1: C'est vrai. Mon frère, de son côté, lui, je me souviens, il s'était rangé parce qu'il avait une certaine quête de spiritualité. Lui, il avait commencé sa recherche sur la vérité en se dirigeant vers plusieurs religions, dans plusieurs sectes. Et puis, il était insatisfait de ses investigations. Il s'est simplement contenté de se procurer une Bible pour y chercher la vérité. Mais de notre côté, nous avions, c'est vrai, notre religion. Mais l'ecclésiastique qui venait nous visiter pratiquait lui-même le spiritisme avec nous.
0: Il y avait donc une grande confusion alors dans votre esprit.
1: Oui, mon frère, qui lui n'avait qu'une Bible, eh bien lorsqu'il venait à la maison et découvrant que nous faisions du spiritisme, il s'y opposait vivement parce que la Bible, il disait qu'elle était la parole de Dieu, dénonçait de telles pratiques. Alors nous, de notre côté, voyant que l'ecclésiastique pratiquait avec nous, nous pensions qu'il souffrait d'une nouvelle crise et que cette crise maintenant, elle était mystique. Alors il nous annonça qu'il ne remettrait plus les pieds à la maison tant que nous continuerions dans cette voie.

0: Moi, peu dans la maison, ça devait être une ambiance particulièrement terrible, pesante, difficile. Il y a dû y avoir des influences terribles sur votre vie.
1: Ah oui, nous sommes loin de tout l'aspect de la fascination de l'occultisme. Nous avons connu l'envers du décor. Les affaires, c'est vrai, ont bien marché quelques mois. Puis les choses ont commencé à se détériorer. Des phénomènes inexpliqués ont commencé à se produire de manière progressive et m'ont plongé dans l'envers du décor. De fortes angoisses me saisissaient. Des lumières s'éteignaient et s'allumaient. Lors de séances spirites, j'avais reçu, au dire des défunts, un pouvoir sur la lumière. Elle s'éteignait, elle s'allumait en ma présence. Je me souviens avoir commandé à la lumière plusieurs fois de s'éteindre et de s'allumer, et elle le faisait sur mes ordres. Des bruits retentissaient dans les murs. La température même de la maison baissait anormalement. La nuit, j'étais victime d'attouchements, et je me souviens d'une de ces nuits de frayeur où je fus saisi et décollé de plusieurs centimètres au-dessus de mon lit en lévitation. La frayeur m'habitait, je sentais même des troubles dans ma personnalité, j'avais le sentiment d'un véritable dédoublement. Je ne supportais plus le noir, et pendant plusieurs mois, je dormais la lumière allumée. Je n'arrivais même plus à rester seul. Et lorsque j'étais dans la rue, je devais même rentrer en courant, car j'étais comme poursuivi par des personnes invisibles, mais j'entendais le bruit de leurs pas.
0: Dites-moi, des choses semblables, on ne peut pas les vivre longtemps et avoir une raison saine. Certainement qu'il y a eu des dégradations dans de votre psychologie, dans votre façon de vivre, d'être avec les autres.
1: Je vivais cette souffrance seul. Tout d'abord, je n'en parlais pas à mes parents, et cette solitude me projetait tous les jours face à ma psychose, face à moi-même. Et plusieurs mois, j'étais dans le silence. J'ai souffert cet enfer, sans en parler à mes parents. Je me débattais tout seul, et je pense à tous ceux qui nous écoutent et qui eux-mêmes connaissent ce drame et n'osent pas en parler autour d'eux. J'avais bien pensé en parler afin d'aller consulter un psychiatre, mais ma crainte était d'être interné et bombardé de médicaments. J'avais compris que ma souffrance n'était pas d'origine maladive, mais qu'elle était bel et bien spirituelle. Je ne voulais pas qu'on m'enferme dans une chambre capitonnée, je voulais être libre. Je le savais, il me fallait un remède spirituel, et je ne le trouvais pas. Et puis, je pensais bien me tourner du côté de ma religion, mais comme je vous l'ai dit il y a quelques instants, cette porte de secours était fermée, et bel et bien fermée.
0: On pense toujours que, comme je disais tout à l'heure, ces phénomènes sont peut-être un peu du domaine de l'imaginaire. Vous avez, à part ces cuillères qui se tordaient, il y a eu d'autres, ces lumières qui s'allumaient, il y a eu d'autres phénomènes encore comme cela ?
1: Oui, il y a eu une véritable perte de contrôle. Parfois, la table avec laquelle nous faisions ces séances de spiritisme n'était plus sous notre contrôle. Même la grosse table de cuisine bougeait lors des séances. Et puis il y a eu ce déclic. C'est le jour où la goutte a fait déborder le vase, le jour où tout a basculé. Ma petite sœur avait 6 ans. À cet âge-là, elle était déjà cartomancienne, elle savait tirer les cartes. Elle grandissait dans ce milieu spirit. Nous avons remarqué aussi que nos pouvoirs augmentaient de génération en génération. Et ma petite sœur, pour jouer, un matin, a touché le guéridon dont nous nous servions. Elle cherchait à nous copier, cela m'amusait. Et ce jour-là, j'étais dans la salle à manger, j'étais pensif, mon regard s'était posé machinalement sur ma sœur qui jouait avec le guéridon, et elle plaça son doigt au centre de la petite table. Elle me disait « Regarde ». Alors machinalement, je la regardais quand tout à coup, le guéridon a commencé à se lever et à marcher. Le guéridon défiait les lois de la nature. Alors, vous pensez bien, j'ai hurlé dans la maison et j'ai appelé ma mère pour qu'elle constate. J'étais à cette époque très vulgaire. Alors j'ai usé de mon pire vocabulaire pour insulter les puissances de ténèbres qui se manifestaient.
0: Mais dites-moi, était-ce vraiment des morts qui vous répondaient ? Parce que ça me paraît étrange que d'un seul coup, des guéridons se mettent à marcher comme ça dans la maison.
1: Vous avez remarqué, monsieur Marc-Philippe, j'employais les mots « les puissances de ténèbres ». En fait, depuis quelque temps, j'avais remarqué qu'il y avait des contradictions. Et de plus en plus, j'étais convaincu que ce n'étaient pas des morts qui nous répondaient, mais des démons, des puissances maléfiques. Leur langage était devenu, dans les séances, au plus haut point ordurier, et cela ne correspondait plus aux défunts de notre famille. D'ailleurs, j'avais remarqué de nombreuses contradictions et une confusion qui s'installait en permanence pour nous manipuler et se jouer de nous. Plus tard, lorsque je suis devenu chrétien, j'ai découvert, au travers de l'enseignement biblique, que le diable était passé maître dans l'art du déguisement et qu'il était le père du mensonge. Jésus lui-même, dans les Écritures, enseigne une parabole qui est la parabole du mauvais riche et du pauvre Lazare. Il enseigne qu'il y a un abîme entre les morts et les vivants et que cet abîme était infranchissable et qu'il l'est toujours.
0: Donc vous êtes convaincu qu'en fait tous ceux qui pratiquent ces séances de spiritisme n'entrent pas en relation avec des défunts disparus, des parents, des grands-parents, des amis, mais qu'en fait ils touchent là un domaine qui les dépasse complètement, le domaine des puissances maléfiques, le diable lui-même, les démons.
1: Oui, tout à fait. Nous n'entrions pas en contact avec des défunts, tout d'abord des membres de notre famille que nous avions aimés et qui nous aimaient. Ce processus qui s'était déclenché était un processus de destruction, j'en suis sûr. Ayant vu ma sœur, qui empruntait le même chemin que moi, j'étais comme éclairé et convaincu que ces puissances occultes étaient sans pitié à notre égard et que leur seul but était la destruction de notre famille.
0: Donc vous aviez l'impression qu'en fait, au lieu d'être aidé, vous étiez manipulé, dominé, voire même détruit.
1: J'emploierai le mot agression. Ce jour où j'ai insulté les puissances des ténèbres, j'ai vécu une expérience horrible, qui est celle d'être agressé par le monde des esprits. Quelque chose d'insaisissable entra dans ma bouche, me brûla les entrailles. Il y eut comme un vent qui me pénétra, et lorsque ce vent me pénétra, il me brûla. Alors je me suis tu, j'étais horrifié. J'étais même résolu à quitter la maison dans les jours qui suivaient. Et les jours suivants, ma petite sœur se réveillait la nuit. Elle avait des visions morbides, des cimetières. Elle voyait des tombes. Elle voyait des personnes autour de son lit. Ses cris nous réveillaient.
0: Ainsi, vous n'étiez plus capable de maîtriser ces phénomènes, alors qu'au début, vous vouliez les employer pour vous aider, aider les autres. Là, maintenant, c'est fini. Vous ne contrôlez plus rien. On pourrait presque dire, c'est eux qui vous contrôlent.
1: Exactement. Nous ne maîtrisions plus rien. Le phénomène destructeur s'accélérait. Même le chien, il hurlait à la mort lors des séances spirites. Il était comme tourmenté. Tout autour de moi, je l'interprétais même comme un message, que ce soit des phénomènes surnaturels comme des faits tout à fait naturels. Nous étions comme ensorcelés. Je quittais peu à peu ce monde rationnel et je m'enfermais dans un univers paranormal. Alors, suite à cette agression, je suis resté choqué, silencieux et muet pendant plusieurs jours. Ma mère ne savait que penser. Et ce qui l'étonnait, c'était que tout convergeait vers ma personne. Elle ne pouvait se l'expliquer, cela. Alors, elle priait que Dieu l'éclaire à chaque séance de divination. Elle priait une sainte dans laquelle elle s'était confiée lors d'une grave maladie dans sa jeunesse. Et puis, elle avait trouvé rétablissement. Et elle s'était attachée à une médaille à laquelle elle accordait un pouvoir protecteur.
0: Mais tout cela, ça vous a conduit vers quoi? Qu'est-ce qui s'est passé ensuite? Parce que quand on vit comme cela, quelle espérance on peut avoir dans sa vie, dans le monde? Il doit y avoir un enfermement, une coupure extraordinaire.
1: J'avais cru que l'occultisme, le spiritisme était une espérance, mais en fait, tout s'était évanoui. Et puis il y a eu ce jour J du mois de février 1985, où à 6h du matin, après une nuit d'insomnie, j'ai entendu une voix dans mon esprit qui m'a dit ces choses. « Il est l'heure. Lève-toi, ouvre la fenêtre et jette-toi en bas et meurs jeune. » Voilà quelle était mon espérance, mettre fin à mes jours, me suicider. La mort, je n'y avais pas pensé encore comme étant une solution. Et tout à coup, la mort m'est apparue comme quelque chose de formidable. Parce que j'étais tourmenté depuis des mois, je ne dormais plus depuis des mois. Alors mourir, c'était enfin dormir. Dormir pour toujours, c'est-à-dire connaître un repos éternel. C'était trouver le repos, c'était trouver la paix. Alors, vivre pour moi, c'était souffrir. Vivre, c'était l'enfer. J'allais me suicider, alors c'était formidable.
0: En fait, les solutions les plus horribles devenaient comme des moyens de délivrance et comme des moyens d'expression la plus haute du bonheur.
1: Oui, le suicide, c'était le nirvana. C'était le paradis. Alors je me suis levé, je me suis dirigé vers la fenêtre de ma chambre, j'ai regardé le béton plusieurs mètres plus bas, et j'ai vu dans la mort tout à coup la délivrance que j'espérais.
0: Mais vous êtes vivant, donc il s'est passé quelque chose.
1: Ah oui, et c'est pourquoi je rends témoignage sur cette cassette. Il y eut un travail de Dieu dans ma conscience. J'étais prêt à passer à l'acte, alors que j'ouvrais la fenêtre. Il y eut comme un réflexe de survie dans ma conscience. Aujourd'hui, j'appelle cela Dieu. Au début, je ne le connaissais pas, mais je mets un nom sur cette expérience, c'est vrai. Dieu s'est révélé dans ma vie. Alors, pouvais-je être sûr vraiment que la mort serait une délivrance? Alors que tout à coup, elle m'est apparue comme une inconnue. Une conclusion s'est imposée à mon esprit, et je suis sûr, maintenant je le crois, c'est Dieu qui m'a donné cette conviction. Dieu a commencé à travailler dans mon cœur. Il a comme interpellé ma conscience. Il y a eu ce dialogue dans ma conscience. Tu vis l'enfer, mais si tu franchis le seuil de la mort, es-tu sûr de ne pas emporter avec toi ton enfer? Et puis cette phrase choc qui s'est imposée à mon esprit, ne vas-tu pas en enfer ?

0: En fait, le monde rationnel, tout à coup, apparaissait en force pour vous éviter de passer à l'acte fatal.
1: Oui, je crois que Dieu est un Dieu qui a, en quelque sorte, les pieds sur terre. Dieu est un Dieu qui veut notre bien, qui ne veut pas notre destruction. Et Dieu fait tout ce qu'il faut pour sauver les hommes. Dieu veut le bonheur de l'homme, il veut sa construction et non pas sa destruction. Alors, il y eut ce matin-là, ma première prière. J'ai fermé violemment la fenêtre, je suis tombé à genoux en transe, j'étais en transe tellement j'étais effrayé. Au milieu de ma chambre, j'ai crié de tout mon cœur vers Dieu et je lui ai dit « Dieu, je ne sais pas qui tu es. Alors je ne sais pas si tu es Bouddha, Mahomet ou Jésus-Christ, mais je m'adresse à toi qui as créé le ciel et la terre. Si tu existes, je t'en supplie, sauve-moi aujourd'hui. » Alors, mes parents, eux qui étaient dans leur lit, ont été surpris de ce cri qui a retenti dans la chambre. Ce matin-là, ils se sont levés, et puis ils sont arrivés précipitamment. Ils m'ont découvert en transe, en larmes. Ils ne savaient que faire. Je voyais mon père désarmé. Mon père, que j'avais vu régler tant de situations, tout à coup, ne savait plus que faire. Ma mère était impuissante. Que faire contre ces puissances invisibles? J'étais ceinture noire de karaté, j'étais champion d'arts martiaux. Mon père était un homme qui réglait les affaires d'un tour de main. Mais devant ce monde invisible qui nous déchirait, que faire? Alors, je me suis habillé, je suis descendu au rez-de-chaussée de la maison, et j'ai déclaré à ma mère que j'allais trouver un appartement, que cette maison était hantée, et que cela faisait plusieurs mois que je ne pouvais plus y dormir. C'était la maison du diable. J'étais psychiquement et physiquement épuisé.
0: Alors qu'avez-vous fait après cette prière? Parce qu'il y avait là une grande confusion. Est-ce que vous avez eu le sentiment que Dieu vous a répondu dans ces moments-là?
1: Ah, pas pour l'instant. J'avais crié vers Dieu. C'était un cri qui sortait comme un cri de survie du fond du cœur. C'était sincère. Mais je n'avais jamais vu Dieu répondre à mes prières dans ma vie. Je n'en avais jamais été conscient. Alors très tôt, je suis parti pour fuir cette maison. J'ai erré dans les rues de la ville. C'était un samedi quand, vers 7h, j'ai vu les commerçants qui installaient sur la place des étalages pour le marché hebdomadaire. Vers 9h, après plusieurs heures de marche et d'errance dans la ville, j'ai croisé un groupe de jeunes qui distribuaient les prospectus concernant la foi chrétienne avec une invitation gratuite pour venir écouter l'évangile. Alors, j'ai rapidement fait une boulette avec le prospectus parce que à 9h du matin, les bondieuseries, j'en avais assez. La spiritualité, j'en étais rassasié. Maintenant, c'était le bouquet.
0: En fait, on peut invoquer Dieu, prier, et puis rejeter quelque chose qui vient de Dieu, alors.
1: Je ne pensais pas que ces prospectus étaient comme une offre de Dieu, comme un rendez-vous de Dieu, ou comme une réponse de Dieu. Mais je continuais à marcher, je suivais mon petit bonhomme de chemin. Je repensais même à mon suicide raté, j'étais toujours dans mon cycle infernal de destruction. Je pensais à la situation de ma famille, j'étais désespéré. Et puis, une demi-heure plus tard, voilà de nouveau le groupe de jeunes chrétiens sur le même trottoir qui arrive en face de moi. Alors, je peux vous assurer que très vite, j'ai alors changé de trottoir. Et je pensais que c'en était fini avec ces chrétiens, parce que pour moi, chrétien, c'était une secte. Alors, une demi-heure plus tard encore, j'étais toujours dans mes pensées, sans solution, à la recherche de cet appartement, quand une personne m'a tendu un prospectus. C'était un membre de ce groupe de jeunes. Le prospectus, je l'ai su plus tard, c'était le dernier. Je l'ai pris rapidement, et je ne voulais pas parler. Alors, je suis parti, quand au bout d'une quarantaine de mètres, alors là, quelque chose s'est vraiment passé. Dieu a commencé à travailler mon cœur. La prière que j'avais envoyée vers le ciel ce matin-là à 6h, venait de revenir à la vitesse d'un boomerang dans mon esprit.
0: Tout à coup, il y avait donc une relation entre la prière qui avait été formulée le matin et ce que vous étiez en train de vivre avec ces jeunes qui insistaient pour vous placer leur prospectus, si je peux m'exprimer ainsi.
1: Oui, tout à coup, j'avais là une conviction profonde que Dieu me donnait un rendez-vous. Je n'avais pas en face de moi une puissance, mais bel et bien une personne qui voulait me rencontrer. Alors j'ai fait demi-tour, je suis allé voir ce chrétien. Bon, j'avais quelques doutes. Je me suis approché de lui pour lui parler. Et puis j'ai commencé à lui déballer, entre guillemets, mon curriculum vitae. J'étais excédé dans mon désespoir. Alors, bonjour monsieur. Je m'appelle Franck Alexandre, voilà ce que je lui ai dit. Voilà quels étaient en quelque sorte, en vrac, mes premiers mots. Ma mère est cartomancienne, spirite, radiesthésiste. On m'appelle le fils de la sorcière dans la ville. Ma maison est hantée de la cave au grenier. Je suis entouré de présences. Je suis victime d'attouchements. J'entends des voix. Les relations entre mon père et ma mère sont tendues, monsieur. Ma petite sœur a des visions la nuit, elle pousse des hurlements. Elle a des visions de cimetière. Je suis ceinture noire de karaté. J'organise des règlements de compte dans les cités HLM. Je me bats sur les fêtes foraines. Alors, du haut de mon orgueil, je lui ai posé cette question. Monsieur, avez-vous une solution ?
0: Je pense que avec un tel déballage et de tels arguments, on ferait fuir n'importe qui. Et se trouvant devant une telle détresse, est-ce qu'il y a une solution ?
1: Ah, je me souviendrai toujours de ce jour. J'étais en basket survêtement, j'avais mon blouson noir et j'avais mes armes. Et je pensais bien, comme vous le pensez aussi, que cet homme allait me dire non. Mais à ma grande stupéfaction, alors que je lui avais posé la question « Avez-vous une solution ?», il a dit « Oui, il y a une solution ».
0: Alors qu'est-ce que ça vous a fait ? Qu'est-ce que vous avez pensé à ce moment-là ?
1: Eh bien tout d'abord, j'étais choqué. Je ne pensais pas qu'il puisse y avoir une solution humaine, mais en même temps une solution spirituelle. Et c'est là où je découvrais que Dieu était le Dieu des hommes. Dieu avait une solution spirituelle pour les hommes de cette terre, pour ma vie. Et j'en étais vraiment éclairé quand il a sorti sa Bible. Pour la première fois de ma vie, j'allais être mis KO, touché en plein cœur, par l'autorité de la parole de Dieu, qui est, c'est vrai, cette Bible. Il a lu un texte dont je retiendrai toujours la référence, Deutéronome, chapitre 18, versets 10 à 12. Ah, ces mots sont sortis de sa bouche, mais ils sortaient, pour moi, tout à coup, de la parole de Dieu, ils sortaient du cœur de Dieu. Ces versets disent qu'on ne trouve chez toi personne qui fasse passer son fils ou sa fille par le feu, personne qui exerce le métier de devin, d'astrologue, d'augure, de magicien, d'enchanteur, personne qui consulte ceux qui évoquent les esprits ou disent la bonne aventure, personne qui interroge les morts, car quiconque fait ces choses est en abomination à l'Éternel.

0: Mais en fait, ce texte semble plus une condamnation. Comment un texte qui pourrait sembler une condamnation comme cela a pu vous aider ?
1: Ah, mais pour moi, ce texte était une délivrance. Ce texte était une réponse. Dieu me déclarait que j'étais malade, cette maladie me condamnait à la mort, mais qu'il avait un remède. La parole de Dieu, la Bible, venait tout à coup d'illuminer mon cœur. J'étais convaincu de péché. Je savais que j'étais sous une malédiction à cause d'un péché que la Bible appelle un péché d'abomination. Alors je lui ai demandé, mais en brut, comment peut-on faire partir une telle chose, monsieur ? Et alors il m'a déclaré, seule une rencontre personnelle avec Jésus-Christ est pleinement efficace pour vous délivrer.
0: Mais alors Jésus-Christ, est-ce que ça évoquait quelque chose dans votre cœur ?
1: Jésus-Christ tout à coup était comme une personne qui voulait me rencontrer. Jésus-Christ devenait vivant, et réel, devenait quelqu'un qui pouvait répondre à mes besoins. Dans le passé, il n'incarnait qu'une histoire. Tout à coup, il était une réalité. Alors j'ai accepté cette invitation, et je me suis donc rendu à une soirée où l'évangile était prêché. Ce fut ce soir-là une rencontre merveilleuse, que j'appelle, c'est vrai, une rencontre de puissance. Une rencontre avec un Dieu puissant, mais aussi un Dieu d'amour.
0: Vous aviez trouvé là, dans un premier temps, quelqu'un qui était plus puissant que toutes ces puissances de ténèbres qui dominaient, écrasaient votre cœur, votre esprit.
1: Ah oui, lorsque j'ai pénétré dans cet endroit, le prédicateur prêchait l'évangile de Jésus-Christ, j'en étais bouleversé. Je ne prenais pas seulement conscience que j'avais commis le péché d'occultisme, mais je réalisais que j'étais un pécheur en puissance, que j'avais offensé Dieu et que c'était ma nature. Seul Jésus-Christ pouvait pardonner mes péchés, me donner de participer à sa nature divine. Il pouvait vraiment me changer, me transformer, me consoler, me pardonner, parce qu'il était vivant et ressuscité. Ça n'était pas une puissance, c'était une personne réelle.
0: Et comment, en l'espace de quelques instants, l'espace d'une réunion, ces choses-là ont-elles pu tout à coup pénétrer vraiment votre cœur au point que ce soit vraiment concret ?
1: Je voulais vraiment être délivré. Je voulais vraiment en finir avec cette vie de péché, cette vie séparée de Dieu qui m'avait conduit dans tous ces déboires. Alors j'ai écouté ce prédicateur, j'ai écouté l'évangile qu'il annonçait et j'ai voulu en faire l'expérience. Je me disais en moi-même, mais si son Christ est vraiment ressuscité, eh bien alors, qu'il se révèle et qu'il me délivre. J'étais saisi de tremblement sur ma chaise, mais je savais que l'évangile était la réponse, qu'il était le remède. Le pasteur s'est dirigé vers moi à la fin de la réunion, et il a compris quel était mon problème. Il m'a proposé de m'écouter, de parler et de prier avec moi. Je lui ai dit, monsieur le pasteur, je veux que vous priez pour moi, car celui qui est en vous est plus grand que celui qui est en moi.
0: À ce moment-là, vous le ressentiez vraiment ?
1: Ah, je réalisais pleinement que le Christ qu'il annonçait était vivant. Il y avait une conviction qui s'installait dans mon cœur. Et puis j'ai voulu faire cette expérience d'une rencontre avec Jésus-Christ. Je voulais qu'il entre dans ma vie et je voulais qu'il me change. Alors nous sommes allés simplement dans une pièce à part où les pasteurs ont prié pour moi. Et là, ils m'ont conduit dans la repentance. C'est-à-dire qu'ils m'ont conduit à demander pardon à Dieu pour mes péchés, dont celui d'occultisme, mais aussi ils m'ont conduit à accepter Jésus comme mon sauveur et comme Seigneur sur ma vie. Ils m'ont conduit à prendre une véritable décision quant à un véritable changement de vie. Alors de ma bouche, j'ai confessé Jésus-Christ comme mon sauveur et l'amour de Dieu a commencé de remplir ma vie comme des cascades rafraîchissantes. Quel fossé, quelle différence avec ce monde des ténèbres qui ne pensait qu'à m'exploiter. Jésus-Christ ne m'exploitait pas, Jésus-Christ me remplissait, m'aimait, il me libérait. Alors le feu de mes tourments venait de me quitter et j'étais comme au ciel. Une paix surnaturelle me remplissait de la tête aux pieds. J'étais totalement libéré. C'était formidable. Alors maintes fois, les pasteurs voyant cette paix qui était dans mon cœur, ils m'ont demandé si j'allais bien. Oh, j'expérimentais une présence. En fait, Jésus-Christ veut nous remplir de sa vie, de sa présence. J'étais rempli d'une paix que je n'avais jamais connue. Il y avait cette soif que je connaissais tout à coup. Jésus-Christ l'avait satisfait. Il l'avait étanché, cette soif. Je savais que je venais de devenir chrétien parce que je l'avais choisi. Je savais, j'en étais convaincu, j'étais pardonné, j'avais la vie éternelle, j'étais une nouvelle créature. Enfin, j'étais libre. Je me sentais léger comme une plume. Des tonnes venaient d'être enlevées.
0: Beaucoup de gens pensent que l'expérience chrétienne, la foi dans le Christ, c'est en fait l'aboutissement d'une longue démarche de réflexion, d'expériences diverses. Et là, vous venez de nous dire qu'en fait, d'un seul coup, presque en un instant, vous étiez devenu chrétien.
1: L'Évangile n'annonce jamais que l'expérience de la nouvelle vie en Jésus-Christ doit prendre des mois ou des années, mais qu'elle peut se manifester, se réaliser, que l'on peut en faire réellement cette expérience instantanément par une prière de repentance en décidant d'accepter Jésus-Christ comme son sauveur personnel. Si quelqu'un est en Christ, il est une nouvelle créature, et cela est extrêmement rapide. Ensuite, c'est vrai, cette vie de changement aura ses étapes, mais elle démarre par une décision personnelle.
0: Et alors ensuite, qu'est-ce qui s'est passé ?
1: Eh bien, après cette expérience qui m'a vraiment bouleversé, j'ai repensé à ma maison. Et j'ai supplié plusieurs fois le pasteur de me permettre de dormir dans l'église, parce que chez moi, c'était l'enfer. Alors, il m'a encouragé à maintes reprises de rentrer chez moi, mais ma crainte était de remettre les pieds dans cette maison. Mais il m'a montré ce que la Bible enseigne. Dans l'évangile de Jean, dans la première épître de Jean, chapitre 4, verset 4, il est marqué « Celui qui est en nous, c'est-à-dire Jésus-Christ, est plus grand que celui qui est dans le monde. » Alors il m'a encouragé avec ce texte, et je réalisais maintenant que ce Jésus-Christ que j'avais accepté était réellement dans ma vie, et qu'il était plus fort que ce monde de ténèbres qui me tourmentait. Alors je suis parti en courant, fortifié. Je sautais dans la rue. J'étais joyeux. Je me souviens, je bondissais au-dessus des poubelles. Je suis parti comme une flèche, rentrant à la maison pour partager ce que je venais d'expérimenter. Alors, arrivé chez moi, j'entrais en trombe dans la maison et par conséquent dans le cabinet de consultation, et j'ai couru vers ma mère en criant « Maman, j'ai rencontré Jésus. Je suis libre. Nous avons commis un péché d'abomination. Nous sommes sous la malédiction. Mais Jésus m'a pardonné, tu dois te convertir aussi. »
0: Le moins qu'on puisse dire, c'est que ça a dû jeter un sérieux froid.
1: Ah oui, pour un froid, c'était un froid. Moi, j'étais chaud, mais eux, ils étaient surpris. Et puis, j'étais plutôt maladroit. Je présentais l'évangile à ma manière, en brute, comme une brute que j'étais. Alors, ma mère s'est levée, elle était étonnée. Elle me demanda ce que signifiait tout cela, si je n'étais pas tombé dans une secte, qui était ce Jésus. Et de plus, je venais d'interrompre une séance où elle faisait tourner des verres avec une jeteuse de sorts. Alors lorsque cette femme, qui était là avec ma mère, entendit le nom de Jésus, cela lui déplut fortement, et elle me fixa droit dans les yeux pour me jeter un sort. Ah, je me souviens de ce jour, je me suis senti très mal, j'ai vacillé dans mon esprit. Cette femme faisait mourir des gens en jetant des sorts. J'étais troublé par ce regard. Je me suis tenu après le mur et j'ai repensé à la manière dont s'y prenaient les pasteurs lorsqu'ils avaient prié pour moi. Ils avaient ordonné à ces puissances de ténèbres qui me tourmentaient de quitter ma vie dans le nom de Jésus. Alors, tout simplement, je me suis mis à faire comme eux. J'ai ordonné à cette femme de sortir de la maison au nom de Jésus.
0: Ça a dû être assez particulier quand même.
1: Ah, c'était du total. Je venais vraiment de rencontrer Jésus comme mon sauveur personnel. J'étais une nouvelle créature, j'étais transformé. En colère, offusqué, elle s'est levée. Elle est partie comme une tornade. Alors ma mère se demandait ce qui était en train de se passer. Il a bien fallu que je donne quelques explications. C'est vrai que l'expérience était tellement forte, rapide, que je grillais aussi les étapes. Je ne lui avais pas expliqué ce qui m'était arrivé. Alors j'ai commencé à expliquer à ma mère ce qu'était l'Évangile. J'avais découvert Jésus-Christ. Je lui ai expliqué que la cause de tous nos malheurs venait du fait que nous pratiquions l'occultisme, mais surtout que nous vivions sans un sauveur et sans un seigneur dans notre vie. Et puis je lui ai dit, de toute manière, maman, tu vas comprendre, tu vas les connaître, ces pasteurs, puisque je les ai invités à venir à la maison. Ils vont arriver pour t'expliquer.
0: Ah bon, vous les aviez invités pour qu'ils viennent un petit peu sermonner la maman et la famille ?
1: Ah oui, je voulais qu'ils comprennent. Je voulais que ces pasteurs, qui étaient bien plus expérimentés que moi dans l'Évangile, donnent les explications au travers des Saintes Écritures. Je ne connaissais même pas la Bible. J'étais chrétien, mais j'ignorais tout des Saintes Écritures. Mais ces pasteurs connaissaient la Bible et ils pourraient bien expliquer toutes ces choses à ma mère. Ah, vous vous doutez bien qu'elle était dans tous ses états et puis elle ne reconnaissait plus son fils. Son fils qui avait quitté quelques heures plus tôt la maison, il était dépressif, mais il était revenu, convaincu et tout joyeux.

0: Dites-moi, votre frère qui, lui, était venu vers la Bible et avait trouvé, semble-t-il, d'après ce que vous disiez, quelques réconforts dans ce livre. Alors, est-ce qu'il y a eu comme un pont entre votre expérience et ce que lui-même vivait ?
1: Ah oui. Lorsque l'homme lit la Bible, il découvre la vérité. La vérité que mon frère avait découvert, nous la découvrions aussi au travers de la Bible. J'ai repensé, c'est vrai, à mon frère qui, de son côté, lisait la parole de Dieu, mais aussi il cherchait Dieu. Il fallait que je partage avec lui cette bonne nouvelle. Alors je suis reparti en courant vers son domicile, dans l'autre sens. Après une centaine de mètres, je l'ai aperçu se dirigeant en direction de notre maison, d'un pas rapide. Je l'ai rejoint, je lui ai expliqué ce qui nous arrivait. Cela faisait bien des jours qu'il n'avait pas remis les pieds à la maison. Mais il a commencé à m'expliquer qu'il priait pour nous régulièrement, et que ce jour-là, ce jour de ma délivrance, il avait été comme poussé par Dieu à revenir parmi nous. Alors les larmes lui sont coulées des yeux, et ensemble nous sommes rentrés chez nous, à la maison.

0: vers une totale délivrance. Il fallait de notre part nous convertir, c'est-à-dire tourner le dos à nos péchés, saisir par la foi, avoir confiance, une confiance totale dans le pardon que Jésus nous offre à la croix, mettre notre foi, notre confiance dans l'efficacité du sang de Jésus qui peut nous purifier de tous nos péchés. Alors nous avons accepté Jésus comme Sauveur et comme Seigneur. Il y eut une séparation intérieure par la confession de nos péchés. Nous ne voulions pas laisser le moindre accès à Satan sur nos âmes. Il fallait qu'intérieurement, de tout notre cœur, nous puissions rompre avec Satan, le prince des ténèbres.
1: Mais dites-moi, ça ne doit pas être très simple de quitter tout cet environnement, cette ambiance, cette mentalité, les sciences occultes, et puis cette emprise spirituelle, cette emprise qu'on pourrait qualifier de diabolique.
0: Oui, l'évangile ne fait pas de magie. Dieu ne joue pas aux apprentis sorciers avec nous. Dieu a créé l'homme, il lui a donné la capacité de choisir entre le bien et le mal. Dieu nous a donné un libre arbitre et on devient chrétien par une décision, un choix de notre volonté. Il est important qu'il y ait cette séparation intérieure, une décision du cœur, une décision de la volonté de confesser ses péchés mais aussi de s'en détourner. La Bible enseigne, si nous confessons nos péchés, il est fidèle et juste pour nous pardonner nos péchés et nous purifier de toute iniquité. Alors nous avons brisé par la repentance les pactes, les contrats, les serments que nous avions consciemment ou inconsciemment conclus avec le monde et le prince des ténèbres.
1: Mais votre maman aussi a été dans cette démarche ?
0: Oui, ma mère aussi a fait cette démarche. Elle a même été libérée de cet esprit de divination. Ma mère était une devineresse, et elle a été libérée de cet esprit qui la liait et la forçait à deviner. Elle devinait malgré elle, et elle en était tourmentée et malheureuse. Mais par l'Évangile, elle en a été libérée. Alors nous nous sommes consacrés à Dieu, nous avons placé notre foi, c'est-à-dire notre confiance, dans l'autorité des Saintes Écritures. Il y a eu aussi une séparation extérieure. La séparation intérieure est indispensable, mais celle qui est extérieure l'est aussi. C'est-à-dire que nous avons détruit les objets occultes, les livres, les amulettes, les gris-gris, les objets de superstition, les idoles. Nous avions des litres d'eau bénite que nous avons déversés dans la rigole, qui servaient à protéger notre demeure, les objets protecteurs, des images de saints, des médailles, enfin, tout l'attirail de celui qui veut être protégé et qui désire avoir des choses qui lui portent bonheur. Nous avons renoncé à cette manière de penser, à cette manière d'agir, cette manière de parler qui était occulte. C'était le grand nettoyage de printemps, l'aube d'une vie nouvelle.
1: Mais par rapport à la clientèle, est-ce que les gens ne relançaient pas votre maman? Et puis je pense qu'il y avait, comme on pourrait dire, un manque à gagner.
0: Eh bien, il est vrai que nous avons perdu beaucoup d'argent, mais lorsque nous pratiquions l'occultisme, l'argent qui rentrait dans une poche ressortait par une autre. Beaucoup de personnes sont venues par la suite, c'est vrai, frapper à la maison, à la porte de la maison, pour que ma mère puisse leur dévoiler leur avenir. Mais ma mère les faisait entrer, elle les fait toujours entrer aujourd'hui, elle les fait asseoir à sa table, et puis elle leur ouvre la Bible dans le chapitre 18 du livre de Deutéronome, et elle leur montre par les Écritures qu'ils pratiquent un péché d'abomination, et elle les conduit dans la véritable foi, la foi dans un évangile de vie et de délivrance.
1: Est-ce qu'au départ, elle n'était pas tentée de continuer ces pratiques, ne serait-ce que pour le côté un peu argent de ces choses ?
0: Ah non, nous avions fait dans notre famille un véritable choix. Nous avons en quelque sorte gagné de l'argent, mais nous en avons payé le prix. La destruction de notre famille était quelque chose de réel. Ma mère l'avait compris maintenant, et elle avait fait le choix, elle avait pris la décision de ne plus jamais toucher aux sciences occultes.
1: Toute la famille a été ainsi touchée par cette conversion ?
0: Toute la famille en a été atteinte. D'abord, je fus, c'est vrai, le premier à me tourner vers Dieu, quoique mon frère, de son côté, avait sa démarche personnelle avec Dieu. Ma mère s'est tournée vers Dieu. Mon père aussi s'est converti. Ma petite sœur s'est convertie. et d'autres membres

0: de la famille aussi se sont tournés vers Dieu. La confession des péchés a été primordiale. Nous avons dû harmoniser notre vie aux exigences de la parole de Dieu. Je l'ai fait non pas par obligation, par peur d'un enfer ou par crainte d'un jugement de Dieu, mais je l'ai fait par amour, parce que j'avais découvert ce don de Jésus à la croix. Je l'ai fait par amour et je l'ai fait avec joie. La vie que m'offrait Jésus était incomparable à côté de tout ce que le monde pouvait tout à coup m'offrir. J'ai découvert que Dieu m'aimait tellement qu'il avait donné son Fils Jésus-Christ sur une croix pour moi. L'Évangile est un message personnel. L'Évangile s'adresse à l'homme d'une manière individuelle. Alors, je me suis attaché à croître dans la sainteté, dans la pureté, à appliquer la parole de Dieu à mon cœur. Après la délivrance des puissances des ténèbres, j'ai pu faire l'expérience des bienfaits de la guérison intérieure lorsque j'ai appris à mettre ma confiance dans les promesses de Dieu, dans les enseignements de la parole de Dieu.
1: Donc, il y a eu, on pourrait dire, une délivrance en quelques instants, et puis, semble-t-il, ensuite, un cheminement spirituel où vous avez dû aussi apprendre à vivre d'une autre manière.
0: Oui, Jésus-Christ est venu pour libérer les hommes de tout lien d'origine satanique, mais ensuite, la responsabilité de se convertir appartient à l'homme. C'est à l'homme de prendre le chemin de l'obéissance. Je ne suis pas devenu seulement chrétien de nom, je n'ai pas accepté une religion. D'ailleurs, aucune religion n'a été crucifiée pour nous. C'est Jésus-Christ qui a été crucifié pour nos péchés. Je ne suis pas devenu seulement chrétien, mais disciple, au travers d'une vie de consécration et d'obéissance quotidienne. C'est pourquoi je vis sous son autorité, sous sa protection. Je vis dans sa grâce, jour après jour, parce qu'il a promis d'être avec moi jusqu'à la fin du monde. Et il a promis que je sois avec lui aussi dans l'éternité, dans son royaume.
1: Le tissu familial s'est à nouveau ressoudé.
0: Ah oui, nous en avons vu les bienfaits tout de suite. D'ailleurs, le Christ a été le trait d'union de toute la famille, de tous les membres de la famille. Nous avons connu une véritable restauration des relations familiales. D'ailleurs, ce témoignage a conduit bon nombre de personnes dans l'étonnement, mais aussi dans une relation personnelle avec le Christ vivant, qui est vainqueur de Satan et de ses séductions. Et nous avons cette conviction que l'enchantement, la divination, les sortilèges n'ont plus de pouvoir sur nous aujourd'hui. Nous avons été lavés par le sang précieux de Jésus-Christ.
1: Alors maintenant, vous êtes pasteur, prédicateur de l'Évangile. Et comment c'est arrivé? Parce que votre maman ne vous avait jamais dit, dans le temps où elle devinait l'avenir, elle ne vous avait jamais prédit une chose pareille.
0: Ah, cela, elle ne l'avait jamais vu. Bien qu'elle fût devineresse, nos voix, la Bible dit que nos voix ne sont pas les voix de Dieu. Dieu avait un plan. Dieu a un plan pour l'homme. Dieu a un autre plan. Et ce qui est merveilleux, c'est que par la conversion, nous entrons dans un plan de salut pour nous. Alors, je n'avais pas pensé devenir prédicateur de l'Évangile, mais Dieu m'a donné cet appel, j'ai reçu cet appel dans mon cœur, de partager, c'est vrai, mon témoignage autour de moi. Très rapidement, j'ai partagé ma foi. Beaucoup m'ont posé des questions sur ce changement de vie. Et ainsi, j'ai commencé à expliquer, à exposer l'Évangile aux autres, et bien sûr, ensuite, à devenir prédicateur de l'Évangile. Alors, je conduis bon nombre, par la grâce de Dieu, dans la foi au Fils de Dieu, et plusieurs expérimentent ainsi la délivrance des puissances démoniaques, le salut, c'est-à-dire le pardon de leurs péchés, la réconciliation avec Dieu, la paix avec Dieu, mais aussi la guérison physique, la guérison divine.
1: Car en fait, l'Évangile ne s'adresse pas simplement à ceux qui ont eu un parcours semblable au vôtre, mais certainement à d'autres cas, parce que parfois certains pensent qu'ils ne sont pas assez malades ou assez tourmentés ou assez de problèmes, et ils pensent qu'ils n'ont pas besoin de Dieu.
0: Jésus est venu pour tous les hommes. La Bible enseigne, car Dieu a tant aimé le monde qu'il a donné son Fils unique, afin que quiconque, c'est peut-être celui qui traverse une épreuve plus terrible que la mienne, une épreuve semblable à la mienne, mais peut-être aussi quelqu'un qui se porte très bien, qui ne connaît pas ce drame que j'ai connu. La Bible dit que Dieu a tant aimé le monde qu'il a donné son Fils, afin que quiconque, c'est-à-dire vous, afin que vous, si vous croyez en lui, vous ayez la vie éternelle, mais que vous ne périssiez jamais.
1: et en fait à ceux qui pourraient se trouver dans un cas semblable au vôtre, quel serait le principal message que vous aimeriez lui adresser ?
0: Eh bien, c'est ce verset de l'Écriture que j'ai lu longtemps durant, lors de cette conversion, qui est dans le chapitre 5 de la deuxième épître de Paul aux Corinthiens, au verset 17. « Si quelqu'un est en Christ, il est une nouvelle créature. Les choses anciennes sont passées. Voici, toutes choses sont devenues nouvelles. »
1: Eh bien, Franck Alexandre, merci pour ce témoignage et nous espérons vraiment qu'il va contribuer à aider tous ceux qui traversent des moments pénibles, difficiles, peut-être qui sont tourmentés, voire dans des expériences semblables aux vôtres, à trouver aussi dans le Seigneur Jésus-Christ la délivrance pour leur vie.

0: Bien, merci à nos amis de CVA pour ce très intéressant interview de monsieur Franck Alexandre. Alors, chers auditeurs et auditrices, si vous aussi vous êtes prisonniers dans le camp de Satan, retenu par des chaînes occultes, criez à Jésus-Christ, lui seul peut vous délivrer, car lui a vaincu Satan à la croix il y a 2000 ans, lui a traversé la mort, lui en est ressorti victorieux, ressuscitant 3 jours après, et lui seul peut et veut vous accorder le vrai bonheur. Oui, amis, faites ce pas aujourd'hui. Oui, acceptez d'être lavé et purifié par le sang de Jésus. Jésus, le Fils de Dieu, celui qui va revenir pour juger les morts et les vivants et régner définitivement sur sa création. Alors n'attendez pas, changez de camp. Mais sachez que si vous éprouvez le besoin de faire partager votre fardeau, nous sommes là aussi à Radio Bonne Nouvelle pour vous écouter. Alors n'hésitez donc pas à nous appeler
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Je suis d'origine catholique et j'avais une religieuse merveilleuse qui nous donnait, qui aimait vraiment le Seigneur et qui un jour nous a parlé de la croix, la mort de Jésus et de ses souffrances et de nos péchés à nous. Et en tant qu'enfant, j'ai reçu ce message avec une telle puissance que j'ai vu Jésus en croix qui pleurait et qui me regardait en pleurant. Et c'est une expérience que jamais je n'ai oubliée parce que cela a déterminé tout le reste de ma vie. Et pour situer un petit peu l'ambiance dans laquelle je vivais, mes parents ont beaucoup de problèmes et je n'arrivais pas du tout à être comme les autres enfants. Je ne savais pas ce que c'était que jouer. Jamais je n'ai participé à des jeux. J'étais très renfermée. Et petit à petit, j'ai appris que ma mère avait eu un amant. Et ce jour-là, j'ai vraiment touché le fond, je crois. J'avais 13 ans. Elle était tout pour moi. C'était la seule chose qui me raccrochait encore à la vie. Et quand j'ai su ça, j'ai dit, bon, pour moi, la vie est foutue. Hein. Il n'y a pas de problème. Et entre-temps, il s'est passé quelque chose d'assez surprenant, c'est que Dieu avait vraiment sa place dans mon cœur. Et j'avais cet appel qui était en moi, toujours plus fort. Et je ne savais pas d'où ça venait, parce que, vous savez, on n'a pas tellement... Hein, faute de connaissance, mon peuple périt, et c'est un petit peu ce qui s'est passé pour moi. Mais un jour, cette religieuse est revenue à la charge et me dit, mais tu n'aimerais pas servir Dieu, toi? Alors je dis, aussi. Et elle me dit, bien écoute, je vais t'envoyer quelque part. Et j'ai quitté ma famille comme ça pour aller dans une congrégation pour devenir religieuse. Et je suis restée à peu près 4 ans dans cette ville en pensant que j'allais devenir religieuse. Et petit à petit, malgré toute cette grande solitude que je ressentais au fond de moi, petit à petit, je sentais que c'était pas ma place. Et ça, c'est quelque chose que je peux pas expliquer parce que je crois que c'est vraiment l'œuvre du Saint-Esprit sans qu'à ce moment-là, je sache pourquoi. Et je me suis encore trouvée plus seule, toujours plus seule, et j'ai commencé à sombrer dans la dépression. Et cette dépression m'a vraiment entraînée très loin, presque au bord de la folie. Et c'est-à-dire que je traversais les rues sans regarder, je me suis même fait renverser par des voitures, enfin des trucs comme ça, j'étais complètement... J'étais assommée, quoi, je voyais plus, ma vie n'avait plus aucune importance, c'était... Et donc, pour retravailler, je suis revenue chez mes parents, dans ma ville. Et quand même, le Seigneur avait posé des jalons sur ma route. Il avait toujours mis quelqu'un qui aimait le Seigneur sur ma route. Et chaque fois, cet appel... recommençait à résonner dans mon cœur, ce zèle qui brûlait pour Dieu sans que je sache trop ce que c'était. Mais je peux dire que pendant cette période où j'ai été juvéniste, on appelle ça juvéniste, c'est avant le noviciat, je peux dire que j'ai senti la présence de Dieu autour de moi. Malgré toute cette dépression que je sentais en moi, j'ai senti la présence de Dieu et je passais des heures à marcher dans une grande place, c'était près d'une école, il y avait une très très grande place et je passais des heures à louer Dieu comme ça. Et un jour, j'ai tellement loué Dieu que je sentais sa présence près de moi, à apprendre à le louer dans toutes circonstances. Et j'avais commencé à le faire donc en pleine dépression. Seulement, il me manquait pas mal de connaissances. Entre autres, ma mère a fait de l'occultisme, c'est-à-dire tourner les tables, lire dans les cartes, etc., etc. Hein. Elle avait un don de prémonition incroyable, elle serrait la main à quelqu'un et elle savait qu'il allait mourir le lendemain ou le surlendemain. C'était affreux. C'était affreux. Et moi, j'étais sous cette emprise. Sans que je le sache réellement, j'étais sous cette emprise. Et en fait, la vie de ma mère, je l'ai vécue en un espace de 2 ans. J'ai vécu tout ce qu'elle a vécu. Je peux dire tout ce qu'elle a vécu, au niveau physique, au niveau moral et au niveau sentimental. J'ai tout vécu. Et ça, c'est quelque chose d'assez important à comprendre, c'est que lorsqu'on est sous une malédiction, hein, on dit jusqu'à la 3e et 4e génération, mais c'est une réalité. Et donc, je suis revenue dans ma ville natale, et j'ai commencé à travailler. Peu de temps après, j'ai vu un chef de service chrétien. Ce chef de service parlait à une de mes collègues du Seigneur, de Jésus. Et cette collègue avait perdu un de ses amis à 18 ans qui s'était suicidé et elle voulait comprendre. Et moi, je ne demandais jamais rien, mais j'écoutais. J'entendais tout ce qui se disait. Et ce feu reprenait en moi, le plus fort. Et je me suis dit que la seule solution pour moi, de partir de cette domination, mes parents, c'était de quitter la maison. Et je ne savais absolument pas comment faire. J'ai tenté une première fois, à 22 ans, de partir. Et j'ai vraiment été très choquée par une parole de ma mère qui m'a dit « Mais tu ne vas pas t'imaginer que tu vas, en revenant le week-end, manger gratuitement à la maison. » Ça, c'était très dur à entendre. Et donc, je suis restée 2 ans de plus et à 24 ans, je suis partie. Et une semaine après, il y avait une évangélisation avec Fernand le Grand et je me suis avancée, j'ai donné toute ma vie au Seigneur. Seulement, les problèmes n'étaient pas réglés pour autant. Vous savez, il y a certaines choses qui ne s'en vont pas, une dépression, la folie, c'est pas des choses qui s'en vont comme ça. Et peu de temps après, j'ai rencontré Jean-Marc et il m'a connue dans une phase, je crois, la plus critique de mon existence.
enfin, l'amour du Seigneur au travers de lui m'a vraiment sauvée. Parce que s'il ne m'avait pas aimée, je ne serais pas là aujourd'hui. Il a été très persévérant dans son amour pour moi. Et donc, je suis arrivée à un moment où je sentais que malgré tout, malgré que j'ai eu donné ma vie au Seigneur, je descendais quand même au plus profond du trou. Et je n'arrivais pas à comprendre pourquoi. J'entendais des voix, tu sers à rien, meurs, Jésus ne t'aime pas, meurs, tue-toi. Des choses comme ça, j'entendais dans mon oreille. Et d'ailleurs, quand on se disputait après la première année de notre mariage, heureusement qu'il n'y avait pas de médicaments chez moi. D'ailleurs, dans mes moments de lucidité, je jetais tout, d'ailleurs, tout ce que j'avais, parce que j'avais trop peur qu'un jour je cède à cette voix. C'était tellement fort. Et un jour, il y a des évangélistes qui sont venus dans notre ville. Et je suis allée à une de leurs réunions. Et je vous assure que, bon, vous me voyez là, souriante et tout, mais il fallait me voir à l'époque. J'étais très violente, très dure. Et j'étais prête à bondir sur n'importe qui. Et je n'avais peur de personne. Parce que je ne m'aimais pas du tout, alors donc, ça n'avait aucune importance pour moi de me faire du mal. Et je me suis mise tout au fond de la salle, à cette époque-là, avec Jean-Marc. J'ai dit, bon, je vais parler devant, hein. Bon, ça m'intéresse pas, tout ça. Et la personne qui donc était là, cet évangéliste, est venue me chercher à ma place en me disant, le Saint-Esprit veut que je prie pour vous. Et je peux vous dire qu'à ce moment-là, il y a eu un très fort combat. J'ai senti vraiment l'opposition. Je me suis dit, soit je me lève et je lui casse la figure, soit j'y vais parce que j'en ai besoin. Et heureusement que Dieu savait. Parce que alors là, je me suis dit après. Et ça a été le début pour moi d'une délivrance progressive. La folie, le suicide, la mort. J'avais vraiment un esprit de mort, sûrement un esprit de destruction qui m'attirait vers la mort. Et j'ai compris qui était le diable, j'ai compris qui était Satan, parce que ça je le savais pas. Et petit à petit, je suis rentrée dans la connaissance de la parole. J'ai commencé à prendre les choses en main moi aussi, parce qu'il suffit pas de demander l'aide des autres, il faut aussi s'engager soi-même. Et j'ai commencé à prier, nous avons lutté beaucoup ensemble. Ce que je peux dire aussi, c'est que il y a une chose qui nous a beaucoup aidé dans notre couple, c'est la louange. Et nous avons passé des heures à la maison à louer le Seigneur avec nos guitares. À pleurer, parce que c'était pas facile. Le Seigneur a vraiment restauré. Je dirais, il a fait une chirurgie esthétique en nous. Et il nous a guéris au fur et à mesure. Et souvent, on se retrouvait seuls, parce qu'on pensait qu'on ne pouvait pas discuter des choses de couple à l'extérieur. On se sentait mal compris. D'ailleurs, nous avions fait des expériences assez tristes. Raconter nos problèmes à quelqu'un qui le raconte partout. C'est très dur, ça. Mais le Seigneur voulait qu'on se confie en lui, c'est ce qu'on a fait. Et petit à petit, le Seigneur a guéri nos blessures, d'extrémité où nous étions, il nous a rapprochés. L'expérience que j'ai faite aussi, c'était celle de l'amour de Dieu. Je crois que s'il y a une chose qui est importante, c'est celle-là. C'est de réaliser que Dieu nous aime et qu'il nous a cherchés au plus profond de notre détresse. Hein, j'étais dans le plus profond du trou et il m'a relevé. Et vous savez, si je raconte ça, c'est parce que c'est important de comprendre que quoi que l'on ait fait, où que l'on se trouve aujourd'hui, Dieu est capable de nous relever, mais à une condition. C'est que nous acceptions que ce zèle de Dieu nous dévore, qu'il ôte ses racines, qu'il brûle nos racines intérieures.

Psaume 101 de David, psaume. Je chanterai la bonté et la justice, c'est à toi, Éternel, que je chanterai. Je prendrai garde à la voie droite, quand viendras-tu à moi? Je marcherai dans l'intégrité de mon cœur au milieu de ma maison. Je ne mettrai rien de mauvais devant mes yeux. Je hais la conduite des pécheurs, elle ne s'attachera point à moi. Le cœur pervers s'éloignera de moi, je ne veux pas connaître le méchant. Celui qui calomnie en secret son prochain, je l'anéantirai. Celui qui a des regards hautains et un cœur enflé, je ne le supporterai pas. J'aurai les yeux sur les fidèles du pays pour qu'ils demeurent auprès de moi. Celui qui marche dans une voie intègre sera mon serviteur. Celui qui se livre à la fraude n'habitera pas dans ma maison. Celui qui dit des mensonges ne subsistera pas en ma présence. Chaque matin, j'anéantirai tous les méchants du pays, afin d'exterminer de la ville de l'Éternel tous ceux qui commettent l'iniquité.

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1: Vous entrez dans l'émission Graines de Vie avec Edith. Ah, c'est toujours un plaisir de vous retrouver dans cette émission Graines de Vie chaque jour. Parce que nous savons que la parole de Dieu est principalement dans les proverbes, cela nous fait du bien. Alors, Edith, nous t'écoutons.
2: Bonjour et bienvenue dans votre émission Graines de Vie, l'émission dans laquelle nous étudions le livre des proverbes, qui est une collection de pensées et de maximes sages reposant sur des expériences de vie et qui ont pour but de nous apprendre l'art de vivre selon Dieu en termes pratiques, applicables dans la vie quotidienne. Aujourd'hui, 5 juillet, nous lisons le chapitre 5 des Proverbes.
3: Chapitre 5. Mon fils, sois attentif à la sagesse que je t'inculque. Prête l'oreille à mes paroles qui t'enseignent la raison, pour que tu aies de la clairvoyance et que tes lèvres gardent la connaissance. Car celle de la femme adultère distille des paroles mielleuses, et sa langue est plus onctueuse que l'huile. Mais la fin qu'elle te prépare est amère comme l'absinthe, cruelle comme une épée à deux tranchants. Ses pieds se précipitent vers la mort, ses pas aboutissent au séjour des morts. Elle ne se soucie guère du chemin de la vie. Elle suit des sentiers qui se perdent elle ne sait où. Maintenant donc, mon fils, écoute-moi. Ne rejette pas ce que je te dis. Éloigne-toi d'une telle femme et ne t'approche pas de l'entrée de sa maison, de peur que ta dignité ne devienne la proie d'autrui et les années de ta vie celles d'un homme cruel, que des étrangers ne se rassasient de ce que tu as produit par des efforts et que le fruit de ton travail ne se retrouve dans la maison d'un autre, de peur que, près de ta faim, tu ne gémisses alors que ton corps tout entier sera épuisé et que tu ne dises « Comment donc ai-je pu haïr l'éducation ? Pourquoi ai-je dédaigné les avertissements ? Pourquoi n'ai-je pas écouté ceux qui m'ont enseigné ni prêté attention à ceux qui m'instruisaient ?» Peu s'en est fallu que je ne sois dans le pire des malheurs au milieu de l'assemblée du peuple. Bois les eaux de ta propre citerne et celles qui jaillissent de ta fontaine. Tes sources doivent-elles se disperser au dehors et tes ruisseaux dans les rues? Qu'ils soient pour toi seul, ne les partage pas avec des étrangers. Que ta source soit bénie. Fais la joie de la femme que tu as aimée dans ta jeunesse, biche charmante, gracieuse gazelle, que ses charmes t'enivrent toujours et que tu sois sans cesse épris de son amour. Pourquoi, mon fils, t'amouracherais-tu de la femme d'autrui? Pourquoi donnerais-tu des caresses à une inconnue? L'Éternel surveille toute la conduite d'un homme, il observe tout ce qu'il fait. Celui qui fait le mal sera pris à ses propres méfaits. Il s'embarrasse dans le filet tissé par son propre péché. Il périra parce qu'il n'a pas su se discipliner, il s'égarera enivré par l'excès de sa folie. »

Nous arrêtions quelques instants sur le verset 15 de ce chapitre. Bois les eaux de ta propre citerne et celles qui jaillissent de ta fontaine. Tes sources doivent-elles se disperser au dehors et tes ruisseaux dans les rues? Fais ta joie de la femme de ta jeunesse. Ce chapitre est particulièrement consacré à la vie du couple et nous apprend quel est le point de vue de Dieu dans ce domaine-là. La mentalité du monde actuel semble avoir largement dépassé l'enseignement qui nous est donné dans ces lignes. Et pourtant, Dieu ne change pas. En créant l'homme et la femme, Dieu a prévu la sexualité, mais il l'a prévu dans un cadre bien précis, celui du mariage. Quand Dieu nous parle et qu'il nous donne des règles, c'est pour notre bien. Il sait ce qui est bon pour nous, psychologiquement, physiquement, spirituellement. Il désire protéger le mariage et la famille d'une façon très spéciale. La Bible parle souvent de l'impudicité et elle condamne cette façon-là de faire. Selon d'autres traductions, il est question de l'immoralité ou de la débauche. Ce qui signifie, d'après le texte original grec, les conduites sexuelles en dehors du mariage, les dérèglements sexuels ou les relations sexuelles extra-conjugales. Prétextant une soi-disant liberté, le monde d'aujourd'hui a totalement mis de côté cet enseignement divin. Et il est pourtant évident qu'un grand mal-être règne chez la majorité des gens. Les enfants ne savent plus reconnaître leur famille divisée. Les adolescents n'ont plus de repères valables. Et les adultes ont souvent le cœur brisé. L'immoralité conduit à des troubles affectifs et à un sentiment d'insécurité. Le couple, les enfants, les relations peuvent en être fortement affectés. Les commandements de Dieu ont été donnés non pas pour asservir, mais pour protéger le couple, pour protéger les enfants, la famille, la société. Dans le texte que nous avons lu aujourd'hui, le Seigneur nous rappelle qu'un couple peut et doit rester uni toute une vie. Le livre de l'Ecclésiaste, chapitre 4, verset 12, nous dit que la corde à trois fils ne se rompt pas facilement. Qu'est-ce que cela signifie? Il y a un fil supplémentaire à rajouter dans le couple. Pensez à ce couple à Cana en Galilée qui commençait très mal son mariage. Le vin manquait bien avant la fin de la noce et ils allaient ainsi avoir une très mauvaise réputation qui les poursuivrait. Mais ce couple avait eu une très bonne initiative. Ils avaient invité Jésus à leur mariage et Jésus a transformé une énorme quantité d'eau en vin de très haute qualité. Le mariage était sauvé et la fête pouvait continuer. Si votre mariage vous paraît être aussi fade que des outres d'eau, ne tardez pas. Invitez Jésus dans votre vie et dans votre couple. Demandez-lui de transformer en qualité tout ce qui ne va pas. Laissez-vous guider par lui. Faites-lui confiance. Suivez ses instructions et faites tout ce qu'il vous dira. Je vous conseille de lire le chapitre 2 de l'Évangile de Jean, dans lequel vous trouverez cette histoire des noces à Cana en Galilée. Et bien que sa grâce et sa bénédiction vous accompagnent, je vous dis au revoir et à bientôt.

C'était un plaisir de passer ces quelques instants en votre compagnie. Alors dites-nous ce que cette émission vous a apporté et si vous avez besoin de la prière, notez-le bien sûr dans votre courrier. Nous prierons pour vous. Adresse Edith Pett. Boîte postale 21 30 310 Vergès. Ça s'écrit V-E-R-G-E-Z-E Vergès, France. Faites connaître cette émission aussi autour de vous. Alors par courriel, edith.tremplin@gmail.com. Je répète, par courriel, edith.tremplin@gmail.com. Il ne me reste plus qu'à vous saluer, vous souhaiter le meilleur de Dieu et puis bien sûr, rendez-vous demain. Au revoir.

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quand je rentrais du travail, lui partait pour faire la réunion et il s'est mis dans la tête de m'inviter. André, vous venez à la réunion? Et moi, j'ai eu une petite formule toute faite. Oui, je prends ma douche et j'arrive. Je vous dirais que le petit cinéma a duré à peu près un mois. On a un mois et je suis jamais allé à la réunion. Je préférais aller dans d'autres lieux qui étaient certainement pas autant glorieux, mais c'était ma vie de l'époque. Et un soir, cet homme m'a croisé comme d'habitude et il m'a dit: André, ce soir, vous venez à la réunion. J'ai posé ma moto et en bleu de travail, je l'ai suivi. On est arrivé dans une salle où il y avait un auditoire de 50, 60 personnes et on rentrait par le fond. Et les chrétiens de cette ville avaient commencé, de cette assemblée avaient commencé à chanter et uniquement en les entendant chanter, j'ai dit: ces gens ont quelque chose que moi j'ai pas. C'était fin 1961, je peux vous dire le premier message que j'ai entendu, c'était Jean 14, 6, Jésus est le chemin, la vérité, la vie, nul ne vient au Père que par moi. Ça a été pour moi un bouleversement parce que dans l'éducation religieuse que j'avais eue, Dieu je connaissais, Jésus j'avais entendu parler, mais on y avait mis un certain nombre de chemins, ce que moi j'ai appelé les chemins de traverse, et je croyais que je pouvais arriver à Dieu par ces chemins-là. Et cet homme nous a présenté le chemin que Dieu avait tracé au travers de la personne de Jésus, que c'était une grâce qu'il nous faisait. Et là, ça a chamboulé aussi mon entendement, mon raisonnement, parce que moi, le Dieu que je connaissais, c'était un Dieu à qui il fallait donner, donner et encore donner, sans jamais être sûr d'avoir suffisamment fait pour avoir accès au paradis, puisque même après la mort, les autres doivent donner pour espérer trouver la grâce de Dieu. Et là, cet homme m'annonce que en Jésus-Christ, Dieu m'a fait grâce, c'est un cadeau qu'il nous fait, et tu le prends. Ou tu le prends pas, mais c'est pas ce que tu fais qui te fera entrer au ciel, c'est de reconnaître que Jésus était bien l'envoyé de Dieu, qu'il est venu pour nous ouvrir le ciel. Là, on va dire que ça m'a un petit peu perturbé, et je vous dirais que dans une de ces réunions, je sais plus si c'est la première ou dans celles qui ont suivi, cet homme nous a dit qu'on pouvait parler à Dieu comme à un père. J'avais perdu mon père à l'âge de 12 ans, j'en ai aujourd'hui un certain nombre. Et je cherche encore dans ma mémoire être un jour allé vers mon père pour lui demander quelque chose. Je n'ai aucun souvenir d'avoir un jour été vers en disant papa. Hein. Donc pour moi, comment parler à Dieu? Et puis, il y a une chose qui m'avait un peu surpris lorsque j'ai entendu les premiers chrétiens prier, c'est qu'ils disaient tu à Dieu. Vous dire que par tradition, moi, j'ai vouvoyé mes parents jusqu'à leur mort. Alors, tout ça, ça m'a un petit peu perturbé, mais j'étais à l'époque, bien qu'étant jeune, esclave au moins de deux passions, et je peux encore aujourd'hui vous dire pratiquement mot à mot quelle a été ma première prière à Dieu. Si ce que ce bonhomme a dit est vrai, tu sais ce que tu as à faire. Je vous dirai pas que j'ai ressenti quelque chose d'extraordinaire, non. Mais le lendemain, lorsque je suis arrivé sur le chantier, mes collègues m'ont dit: qu'est-ce qui t'arrive? T'es malade? Ben, je dis non, pourquoi? Et ils m'ont tellement cassé les pieds que j'ai dit, mais au bout d'un moment, j'aurais dit, mais expliquez-moi! Eh ben, il dit, voilà, depuis que tu es avec nous sur le chantier, je vais employer les termes qu'ils ont employés à l'époque, c'est la première fois que tu arrives le matin sans avoir une cigarette au bec. Le Seigneur m'a délivré. Donc pour moi, ça a été un cheminement et j'ai vraiment reconnu, accepté Jésus comme mon sauveur. Et je peux vous dire que ça fait maintenant 40 et quelques années, il ne m'a jamais déçu.

Il y a un temps pour tout, un temps pour toutes choses sous les cieux, dit l'Ecclésiaste. Les chagrins et les peines ne sont que pour un temps. Ils ne durent pas toujours. Pour ceux qui mettent en Dieu leur confiance, tout refleurira un jour dans un éternel printemps. Jouissons sans arrière-pensée des grâces que Dieu nous accorde en ce jour. Tout est beau à sa manière et en sa saison. Chaque journée a quand même ses fleurs et son soleil. Mais parfois notre pensée s'arrête tellement au passé ou s'élance tellement vers un avenir encore incertain que nous en oublions les bienfaits que Dieu nous accorde dans le présent. La Bible dit « C'est aujourd'hui le jour du salut ». C'est aussi aujourd'hui le jour du pardon, le jour de la paix retrouvée, le jour de la joie dans la communion du Père et du Fils par le Saint-Esprit. Toute grâce excellente et tout don parfait descendent d'en haut du Père des Lumières. Remarquez que la forme est au présent. Toute grâce descendent et non pas descendront ou sont descendus. Amis de Télébible, prends aujourd'hui ta part des grâces que ton Dieu tient en réserve pour toi.

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1: Bonjour, donc Franck Lemarié, 49 ans. Donc acteur et metteur en scène, auteur aussi, de la compagnie Farce Bleue notamment. Son répertoire, c'est variable, tragédie, farce, comédie, enfin voilà, on touche à tout.
2: Est-ce que vous avez lu la Bible ?
1: Oui, tout à fait. D'ailleurs, ça a été un des premiers livres dans l'enfance que j'ai lu. Enfin, j'ai d'abord eu une Bible illustrée en bande dessinée. J'ai commencé comme ça. Et en plus, j'étais passionné d'histoire, alors forcément, je l'ai pris un peu comme un livre d'histoire. Donc j'ai lu, oui, très rapidement, très précocement, vers 7-8 ans, voilà, l'ancien et le nouveau. Mes parents, voilà, sont tous les deux pratiquants catholiques.
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2: Alors Franck Lemarié, parlez-nous de votre parcours en termes de formation. Vous êtes passé par une école d'art dramatique ?
1: Oui, tout à fait. Bon, je suis un tardif. Moi, j'ai commencé par un lycée agricole, une fac de psycho. Et puis voilà, après l'armée, je me suis dit, là, il faut que je fasse quelque chose de ma vie. Donc, je suis parti faire un cours privé Raymond Girard à Paris, un cours privé d'art dramatique. Ensuite, je suis revenu sur le secteur pour faire un conservatoire à Rennes. Et je suis reparti à Agen pour faire une école supérieure d'art dramatique.
2: Alors effectivement, vous êtes auteur, metteur en scène et comédien, vous avez plusieurs cordes à votre arc. L'actualité de Franck Lemarié actuellement et de la compagnie Farce Bleue, c'est...
1: Eh bien l'actualité, elle est surtout sur le redémarrage des cours, voilà, d'ateliers enfants, ados.

0: vous, l'histoire a quelque chose à nous apprendre, Franck Lemarié?
1: Toujours. Oui, oui, forcément. Ouais, ouais. De l'histoire, voilà, on peut se raconter aussi des histoires. Et ces histoires, bah, nourrissent l'humanité. C'est un fait. Donc oui, en effet, l'histoire, ça peut raconter des choses et ça peut orienter, nous accompagner, voilà, pour la suite.
0: D'ailleurs, dans la région, vous avez eu l'occasion de collaborer avec des communes,
1: oui,
0: pour revisiter l'histoire, des spectacles avec différents comédiens en costume d'époque.
1: Oui, tout à fait. Ben, on a monté Lumière d'Histoire au Fort Saint-Père, Marie Histoire, Tadol de Bretagne, et puis bien d'autres, hein, que j'ai oubliés. Aussi un autre aussi spectacle au Rocher Portail aussi, autour de Gilles Roiland. Oui, l'histoire, ouais, c'est quelque chose qui nous plaît bien aussi.
0: Il semble que l'humour est au cœur de la compagnie Farce Bleue. Le titre en lui-même nous indique aussi ce trait d'humour, ce décalage. C'est important pour vous, Franck Lemarié, l'humour dans le théâtre et dans la vie en général?
1: Oui, ça nous semble être un point. En effet, on a envie de redorer le blason de la farce. La farce qui est souvent connotée comme quelque chose d'un peu pauvre, un peu potache. Nous, au contraire, on y met quelque chose d'assez ancestral. D'ailleurs, des textes d'Aristophane, déjà, œuvraient dans ce sens. Et voilà, on a envie de, ouais, à nouveau de réactiver les choses. Et puis, on sait que bah, notre cerveau aussi, une fois qu'il s'active, hein, avec l'humour, il y a quand même du bien-être et du... Et voilà, on met un peu de joyeuserie, on va dire, dans nos terres, dans nos têtes, dans nos corps et dans nos cœurs.
0: Pour vous, un spectacle réussi, c'est quoi? Comment est-ce qu'on le mesure, hein, en tant que comédien, en tant que metteur en scène même?
1: Alors, un spectacle réussi, c'est déjà beaucoup de travail, beaucoup de, comme dit Pierre Debauche, l'art de faire exprès. C'est-à-dire qu'on va s'appliquer à avoir une intention envers le spectateur. Et cette intention, bah, elle est nourrie, en effet, par l'émotion, par tout ce qui peut nous traverser, mais aussi nous transcender, c'est-à-dire nous amener ailleurs. Moi, j'aime bien aussi aller à un spectacle, et puis, voilà, être surpris, partir, ne plus penser à mon quotidien, sortir vraiment de, ouais, du quotidien.
0: Les comédiens, vous les choisissez comment? Qu'est-ce qui est important pour vous en tant que metteur en scène?
1: Alors, les comédiens, bah forcément, j'aime les comédiens qui ont différents cordes à leur arc, forcément. Mais ce qui est important pour moi dans le choix des comédiens, c'est qu'ils puissent, comment dire, garantir de cette intention, justement, dont je parlais tout à l'heure. Une intention vers l'autre, envers le spectateur. Et puis, bah forcément, pour que ça puisse se nourrir, bah, il faut de la camaraderie, il faut une envie de travailler ensemble, une envie d'être en connexion ensemble pour le spectateur.
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1: Que vous inspire ce verset, Franck Lemarié ?
0: Eh bien, en fait, ça me fait penser à ce que j'ai pu travailler avec Nico Lago, qui est une personne qui travaille en sciences de l'éducation à Rennes 2 et qui travaille essentiellement sur la notion de éducation et joie. Et c'est vrai que moi aujourd'hui je trouve que justement c'est un élément manquant, notamment aussi dans le milieu du spectacle, parce que c'est vrai qu'aujourd'hui la grande mode est à, alors non pas que on puisse traiter de sujets un peu grinçants au théâtre, au contraire, enfin ça peut être très intéressant pour s'élever et puis pour avoir un peu de critique, mais à mon sens on favorise peut-être un peu trop tous ces spectacles sombres, difficiles, et on le présente souvent à des enfants, et ces enfants là ils méritent peut-être aussi d'avoir peut-être d'autres perspectives, peut-être un peu délirantes, un peu plus ouvertes, un peu plus joyeuses, pour peut-être aussi œuvrer vers un monde qui pourrait être un peu plus positif et ouvert. Et c'est rigolo que, et puis je pense aussi à ma grand-mère. Ma grand-mère qui était une croyante, d'ailleurs elle laissait beaucoup d'argent au denier du culte sans le dire à mon grand-père. Ma grand-mère était beaucoup dans la béatitude. Beaucoup justement orienté sur cette joie du quotidien, enfin cette tentative en tout cas de la joie. Et je fais un petit clin d'œil à elle parce que je crois qu'il y a des éléments comme ça qui sont à ne pas perdre.
1: Eh bien, un grand merci à vous, Franck Lemarié, auteur, comédien et metteur en scène. Merci d'être intervenu dans le cadre de la série Inspiré. On vous souhaite une bonne continuation à vous ainsi qu'à votre troupe et aux comédiens.
0: Ouais, merci à vous pour cette belle surprise et puis ce petit jeu, c'est rigolo.
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bienvenue sur Radio Bonne Nouvelle. Aujourd'hui, nous allons traiter d'un sujet très intéressant. En effet, souvent dans mes discussions avec les personnes que je rencontre, c'est un sujet qui fait débat. Il s'agit de celui des dons. Des dons qu'on appelle les dons surnaturels. Les dons de personnes qui peuvent guérir, qui peuvent faire du pendule ou d'autres dons surnaturels. La question est-ce que tous ces dons sont bons? C'est une bonne question que l'on peut se poser. Aujourd'hui, nous accueillons Patrick et Jacqueline. Jacqueline, elle, a justement eu le don de voyance très jeune et a pu expérimenter les fruits que cela portait dans sa vie. Car Jésus nous l'a dit, c'est aux fruits que vous saurez si l'arbre est bon ou mauvais. On peut avoir plein d'idées, mais regardons les fruits que les choses portent dans la vie des gens qui les utilisent. Et nous saurons si cela est bon ou mauvais. Je laisse tout de suite donc avec Jacqueline et Patrick qui vont raconter leur parcours de vie.

0: Et Père, je veux bénir ton nom pour cette journée, Père éternel, avec ses frères, ses sœurs, cette communion fraternelle, cet amour, Père éternel, que tu nous donnes pour les uns, pour les autres. Seigneur, que tu puisses, à travers notre témoignage que tu connais par cœur, Seigneur, parce que c'est toi qui nous as amenés à ta lumière, nous mettre simplement les mots qui sont bons, qui sont justes, Seigneur, afin d'être le plus proche, Seigneur, de ce que tu as fait pour notre vie, Père éternel, sans vouloir glorifier, Seigneur, l'ennemi, parce qu'on est là pour glorifier le Dieu vivant, le Dieu éternel, le Seigneur des Seigneurs. Alors, je veux bénir ton nom encore, Seigneur, et m'en remettre en toi maintenant, Seigneur, pour ce moment que nous allons partager, Père, dans le nom de ton Fils Jésus. Amen.
1: Oh oui, Père, je te glorifie d'ouvrir nos bouches, Seigneur, pour dire, Seigneur, toutes les oreilles qui veulent bien écouter tous les bienfaits que tu peux faire dans une vie.
0: Amen.
1: Comment tu sors les gens de la misère. Partout où nous sommes, Seigneur, tu es là, tu entends le malheureux. Il crie et tu lui réponds. Oh Père, c'est avec joie que je vais raconter comment tu m'as sorti de la misère.
0: Alléluia, c'est ça.
1: Comment tu as sorti mon mari de la misère. Comment tu nous as relevés de la boue, Seigneur. Et que tu nous as donné ce que nous avons aujourd'hui.
0: Amen.
1: Oh Père, sois glorifié dans chacune de nos
0: Alléluia,
1: paroles.
0: C'est ça.
1: Dans le nom de Amen. Jésus.
0: Amen. Moi, c'est Patrick et donc mon épouse Jacqueline. Je vais d'abord laisser parler mon épouse puisque ma vie a été transformée, je dirais, suite à ce qu'elle m'a dit. Donc on va commencer par le début, donc c'est plutôt elle qui va commencer et moi je finirai pour dire ce que Dieu a fait dans mon existence et dans ma vie.
1: Bon, ben, écoutez, j'étais une jeune femme dans la misère, je vivais des choses très difficiles, j'ai eu des dons de voyance très jeunes dans ma vie. À l'âge de 13 ans, j'ai commencé à avoir des dons de voyance, je ne savais pas ce que c'était, mais j'ai su après que c'était des dons de voyance. Et qui se sont vraiment multipliés. J'arrivais à entendre des conversations de gens qui parlaient à 300 km. Je captais leurs conversations. À l'âge de 18 ans, je me dédoublais. J'étais au plafond. Je me voyais sur mon lit et je revenais dans mon corps. Et je ne savais pas que ça s'appelait le voyage astral. Je ne connaissais rien du tout. Après, je me dédoublais. Je me retrouvais dans le passé, dans le futur. Enfin, je vivais des expériences terribles. Mais avec ça, j'avais des malheurs terribles tout le temps. Et j'étais vraiment bien vue par les gens parce qu'on me prêtait des hôtels où il fallait que je fasse les cartes aux gens. On m'ouvrait des portes de partout. J'étais vraiment inconnue et j'avais une certaine gloire. Et c'était impressionnant parce que j'aidais beaucoup de gens. Ils se sortaient de la misère, enfin pour un temps, parce que c'était que pour un temps. Et moi, plus ça allait, plus j'étais dans la misère. Des problèmes d'argent terribles, des problèmes avec les enfants, des problèmes avec mon mari, on s'était même séparés. Et je ne comprenais pas pourquoi Dieu, il aidait les autres et qu'il me laissait aussi dans cette misère, mais pourquoi aussi il me faisait dire autant de... il me faisait annoncer autant de décès, voilà, quand les gens venaient me voir, tous ces décès que j'ai annoncés qui ont eu lieu derrière. Et je commençais à me dire, mais c'est quoi ce Dieu, au bout de 17 ans? Pourquoi Dieu annonce tous ces décès? Ils ont lieu, alors il est sadique un peu, parce qu'on annonce les décès, mais on ne peut rien faire pour que ça s'arrête. Alors c'était très... Ça commençait à me perturber sérieusement. Et l'année 1996, la misère s'aggravait. Ma fille a un accident, son copain il est mort sur ses genoux. On a passé tout l'état à l'hôpital, beaucoup de personnes de la famille ont eu des problèmes. Et là, j'ai reçu dans mon cœur que le 1er septembre, ça s'arrêterait. Alors j'ai dit à mon frère jumeau, qui avait sa femme aussi à l'hôpital, je lui ai dit, le 1er septembre, ça va s'arrêter. Il me dit, pourquoi? J'ai dit, je ne sais pas, mais je sais que c'est le 1er septembre. J'étais en train d'ouvrir un magasin de cartes et d'ésotérisme, et je commençais à voir les choses d'un autre œil, et je n'avais plus du tout envie de mettre ce projet, de faire voir le jour à ce projet. Et il se passait que je commençais à voir vraiment d'une manière complètement différente. Je ne comprenais pas ce qui m'arrivait, c'était bizarre. Et là... je décide d'aller à Villefranche-sur-Saône voir mon frère jumeau. Et il y a une amie d'enfance que je n'avais pas vue depuis longtemps qui était voyante parce que je fréquentais que des voyants, des astrologues, je fréquentais que ces gens-là. Et en fait, elle me dit, ça tombe bien que tu viens à Villefranche parce que j'habite à 200 km de chez elle. Et elle me dit, il faut que je te rencontre, j'ai des choses à te dire. Et cette femme, elle a toujours été dans une très très grande misère, plus que moi encore, ses enfants dans la drogue. En fait, on fréquentait de la misère de partout. Et elle me dit, Jacqueline, il faut que tu arrêtes tes cartes, ça appartient au démon, ça n'appartient pas à Dieu. Alors, elle m'explique certaines choses, mais je ne croyais pas du tout à ce qu'elle me disait. Et quand elle me parlait de Jésus, je voyais un Jésus tout petit. Et elle me disait, Jésus fait des miracles, mais moi j'ai vu des miracles pendant 17 ans, j'ai vraiment vu des choses qu'on ne pouvait pas expliquer. Hein. Et je me disais qu'elle, elle avait besoin de ça parce qu'elle était plus faible que moi et que c'est quelqu'un qui était bien plus dans la misère que moi. Donc je me disais que ça l'avait, voilà, qu'elle avait trouvé ce Jésus parce qu'elle en avait besoin, mais que moi j'en avais pas besoin. Mais à chaque fois que je voulais la critiquer, l'Esprit de Dieu me visitait, je ne savais pas que c'était l'Esprit de Dieu, mais, et il me disait, mais c'est elle qui a raison, c'est pas toi. Et il m'expliquait toujours pourquoi, pourquoi ce que je disais moi, ça, en fait, ça tenait pas la route, et qu'elle, je pouvais pas contredire ses paroles, parce qu'elle me donnait des versets bibliques, et c'était tellement des paroles de vérité que je pouvais pas contredire. Mais pendant 3 jours comme ça, et là, je suis rentrée dans ma maison le 1er septembre, et j'ai dit à Dieu, écoute, mon amie, elle m'a dit que t'es un Dieu de parole, moi, je suis de parole aussi. Tu vas me dire si t'es Dieu. Si t'es Dieu, t'es plus fort que les démons. Alors, si t'es plus fort que les démons, tu vas me le montrer personnellement. Moi, je veux pas écouter cette femme, je veux pas écouter quelqu'un d'autre, je veux t'écouter toi. Et pendant 2h30, je me suis tenue devant Dieu en disant, montre-moi si t'es Dieu. Donc, elle m'avait donné une cassette de témoignage, Michel Dastier, que vous devez connaître peut-être. Hein? Et je l'écoutais, ça ressemblait tout à fait à ma vie, à part que moi, j'avais pas son argent. Mais je dis non, ça me suffit pas. 17 ans de ma vie, je veux pas tout renier parce que cette dame, elle a rencontré Dieu, elle a dit qu'elle se sentait mieux. Bon, et ça me suffit pas. Après, il y a une voyante qui m'appelle et elle me dit, regarde tes cartes, il va m'arriver quelque chose. Je lui dis, mais t'es pas voyante, toi? Elle me dit, ouais, mais tu sais qu'on peut pas voir pour nous. Alors, regarde tes cartes et je sens qu'il va m'arriver quelque chose. Je lui dis, écoute, je suis en train de vivre une expérience, je peux pas t'expliquer. Je te rappelle, dès que c'est fini. Et je dis à Dieu ça, Dieu me montrait, regarde, elle est voyante, elle ne peut rien faire. Je dis ça, ça ne me suffit pas. Il me faut plus que ça. Si tu es Dieu, tu peux faire plus que ça. Et au bout de 2h30, on m'a lâché dans le dos, j'ai senti qu'on m'a lâché. Et j'ai vu un démon avec des ficelles comme ça, qui j'étais sa marionnette, quoi, qui est parti en riolant. Et un voile qui est tombé devant mes yeux, et je reculais, il y avait tous les divorces que j'avais fait faire. Et j'ai dit, c'est pas vrai, c'est pas moi qui ai fait ça, c'est pas moi. Mais je savais que c'était moi. Mais le mal que ça faisait, c'était pas moi. Je parlais du mal que ça avait fait. Je disais à Dieu, c'est pas moi qui ai fait ça. Et là, Dieu m'a parlé audiblement. Il m'a dit, tout ça parce que tu as cru à la réincarnation. Il est réservé à l'homme de mourir une seule fois, après quoi vient le jugement. Et je ne connaissais pas ce verset biblique, moi. Et après, tout de suite derrière, il m'a... Là, déjà là, donc, il m'a montré, en fait, que je servais des démons et que je détruisais des couples depuis des années. Mais c'était une puissance d'amour qui prenait toute la pièce. On ne peut pas contenir l'amour de Dieu, c'est impossible. Hein. Même là, il y a de l'amour. Ça n'a rien à voir avec l'amour de Dieu. On ne peut pas le contenir. Ouais. Mais en même temps, une autorité. Mais ce qui est merveilleux, c'est que jamais il m'a accusé. C'est comme si un père, il dit à son enfant, attention, touche plus à ça. Arrête, ça appartient des démons. Et jamais je me suis sentie accusée ou quelque chose de... C'est pas une autorité comme on la connaît, nous. C'est juste une autorité qui prévient. Voilà, ça prévient. Attention, fais pas ça, parce que là, tu ouvres la porte à Satan et c'est très grave. Et là, je lui ai dit... déjà, juste avant que, quand même, que mon voile tombe, je disais à Dieu, montre-moi que tu es Dieu, mais si tu me montres que tu es Dieu, je te donnerai ma vie, toute ma vie je te servirai, si tu me dis que tu es Dieu. Et je vais te dire mieux, tu touches mon mari, tu lui montres que tu es Dieu aussi, et on va se remettre ensemble et on va te servir toute notre vie. Mais montre-moi que tu es Dieu. Et donc il m'a montré, je vous ai expliqué. Et après, donc, je lui dis, tout de suite, quand j'ai compris vraiment que j'avais Dieu en face de moi, sors-nous de cette misère. Mon fils, il allait à l'école, il y avait des trous dans ses chaussures, je ne pouvais pas lui acheter de chaussures. J'étais vraiment dans une très très grande misère. On aidait toujours tout le monde, mais nous on était dans une très grande misère. Et là, pendant 2 mois, il m'a enseigné la Bible. Pendant 2 mois, il m'a expliqué des choses qu'on m'avait expliquées quand j'étais catholique, je n'avais jamais compris le Père, le Fils, le Saint-Esprit. Je disais, ça n'a pas de sens. Il est Dieu, le Père, le Fils. Pour moi, ça n'avait pas de sens. Et là, il me donne une vision. Il me montre chez les Pygmées. Les Pygmées, ils me voient. Et bon, ils me prennent pour un dieu déjà, parce qu'on vient de la civilisation, hein, pour eux, on est des dieux. Et puis, j'allume un poste de radio et il m'entend à la radio. Donc ils ne comprennent pas, c'est toujours moi, mais dans la radio. Et là, après, un poste de télévision. Et les pygmées, ils voient ça, ils voient que c'est toujours moi. Mais cette fois, je suis dans une télévision. Il me dit, moi, c'est pareil, en fait. C'est toujours l'Esprit de Dieu qui se manifeste, mais dans des corps différents. Voilà. Et j'avais jamais aussi compris ce passage que, quand le curé disait, il faut aimer Dieu plus que son père. Moi, je disais à Dieu... Je lui disais, certainement pas, mon père, il me donne à manger, je vais t'aimer plus que mon père, c'est hors de question. J'étais petite et je l'acceptais pas. Et là, tout de suite,

0: pas, j'avais autant de malheur, tout ce que je faisais que Dieu demandait de ne pas faire. Dans la voyance particulièrement, hein, moi c'était là ça le plus où j'ai péché dans tout, ça, mais la voyance c'était le pire. Et j'ai compris tous mes malheurs, pourquoi j'avais une vie autant pourrie. Et là le Seigneur il m'a relevé tout de suite. Tout ce que je voyais terne, je le voyais magnifique. Une chaise, elle avait du relief. Ma maison, elle était peinte en noir. On a vite repeint ça en blanc. C'était magnifique. Et surtout, tous les miracles qui ont accompagné les jours d'après, les amis qui se sont convertis, des délivrances, des démons qui sortaient d'eux. Ça nous impressionnait pas du tout parce que je savais vraiment que cette fois, il y avait la puissance en Jésus. Et là, je parlais à mon mari et mon mari, bon, il se moquait de moi. Dès que Dieu m'a parlé, je l'ai appelé, je lui ai dit, est-ce que tu as un endroit où je peux faire brûler plein de choses? Écoute, je viens, je te payerai le restaurant et je t'explique. Là, ça l'a choqué quand j'ai dit ça. D'habitude, c'est lui qui paye le restaurant. en fait, parce qu'il fallait que je brûle tout ce que j'avais dans la maison. 17 ans de cartes, de jeux de cartes, de pendules, même j'ai tout jeté, les cadres, il y avait des signes astrologiques, en fait, j'ai tout jeté le jour même. Donc, je suis allée dans son entreprise, on a tout brûlé, ça a pris 1h30, hein. Et après, je lui ai expliqué, mais c'est un peu moqué de moi, parce que quand on dit aux gens que Dieu nous a parlé, c'est impressionnant, quoi. Mais je disais à Dieu, pendant 3 semaines, tu m'as dit que tu étais un Dieu de parole. Moi, j'ai été de parole, j'ai tout détruit. Maintenant, je veux voir ta parole, tu touches mon mari. Et 3 semaines après, mon mari m'appelle, et là, c'est à toi de dire la suite.
1: Ouais. Voilà, disons que moi, j'ai un parcours qui est un peu plus compliqué, on va dire que on est une famille de 7 garçons et de 2 sœurs. Sur les garçons, donc mon plus grand frère qui à l'époque qui menait une vie un peu de on va dire complètement dans la débauche, automatiquement c'était notre exemple, le grand frère, donc on a tous suivi ce système de voie. Et donc bon, moi j'ai trempé dans beaucoup de choses. Mais j'étais en plus de quelqu'un de très orgueilleux, très, très, très dur. J'étais très violent, très méchant. J'ai été fiché dans pas mal de choses. Et pour moi, c'est vrai que... Et même dans cette vie-là, je croyais toujours, j'ai toujours cru en Dieu. Et j'ai toujours cru dans les puissances des ténèbres. À la seule différence, c'est qu'en fin de compte, je leur disais, chacun, vous restez de votre côté, moi je suis au milieu, vous me foutez la paix, je vous fous la paix, chacun dans son business. Et j'ai marché comme ça, et pourtant, même en croyant. Donc, quand mon épouse est venue me parler de Jésus, bon, c'est vrai que je me suis, pendant 2 semaines, je rigolais, parce qu'au départ, c'était les cartes. Donc, même là, on avait commencé à chercher les magasins pour trouver les fournisseurs pour les cartes et tout. Puis, comme elle, après, elle voulait arrêter, c'était compliqué qu'elle me le dise. Donc, elle avait trouvé un autre système, elle voulait faire de la vaisselle.
0: Vendre
1: de la vaisselle. Comme ça, ça changeait, puisque le Seigneur était en train de faire une œuvre dans sa vie. Et donc, ça me faisait rire. Je dis, au début, c'est les cartes, après, c'est Jésus, puis la prochaine fois, ça sera je sais pas trop quoi. Mais... il y avait Jésus, il y avait le Seigneur, il était là. Et donc moi j'étais dans mon appart, puisqu'on était séparés depuis presque un an. Et un soir, c'était à peu près 10h, 10h30 du soir, je vais me coucher, et puis là une voix se fait entendre en moi, elle me dit, toi tu m'appartiens, je ne te quitterai pas. Toi tu m'appartiens, je ne te quitterai pas. Et puis j'ai commencé à être, je ne sais pas comment expliquer, ressentir des froids de terreur. Des froides terreurs, et comme si que ça tripote par l'intérieur, tout ça, c'est vraiment la trouille, quoi. Vraiment, là, vraiment. Et toute la nuit, ça a duré. Et là, le matin, j'ai dit, écoute-moi bien, Dieu, moi, je sais pas où tu es, je sais pas ce qu'il faut faire, mais je sais une chose, si lui, il existe, ben toi, t'es obligé d'exister. Alors me voilà. Maintenant, il faut me dire ce qu'il faut faire. Il faut aller dans une. Moi, je pensais pas à une église évangélique, hein, je connaissais pas. Il faut aller à Lourdes. Il faut aller dans une mosquée, il faut aller dans un temple, je sais pas, mais je sais que lui il existe. Donc maintenant me voilà, et tu vas me montrer la voie que je dois prendre. J'ai fait comme tout le monde, on a acheté une bonne grosse Bible pour commencer à lire dans la parole de Dieu. Et c'est vrai que plus je commençais à la lire, plus je me rendais compte qu'à travers la parole nous expliquait que la religion elle était fausse, elle emmenait l'homme à l'ignorance et puis au mensonge, quoi. Et qu'en fin de compte c'était une liberté. Donc j'ai suivi ce

0: chemin-là, mais pendant 6 mois, comme il y en a un qui ne voulait pas me lâcher, pendant 6 mois, souvent la nuit, ben, j'avais des visitations. J'avais des démons qui venaient vers moi pour m'étrangler, pour essayer de me tuer. Et j'avais quelques fractions de secondes des fois juste pour dire le temps de Jésus, parce que j'avais l'impression que je partais, et puis là, tout partait en tout ça. Et au bout de 6 mois, j'avais été dans une réunion de prière comme ça, et donc j'étais debout, hein, j'étais pas endormi, donc c'est pas un songe. Hein. Et là, j'ai fait comme une ventouse, et j'ai vu mon double en moi qui est tout noir, qui m'a lâché, qui est parti. Donc là, je suis rentré. Entre-temps, c'était remis ensemble. Donc je suis rentré à la maison pour dire à ma femme ce que je venais de vivre. Et elle m'a regardé, elle m'a dit « Qu'est-ce qui t'est arrivé ? T'as plus la même tête. » C'est-à-dire toute la violence que j'avais en moi, toutes les saletés que j'ai pu faire dans ma jeunesse, tout a été effacé. J'étais plus du tout. Et à partir de là, même les puissances des ténèbres la nuit me lâchaient. J'avais plus de problème. J'avais le sceau du Seigneur sur le front. Et là, après on a marché notre vie, on a continué à servir le Seigneur. Des biens, des hauts, des bas, des hauts, des bas. Parce qu'il y en a un qui est toujours là, qui rôde autour, comme on dit, qui est comme un lion rugissant. Bon, il connaît notre vie, il connaît notre passé. Donc c'est vrai que des fois, il appuyait sur des endroits à des moments de faiblesse. Et patacrac, des fois, bon, ben, je rechutais. Mais le Seigneur m'a toujours retendu la main pour m'en relever. J'ai toujours été béni pour ça. J'avais ma société. Ma société, bon, elle a fermé. J'ai fait la couler. J'étais obligé de la céder. Parce que, quand on commence à être béni, qu'on commence à rouler dans les finances, à toucher un peu tout ce monde comme ça, ben, il y en a un qui vient qui s'appelle l'orgueil. Et puis là, ça commence à dégringoler pareil. Donc là, j'avais relâché la main du Seigneur. Et un soir, le Seigneur donc avait dit à ma femme, écoute, je vais arrêter ton mari. Et effectivement, donc ma femme, le matin, elle m'a dit, écoute, le Seigneur m'a dit, il va t'arrêter. Et effectivement, le jour même, ça, j'ai été arrêté. Je me suis retrouvé à l'hôpital, coincé entre deux convoyeurs et un chariot élévateur qui me poussait dessus. J'ai pas eu une cassure, j'ai pas eu une fracture, j'ai juste un gros hématome. Et pendant 15 jours, jour et nuit, je hurlais de douleur. Mais quand je dis de douleur, c'est vraiment, c'était des cris de douleur. Et 15e jour, un Seigneur, en pleine nuit, je vois son doigt sur mon torse. Il me dit, tu lui dis demain, autrement c'est trop tard. Et j'avais des choses à confesser à mon épouse, de mon passé, de ma vie, tout ça, entre-temps, même entre chrétien et de mon passé. Donc je lui dis, d'accord Seigneur, mais tu m'aides. Demain, j'ai besoin de voir ta grâce pour pouvoir parler, quoi. Et le lendemain, donc toute la journée, j'étais là, je dis, Seigneur, ouvre une porte, fais quelque chose, aide-moi, parce que là, je voyais rien qui s'ouvrait, je voyais pas du tout comment aborder ça fait un peu partie, comme le frère disait, l'orgueil, j'arrivais pas à voir comment aborder le sujet. Et donc le soir, on va se coucher, toujours rien dit, et puis j'avais pas le choix, parce que j'avais eu le doigt du Seigneur sur le torse, et en me disant, après c'est trop tard, je disais, Seigneur, tu m'as dit, je t'ai dit oui, mais aide-moi. Et mon épouse était dans la salle de bain. Et elle vient me voir, elle me dit, écoute, le Seigneur m'a dit que tu avais quelque chose à me dire.
1: Il me dit, va voir ton mari, il doit te parler.
0: On a étalé tout ce qui était à dire. Et le lendemain, j'avais plus rien, le lendemain, je reprenais le travail. Tout ça parce que j'avais résisté au Seigneur de vouloir justement confesser les choses. Des fois, comme on disait, c'est dur c'est facile de dire au Seigneur pardon.
1: C'est vrai.
0: Ouais. Mais c'est plus difficile d'avoir la personne et de dire les choses face à face, quoi. Voilà. Donc voilà un peu, parce que je veux pas aller profondément dans mon passé, parce que je veux glorifier que mon Dieu. C'est le seul que je veux glorifier, j'ai pas envie de glorifier l'autre. Voilà. Donc voilà un peu notre parcours typique. Bon, entre temps, c'est sûr qu'on a vu des choses merveilleuses du Seigneur. Hein. On a vu des grâces, des bénédictions, des guérisons, des délivrances. On a vu même quelqu'un qui est en train de mourir, qui est revenu à la vie. La main de Dieu a agi dans des domaines qui étaient énormes. Et en même temps, des fois, on a passé des cas très, très difficiles. Parce que bon, il y en a un qui est toujours là en train de rôder, parce que justement, mais bon. Gloire à Dieu, parce que ça montre qu'on est dans un chemin qui ne lui plaît pas et que vous continuez. Mais il nous a toujours sorti des moments difficiles dans lesquels on a été ou dans lesquels on est tombé. On sait que on a une personne dans la personne de Jésus-Christ sur qui on peut compter et qui sera toujours là pour nous sortir de la misère dans laquelle on est. Même si on chute, on nous dit, le Seigneur a toujours sa main tendue. Et moi, je disais, j'ai un verset qui m'a toujours plu. C'est quand le Seigneur nous dit, ce que Dieu a commencé, Dieu le finit. Et si on a un cœur pour le Seigneur, je sais que Dieu continue, il ira jusqu'au bout. Même si on flanche, lui, il nous relèvera. Parce que c'est lui qui nous tient debout, c'est même pas nous.
1: On n'a pas ce pouvoir.

0: Jacqueline et Patrick. Jacqueline était voyante et Dieu lui a montré que cela l'a amené au malheur, alors que de suivre Jésus et de mettre sa confiance en lui, lui donner la vie éternelle et ici-bas la paix et la joie par le Saint-Esprit. Après ces témoignages, où on voit combien Dieu est fidèle, puissant pour intervenir dans des situations où tout semble perdu. Dieu sait parler au cœur, il sait tirer par ses cordages d'amour chacun de nos cœurs à lui. Suite à ce témoignage poignant, une question est venue. Comment transmettre cet amour, cette réalité que Dieu est bien mieux que tout ce que le monde peut offrir à la génération qui vient, à nos enfants? Écoutons la réponse, qui est une réponse de foi en l'action de Dieu, en sa fidélité, car elle est grande et elle durera toujours.
1: C'est vrai que pour la génération de jeunes qui vient aujourd'hui, c'est compliqué. C'est dur, c'est très difficile parce qu'il y a tellement de tentations dans ce monde que lors d'aujourd'hui, c'est compliqué. Oui. Moi, je dirais que déjà, c'est de croire, déjà de continuer à croire au Seigneur parce qu'il peut tout faire. Il peut écarter les dangers, il peut tout faire. Et je dirais plus aussi, c'est que nous, en tant que père ou ancien, quand je dis ancien, je ne parle pas de l'assemblée, hein, je parle ancien en âge, en tant qu'enfant de Dieu, prier pour notre jeunesse, justement. Que le Seigneur puisse les soutenir. Mais je conçois que c'est compliqué pour les jeunes, c'est vrai. Hein. Nous, on a nos enfants. Sur nos enfants, il y en a trois en tout cas. Sur les trois, il y en a. Les trois ont lâché la main du Seigneur. Hein. Mais on continue, nous, à faire confiance au Seigneur parce qu'il faut partir du principe que la parole de Dieu est vérité. C'est un livre. C'est pas un livre à lire, c'est un livre à vivre parce que c'est la vie. Et Dieu nous dit que quand on vient à Christ, la bénédiction rentre pendant 1000 générations. Donc moi en tant que père ou mon épouse en tant que mère, on croit cette bénédiction, on la tient, que justement dans cette bénédiction, si les enfants ont un cœur fidèle, Dieu les soutiendra. C'est dur, c'est vrai. Hein.
2: Oui, mais bon, le Seigneur m'a donné les 10 commandements un jour pour mes enfants. Hein. Si on garde les commandements de Dieu, on n'a rien à craindre pour nos enfants. Et quand on voit l'ennemi, le Seigneur, il nous a donné des promesses. Le Seigneur, il revient jamais sur ce qu'il a dit. Il est bien plus de paroles que nous. Nos enfants n'ont rien à craindre. Ils ont à craindre si on fait des compromis. Si on ne fait pas de compromis, on n'a rien à craindre pour nos enfants.
1: C'est nous qui tenons on a tout dans les mains.
2: Je suis sortie de chez mon fils, il avait beaucoup fumé avec ses collègues, et puis Satan, il me dit, t'as vu ton sujet alors? J'étais pire que lui, je suis chrétienne aujourd'hui, c'est toi. C'était fini, le doute est parti. C'est qu'une histoire de temps.
1: Il faut avoir la foi, c'est tout. Faut faire confiance, du moins, et faire confiance au Seigneur.
2: Il en sera fait selon notre foi.
1: Parce que c'est lui qui fait les choses. Oui. Donc nous, des fois, on se bat, justement, on essaye de se battre pour garder quelque chose, de faire des choses, mais ça sert à rien, c'est pas nous. C'est Christ.
2: Même s'ils vont dans le monde à un moment, il ne faut pas avoir peur. Hein. Tout concourt au bien, celui qui aime Dieu. Et on a un fils qui est revenu plusieurs fois, il revient, il repart, mais à chaque fois qu'il revient, il est encore mieux. C'est merveilleux.
1: Jusqu'au jour, il sera encore définitivement mieux.
2: Des fois, il vole des trucs un peu dans les magasins, il va rentrer dans les magasins, ce qu'il a volé, il intègre, puis après, il repart. Mais je sais que ce fils-là, c'est qu'une histoire de temps. Alors Satan, il m'impressionne pas. En fait, la seule chose, ce que j'ai vécu vraiment, ça fait la foi que j'ai aujourd'hui. Ouais. C'est quelque part, ce que j'ai vécu, c'était pas bien, tout le mal que j'ai fait, mais quelque part, je l'ai vécu, le monde spirituel, je sais qu'il existe. Donc Dieu, il est largement au-dessus. Il ne faut pas qu'il nous impressionne, parce que si on marche avec Dieu, voilà, et pour nos enfants, c'est pareil. Il faut, pour ça qu'il dit...
1: On n'a rien à craindre. La crainte ne vient pas de Dieu, de toute façon. Non. De toute façon, la crainte n'est pas du Seigneur. Donc nous, on doit toujours rester dans la confiance du Seigneur. Mais c'est vrai que c'est compliqué, hein. Ouais. Parce que même en tant qu'enfant de Dieu, moi, j'ai lâché souvent la main du Seigneur, et Dieu a toujours été là pour me rattraper. Parce que dans mon cœur, non, ça ne dépend pas de nous, c'est lui.
2: Et même quand mon mari lâchait, je tenais, et quand l'ennemi voulait me faire croire que c'était fini, je disais non. Il a beau faire ce qu'il fait, je dis, tu ne l'auras pas, je prierai pour lui jusqu'au bout. Je faisais un peu comme la femme dans Wardroom, le film. C'est pour ça que ce film m'a plu, donc j'ai fait ça. Et je savais que quand je le faisais, je voyais des visions, les démons qui repartaient. Hein. Parce que le Seigneur m'a beaucoup aidé, il me donnait des visions, hein. Comme le jour où il l'a arrêté. Hein. Et il m'a dit quel jour qu'il y a.
1: Voilà. C'est pour ça qu'il faut simplement faire confiance, que ce soit pour la jeunesse ou c'est faire confiance. Mais c'est vrai que nous, je pense qu'il faut qu'on prie beaucoup pour notre jeunesse parce que l'ennemi, il a mis tellement d'armes et de choses devant leurs yeux et sur leur route que c'est compliqué. Parce que c'est un peu comme le frère disait ce matin, maintenant avec les enfants, même déjà, on passe tout. Voilà.
2: Par contre, oui. On ne donne pas trop d'armes comme ça dans les mains non plus.
1: On est parents, et en tant que parents, c'est avec nos enfants, on les éduquer différemment du monde. Et c'est compliqué parce que quand ils vont à l'école, ne serait-ce que quoi, t'as vu, lui a le portable, l'autre il a ci, l'autre a ça, mais dès qu'ils ont ça dans les mains, c'est fini. Je veux dire, l'ennemi a déjà commencé à mettre un doigt dedans. Ouais. Et ça commence. Mais ça fait des conflits après aussi dans la famille. Parce que les enfants, ils sont là, ouais, mes copines, mes copains, ouais, mais bon, mon chéri, moi je t'aime. Enfin, il faut trouver autre chose, voilà. Il y a les câlins, il y a la fessée, je veux dire, tout est en même temps. Et c'est la vraie vérité. La Bible nous dit corrige ton fils afin qu'il ne devienne pas un insensé. Mais en même temps, donne-lui cet amour que le Père, il a pour nous aussi.
2: Le Seigneur m'a donné une parole un jour pour les enfants, parce qu'on a rencontré des chrétiens. Très très bien, qui avait 8 enfants, et ils m'ont dit, on parlait de nos enfants, j'ai dit mon fils, il est en crise d'adolescence un peu, ils m'ont dit, nous, il n'y a pas d'adolescence, il n'y a pas d'âge bête, ça n'existe pas. Et quand ils m'ont dit ça, je me suis dit, ils ont raison, mais je voulais que le Seigneur m'explique, parce que le mien, il était en plein dedans, l'âge bête et l'adolescence. Et pendant 2 mois, j'ai dit, Seigneur, mais tant que je n'ai pas de réponse, je suis un peu têtu, moi, avec Dieu. J'insiste, il me faut une réponse. Et là, ça a duré 2 mois, explique-moi, Seigneur, pas d'adolescence, pas d'âge bête, pourtant, mon fils, en ce moment, c'est dur. Et à un moment, on était à table et mon fils m'a mal parlé. Je me suis levée, je suis partie dans ma chambre. Et là, le Seigneur me dit cette phrase, pas d'adolescence, pas d'âge bête. Le Seigneur me dit, quand ton fils te parle mal, reprends-le sévèrement. Mais aime-le plus, occupe-toi-en plus. Voilà. L'âge bête, ça n'existe pas. Moi, je vous le dis, hein, c'est le Seigneur qui me l'a dit. C'est pas vrai, ils sont pas bêtes. Ils essayent de gratter, de plus, c'est normal. Mais au contraire, ils sont même intelligents, ils sont pas bêtes. Voilà, ça n'existe pas. Dans le sens où on l'entend aujourd'hui, les hormones, il faut. Non, tout ça, c'est évident, ça c'est. Mais, voilà, par contre, il faut les aimer. Si on aime. Je sais que nos enfants, aujourd'hui, ne nous en veulent pas du tout d'éducation qu'ils ont eue. Hein.
1: Au contraire, les aimer, les occuper.
2: Voilà. Il faut les occuper.
1: Pour pas que le monde
2: c'est bien
1: les
2: plus
1: occupe,
2: facile
1: c'est
2: de les caler devant une télé, voilà. Ça c'est sûr. Hein, mais,
1: C'est à nous à nous occuper d'eux et les occuper. Parce que, c'est vrai, on met la télé, on met le téléphone, on met les jeux vidéo, on met tout ce qu'on veut devant eux, on est tranquille. Mais c'est pas ça la vie. Non. C'est pas ce que le Seigneur, en tout cas nous en tant qu'enfants de Dieu, nous demande de faire avec nos familles.

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Il franchit cette porte, en bois, en forme de croix, et se trouva enfin de l'autre côté de la montagne, au magnifique pays de la paix, là où coule victoire et assurance en abondance.

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0: C'est l'évangéliste Fernand de Grand qui nous parle de caractère ou personnage de l'Ancien Testament de la Bible appelé Naaman. Naaman, le lépreux, mais il était aussi un général de l'armée. Monsieur Legrand nous parle lors d'une campagne d'évangélisation dans une grande ville dans l'est de la France.
1: Ce soir encore, nous ouvrons la Bible, parce que nous croyons que la Bible est tout entière, parole de Dieu. Nous croyons qu'entre les couvertures noires de ce livre, il y a vraiment la parole du Seigneur. Quand nous lisons la Bible, c'est Dieu qui nous parle, dans l'Ancien comme dans le Nouveau Testament. Je voudrais vous lire ce soir une des histoires les plus brillantes de l'Ancien Testament, tellement actuelle dans sa forme que l'on pourrait croire que l'on tire cette histoire du Nouveau Testament. C'est dans le deuxième livre des Rois, au chapitre 5, que je vous lis cette histoire et que je vous demande de suivre si vous possédez une Bible ou alors d'écouter avec attention si vous n'en possédez pas une. Il s'agit de l'histoire d'un général d'armée nommé Naaman. Naaman, chef de l'armée du roi de Syrie, jouissait de la faveur de son maître et d'une grande considération, car c'était par lui que l'Éternel avait délivré les Syriens. Mais cet homme fort et vaillant était lépreux. Et les Syriens étaient sortis par troupes, et ils avaient emmené captive une petite fille du pays d'Israël, qui était au service de la femme de Naaman. Et elle dit à sa maîtresse, « Oh, si mon Seigneur était auprès du prophète qui est à Samarie, le prophète le guérirait de sa lèpre. » Naaman alla dire à son maître, « La jeune fille du pays d'Israël a parlé de telle et de telle manière. » Et le roi de Syrie dit, « Va, rends-toi à Samarie, et j'enverrai une lettre au roi d'Israël. » Il partit, prenant avec lui 10 talents d'argent, 6 000 sicles d'or, une véritable fortune, et 10 vêtements de rechange. Il porta au roi d'Israël la lettre où il était dit, « Quand cette lettre te sera parvenue, tu sauras que je t'envoie Naaman, mon serviteur, afin que tu le guérisses de sa lèpre. » Après avoir lu la lettre, le roi d'Israël déchira ses vêtements et dit, « Suis-je un dieu pour faire mourir et pour faire vivre qu'il s'adresse à moi afin que je guérisse un homme de sa lèpre ? Sachez donc et comprenez qu'il cherche une occasion de dispute avec moi. » Lorsqu'Élisée, homme de Dieu, apprit que le roi d'Israël avait déchiré ses vêtements, il envoya dire au roi, « Pourquoi as-tu déchiré tes vêtements ? Laisse-le venir à moi, et il saura qu'il y a un prophète en Israël. » Naaman vint avec ses chevaux et son char, et il s'arrêta à la porte de la maison d'Élisée. Élisée lui fit dire par un messager, « Va et lave-toi 7 fois dans le Jourdain. Ta chair redeviendra saine, et tu seras pur. » Naaman fut irrité, et il s'en alla en disant, « Voici, je me disais, il sortira vers moi, il se présentera lui-même, il invoquera le nom de l'Éternel son Dieu, il agitera sa main sur la place et guérira le lépreux. Les fleuves de Damas, l'Abana et le Parpar ne valent-ils pas mieux que toutes les eaux d'Israël ? Ne pourrais-je pas m'y laver et devenir pur ?» Et il s'en retournait et partait avec fureur. Mais ses serviteurs s'approchèrent pour lui parler et lui dire, « Mon père, si le prophète t'eût demandé quelque chose de difficile, ne l'aurais-tu pas fait ? Combien plus dois-tu faire ce qu'il t'a dit ? Lave-toi et tu seras pur !» Il descendit alors et se plongea 7 fois dans le Jourdain, selon la parole de l'homme de Dieu, et sa chair redevint comme la chair d'un jeune enfant, et il fut pur. Naaman se tourna vers l'homme de Dieu avec toute sa suite, Lorsqu'il fut arrivé, il se présenta devant lui et dit « Voici, je reconnais qu'il n'y a point de Dieu sur toute la terre si ce n'est en Israël. Et maintenant accepte, je te prie, un présent de la part de ton serviteur. » Élisée répondit « L'Éternel dont je suis le serviteur est vivant, je n'accepterai pas. » Naaman le pressa d'accepter, mais il refusa. Alors Naaman dit « Puisque tu refuses, permets que l'on donne de la terre à ton serviteur une charge de 2 mulets. » La capitale de la Syrie, Damas, vit un jour mémorable qui a été proclamé dans tout l'Empire jour de congé et de relâche. Les armées victorieuses rentrent d'une bataille décisive qui a sauvé la nation du désastre. Les oripeaux, les étendards, les drapeaux claquent dans le vent. Une foule énorme s'est rassemblée pour saluer les valeureux combattants de toutes les poitrines. Fut une clameur immense. En tête de son armée, le général Naaman. À lui tout seul, il recueille une ovation formidable. Sa science militaire, son génie tactique ont sauvé la nation du désastre. Il est superbe. Drapé dans un vêtement qui trahit sa qualité d'officier supérieur, monté sur un superbe coursier de parade. Et dans la foule qui se presse, il y a des mendiants, des savetiers, des porteurs d'eau, des pauvres gens qui le regardent passer et qui, comme on dit aujourd'hui, qui en bavent d'envie et qui disent « Voilà un homme qui a réussi dans la vie. » Ça, au moins, c'est vivre vraiment. Le général Naaman, si on le regarde de près, on lui trouve les traits tirés, la figure pâle et une larme au coin de l'œil. Est-ce que son triomphe lui tourne la tête à ce point? Il se penche sur l'encolure du cheval et entre ses dents, on l'entend murmurer « Je voudrais n'être qu'un savetier. » Je voudrais n'être qu'un porteur d'eau. Je voudrais n'être qu'un mendiant. Alors, au moins, je vivrai vraiment. Dans la vie du général Naaman, il y avait un drame. Il était acclamé comme un héros national, mais une maladie répugnante s'attachait à sa personne. La Bible nous dit qu'il était un personnage considéré, mais la tragédie s'était installée à son foyer et sa femme lui était devenue quasi une étrangère. La Bible nous dit qu'il était vaillant, mais la vue de ses plaies de lèpre le faisait défaillir. La Bible nous le présente comme un libérateur, mais il était vaincu par la maladie. Dans la vie de Naaman, il y avait un petit mot de 4 lettres. Il était tout cela, mais, M-A-I-S, mais lépreux. Et ce petit mot de 4 lettres se retrouve partout aujourd'hui. Prenez par exemple l'ONU, cette grande machine qu'un général appelait un machin. Les hommes de bonne volonté y sont nombreux, mais nous savons que les égoïsmes nationaux triomphent au cours des nombreuses délibérations. Nos pays occidentaux se sont taillés la part du lion dans le monde. Nous vivons dans les 10 pays les plus riches du monde, mais nous savons que l'intégrité nationale, elle est au bord du tombeau. Nos universités nous donnent des hommes de loi comme nous n'en avons jamais eu. Mais chacun sait que dans certains cas, la justice se traite à coups de billets de banque et qu'il y a encore une justice de classe. Là aussi, il y a un mais. Prenez cet homme qui a une fortune. Il a de quoi vivre paisiblement, dormir sur ses 2 oreilles. Mais Son avarice l'empêche de jouir de sa fortune et de dormir. Il en a des cauchemars. Partout, il y a un mais. Le général était tous là, fort, vaillant, mais il était lépreux. Et dans la parole de Dieu, la lèpre est toujours une image d'un autre mot plus terrible que la lèpre. Et que la Bible, qui appelle toujours un chat, appelle le péché. Et c'est à cause du péché que les fronts sereins se rembrunissent, que les amitiés se changent en discorde, l'amour en haine, la paix en guerre, la joie en larmes. Quand vous voyez un foyer brisé, une femme inconsidérément battue pour sa faiblesse, ou un mari odieusement trompé, ou des enfants qui croupissent dans la misère, ou la pratique de l'amour libre, ou le déferlement de la violence, ou le racisme, ou l'avortement, partout et partout, c'est toujours le résultat du péché. Et quand la Bible parle du péché, elle nous regarde tous dans le blanc des yeux, depuis mon extrême droite jusqu'à mon extrême gauche, en passant par celui qui vous parle. Et elle nous dit, il n'y a pas de juste, pas même un seul. Tous ont péché et sont privés de la gloire de Dieu. C'est comme si un grand tragédien français, Molière, nous disait cette phrase qu'il a dite autrefois. C'est à vous, s'il vous plaît, que ce discours s'adresse. Je sais, nous sommes toujours tentés de croire que la prédication de l'Évangile, c'est pour celui qui est assis à côté de nous, plutôt que pour nous-mêmes. Mais la parole de Dieu s'adresse directement à chacun de nous. Je pense à cette dame qui...

dames était passé à côté du message. Le message n'était pas pour l'autre. Le message était directement pour elle-même. Et je répète cette parole, c'est à vous, s'il vous plaît, que ce discours s'adresse. Mais revenons à notre ami Naaman. Un jour, alors qu'il se regardait dans son miroir d'airain poli, Naaman a découvert sur son corps, quelque part, une petite tache blanche qui n'était pas là la veille. Elle a résisté à tous les essais pour la faire disparaître. Et le lendemain, elle était encore là. Et le surlendemain, et chaque fois qu'il se regardait dans son miroir, il voyait la tache blanche. Il est allé consulter les plus grands spécialistes. Et le verdict est tombé. Il était lépreux. Et tous les jours, son miroir lui disait qu'il était lépreux. Quelle a été la première réaction de Naaman ? La Bible ne nous le dit pas, mais je le suppose très bien. Il a dû prendre le miroir et le flanquer par terre. Il en avait assez de voir un miroir qui lui révélait sa lèpre. La Bible est appelée le miroir. Un miroir dans lequel nous nous regardons. Et croyez-moi, ce n'est pas un miroir déformant. Ce n'est pas un miroir flatteur. C'est un miroir qui nous révèle comme nous sommes. Et la Bible révèle que nous sommes tous lépreux, moralement. Nous sommes tous pécheurs. Nous avons tous violé la loi de Dieu. Alors, devant la parole de Dieu, la réaction est semblable à celle de Naaman. Beaucoup la prennent et la jettent par terre. Certains sont venus ce soir, invités par des amis. Et devant le prédicateur qui les caresse à rebrousse-poil, ils sont comme des chats chargés d'électricité. Ça griffe. Et ils se disent, on m'a eu une fois, on ne m'aura pas deux fois. Je prends la porte et je ne reviens plus. Je ne veux plus de la parole de Dieu. Mes amis, cela n'arrange rien. Et si Dieu prend tellement de peine pour nous dire ce qui ne va pas dans notre vie, c'est parce qu'il va aussi prendre la peine de nous donner la réponse. Le plan de Dieu, ce n'est pas de nous faire mal, c'est de nous sauver et de nous guérir. Alors il faut persévérer quelque peu devant la parole de Dieu. La deuxième réaction de Naaman, ça a été, vous le devinez très bien, ça a été de cacher sa lèpre. Tout à fait la réaction de nos premiers parents. Quand nos premiers parents se sont découverts pécheurs, eh bien, ils se sont cachés. Ils ont pris un masque, une attitude, une façade, et c'est bien la preuve que nous sommes les descendants d'Adam et Ève. C'est que nous aussi, nous prenons nos masques et nos façades. Pour certains, c'est carnaval tous les jours de leur vie. Il y a une attitude que l'on prend en dehors, une façon, je l'appelle une façade. Et derrière, il y a quelqu'un que l'on essaie de deviner. Oui, il s'est caché. Vers le XIVe siècle, une reine de France a inventé une mode très élégante et très belle, celle des pendentifs sur le front, une petite chaîne et un gros joyau au milieu du front. Ce que l'on sait moins bien, c'est que cette reine avait une verrue au milieu du front. Alors, pour cacher la verrue, elle y avait mis un gros diamant. On voyait le diamant et on devinait ce qu'il y avait en dessous. Aujourd'hui aussi, il y a des verrues du péché dans notre vie. Et ça coûte parfois tellement cher pour cacher ce péché, pour prendre une façade. Ah non, Naaman est lépreux, mais on ne le saura pas, on va le cacher. Et nous aussi, nous sommes pécheurs, mais on ne le saura pas. On est des gens bien, le casier judiciaire est vierge. On arrange sa vie pour que le gendarme ou l'agent de quartier ne vienne pas frapper à notre porte. Mais dans le fond, à quoi Naaman est-il arrivé, sinon tout simplement à retarder le jour où l'on a proclamé dans l'Empire syrien que Naaman était lépreux. Un beau jour, la lèpre a éclaté au grand jour. Il n'a pas pu la cacher davantage. Et la Bible nous dit que nous ne pourrons pas toujours jouer à cache-cache. La Bible dit que tout devra paraître en lumière et que tous les hommes un jour seront confrontés avec leurs péchés. Tel verra le doigt accusateur de celui qui l'a trompé se dresser contre lui. Tel autre se retrouvera face à face avec celui auquel il a menti. Et tel autre rencontrera celui qui l'a calomnié, ce garçon qui a flirté trop avec une fille, qui l'a mise enceinte et puis qui l'a lâchement plaquée, se retrouvera un jour devant cette fille au grand

du trône blanc. Et la ronde des péchés continuera jusqu'au dernier. Il n'en manquera pas un seul à l'appel. Naaman avait un besoin. Ce n'était pas de cacher sa lèpre, c'était d'en être guéri. Nous avons un besoin. Ce n'est pas de paraître bien, de cacher notre péché, c'est d'en être sauvé. La vie de Naaman était résumée par deux mots, mais lépreux. La nôtre est aussi résumée par deux mots, mais pécheur. Naaman ne connaissait pas Dieu, mais Dieu connaissait Naaman. Alors que Naaman n'avait aucune pensée pour Dieu, Dieu pensait à Naaman. Alors qu'en fait, Naaman n'avait même que des pensées de guerre. Puisqu'il faisait des incursions dans le pays d'Israël, Dieu, lui, n'avait que des pensées de paix. Et c'est toujours vrai aujourd'hui. Et pour rencontrer le plus grand personnage du royaume après le roi, Dieu s'est servi du dernier personnage du royaume, d'une jeune fille esclave qui n'avait même pas de statut social, qui n'était nulle part dans l'échelle de valeur, qui était traitée ou qui pouvait l'être comme une bête de somme ou comme un meuble. Son maître avait droit de vie et de mort sur elle. La Bible nous affirme dans le Nouveau Testament que Dieu se sert de choses qui ne sont pas pour confondre celles qui sont. Je voudrais maintenant que vous voyez avec moi la différence qu'il y avait entre Naaman, le général, et la jeune fille esclave. Dans la vie de Naaman, Dieu avait mis son cachet, mais lépreux. C'est-à-dire que dans sa vie, il y avait un moins. Et croyez-moi, aujourd'hui encore, la vie sans Jésus-Christ, c'est toujours une soustraction. Dans la vie de Naaman, il y avait une soustraction. Mais dans la vie de la jeune fille, il n'y avait pas cette soustraction. Il y avait au contraire une addition. Elle connaissait l'éternel Dieu. Elle connaissait le Dieu vivant et vrai. Dans la vie de l'un, une soustraction. Dans la vie de l'autre, une addition. Et c'est encore vrai aujourd'hui, celui qui a Jésus-Christ dans son cœur, il a tout en plus. Peut-être que quelqu'un dans l'auditoire ne sera pas d'accord avec moi. Et aurait-il même envie de me poser des questions? Et dans son cœur, il se dit, enfin, monsieur le grand, tout ce que vous me racontez là, c'est du blablabla. Qu'est-ce qu'un chrétien a en plus qu'un autre? Est-ce qu'un chrétien a plus d'argent qu'un autre? Non. A-t-il plus d'amusement qu'un autre? Non. A-t-il plus de facilité de vivre qu'un autre? Non. N'a-t-il pas aussi des rhumatismes comme un autre? Oui. Est-ce qu'il n'y a pas parfois une calvitie précoce qui l'attaque en dépit du pétrolane et du pantène qui ralentit la chute des cheveux? Oui. Est-ce qu'il ne va pas chez le dentiste comme un autre? Oui. Alors vous me dites, mais qu'est-ce qu'il peut avoir de plus qu'un autre? Eh bien, avant de vous dire ce qu'un chrétien a en plus qu'un autre, je vais vous dire ce qu'il a en moins. Il a ses péchés en moins. Et croyez-moi, avoir ses péchés en moins, c'est avoir tout en plus. Nous ne nous en rendons peut-être pas compte maintenant, mais quand le jour du jugement viendra, et quand l'univers passera à la barre du jugement de Dieu, c'est là que nous nous rendrons compte de toute la différence qu'il y a entre ceux qui ont leur péché en moins et que ceux qui vont se présenter avec le lourd poids de leur péché. Maintenant que je vous ai dit ce qu'un enfant de Dieu avait en moins, laissez-moi quand même vous dire ce qu'il a en plus. Vous pourrez faire une expérience vers la fin du mois d'octobre. Vers le 30 ou le 31 octobre, alors que se prépare la fête de la Toussaint, rendez-vous dans un de nos cimetières. Mettez-vous dans une encoignure pour qu'on ne vous voie pas et regardez les scènes qui vont s'y passer. Vous serez témoin de scènes de désespoir. Vous verrez peut-être ce que j'ai vu un jour de mes yeux vus
un général d'armée à la retraite, s'en aller sur la tombe de celle qui l'avait précédée, d'abord se mettre à genoux, puis glisser de tout son long sur la pierre, comme pour ne faire qu'un avec la pierre froide. Quel désespoir sans borne. Tout se termine à la mort, tout se finit dans un trou. Mais pour celui qui est à Jésus-Christ, tout ne se termine pas dans un trou. La mort n'a pas le dernier mot. La Bible nous apprend que c'est Jésus qui a le dernier mot, et la preuve, c'est qu'il est ressuscité. Et nous savons que ceux qui sont morts en Christ ressusciteront premièrement. Nous savons que ceux qui nous ont précédés ne sont pas partis pour toujours, ne sont pas perdus pour toujours, mais que nous les retrouverons dans le royaume de Dieu. Une espérance qui nous permet de ne pas pleurer comme les autres, parce que la Bible dit que nous ne pleurons pas comme ceux qui n'ont pas d'espérance. Ça ne veut pas dire que nous ne pleurons pas. Mais il n'y a une autre dimension à nos larmes et à nos souffrances. Nous ne pleurons pas sans espérance. L'espérance, c'est ce que le chrétien a en plus. Ce qu'il a en plus, on le découvre dans un poème de Longfellow. Sous la forme d'une allégorie, il dit ceci. L'ombre dit un jour au corps, « Ne suis-je pas ta meilleure amie ? Je t'accompagne partout. Jamais je ne t'abandonne. Quand le soleil luit et quand la lune brille, je m'attache toujours à toi. » Et le corps a répondu, « C'est vrai. Tu ne me lâches jamais. Tu es toujours à mes côtés. Quand le soleil brille et quand la lune luit. Mais où es-tu ? Quand il n'y a plus ni sommeil, ni soleil, ni lune. Où est l'ombre quand il n'y a plus de clarté? Jésus n'est pas seulement l'ami des beaux jours. Il n'est pas seulement l'ami pour quand tout va très bien. Il est l'ami des mauvais jours. Il est l'ami qui nous accompagne dans la tempête. Et quand il n'y a plus de clarté, quand il semble même qu'il n'y a plus d'espoir, quand la Bible dit « Quand je passerai par la vallée de l'ombre de la mort, tu es avec moi !» Le Seigneur est aussi l'ami des beaux jours, bien sûr, mais il est surtout l'ami des mauvais jours. Il est toujours présent. Voilà ce que le chrétien a en plus. Ce qu'il a en plus, c'est comme cette jeune fille. Il a des certitudes. Elle dit, si mon Seigneur connaissait le prophète qui est à Samarie, il sait que ses péchés sont pardonnés, il le sait. Il sait qu'il est passé de la mort à la vie, il sait qu'il est sauvé, il sait que l'au-delà n'a plus de terreur pour lui. Il sait toutes ces choses, c'est ce qu'il a en plus. Alors je vous pose la question, qui était à envier et qui était à plaindre, le général ou la jeune fille? Cette jeune fille parle, elle va dire quelques mots, tout simplement. Elle vient sur la scène de la Bible et elle ne dit qu'une phrase. Mais une phrase très importante qui va mettre son maître sur la piste du salut. Si mon Seigneur connaissait le prophète qui est à Samarie. Une seule phrase. Elle ne met pas son drapeau en poche. Elle ne cache pas son identité. Elle affirme ce qu'elle croit. Mes amis, puis-je vous demander, nous ne sommes qu'à la deuxième soirée de notre campagne. Est-ce que vous aussi, vous allez parler? Est-ce que vous allez dire à votre amie, à votre ami, à votre voisin, à votre parent? Est-ce que vous allez dire à votre compagnon de bureau ou d'atelier ou d'école? Allez-vous lui dire, si vous connaissiez le salut qui est prêché dans la salle qui nous attend ce soir? Alors venez, une phrase, et une seule phrase va suffire pour envoyer cet homme vers le salut. Cette phrase, vous ne l'avez pas dite encore. Dites-la, je vous en supplie. Il ne nous reste déjà plus que 6 soirs. Alors profitez de ces 6 derniers jours pour insister et dire la phrase qui sera le salut pour quelqu'un qui vous bénira éternellement de lui avoir dit la vérité. Naaman est donc maintenant sur le chemin du salut. Mais en route, il va commettre 3 erreurs qu'il vaut la peine de relever.
La première, c'est qu'au lieu d'aller directement vers le serviteur de Dieu, comme l'avait recommandé la jeune fille, il est allé se faire faire une lettre de recommandation de la part de son roi au roi d'Israël. Certainement que Naaman, l'homme des cours royales, était plus à l'aise dans le beau monde qu'auprès d'un certain prophète un peu rude, mal équarri, avec des vêtements qui n'étaient pas du tout de soie, mais plutôt de poils de chameau. Et sans doute a-t-il préféré aller vers le roi d'Israël. C'est-à-dire qu'il n'a pas été frappé à la bonne porte. Il s'est trompé d'adresse. C'est la première erreur. Et nous aussi, nous pouvons nous tromper d'adresse pour le salut. Jésus a dit, « Je suis le chemin, la vérité et la vie, et nul ne vient au Père que par moi. » Le Seigneur a dit, « Venez à moi !» Il n'a pas dit, « Allez à quelqu'un d'autre !» Mais il a dit, « Venez à moi, vous tous qui êtes fatigués et chargés, et je vous donnerai du repos. » L'apôtre Paul, qui l'avait bien compris, a dit, « Il y a un seul Dieu. » Et comme il n'y a qu'un seul Dieu, il n'y a qu'un seul médiateur entre Dieu et les hommes, Jésus-Christ. Et l'apôtre Pierre, qui l'avait si bien compris, a dit, « Sous le ciel, il ne nous a été donné aucun autre nom par lequel nous puissions être sauvés. Il importe dans le salut de ne pas se tromper d'adresse. Car si nous allons frapper à une autre porte que celle de Jésus-Christ, nous n'aurons pas la réponse. » Quelqu'un va peut-être dire, « Mais enfin, monsieur le grand, vous êtes dur. » Est-ce que Naaman n'était pas sincère? Mais ne méprenons pas sincérité pour vérité. La Bible ne dit jamais que la sincérité sauve. Et ce que nous appelons, nous, sincérité, sommes-nous sûrs que Dieu ne l'appelle pas obstination? Lorsqu'il y a quelque temps, j'ai pris le train pour rentrer quelque part, je me suis trompé de train. J'étais sincère, mais je me suis sincèrement trompé. Et ça ne m'a pas amené à destination. Et lorsque récemment encore, cette femme a fait manger à toute sa famille des champignons, d'une certaine sorte, elle était sincère. Ils sont tous morts, mais sa sincérité ne les a pas sauvés. Non, mes amis, la sincérité ne sauve pas. Mais c'est la vérité qui sauve. Et Jésus a dit, je suis le chemin, je suis la vérité, et je suis la vie. Nul ne vient au Père que par moi. Sa première erreur, c'est d'avoir frappé à la mauvaise porte. Heureusement, il a pu rectifier. La deuxième erreur, elle est assez grave, celle-là, c'est qu'il s'amène avec une immense fortune, beaucoup d'argent. Peut-être pense-t-il que son argent va lui gagner la guérison et le salut. J'admets que l'argent achète beaucoup de choses. On peut acheter des vêtements, une voiture, jeunes gens, une moto Suzuki ou une Honda. On peut acheter des consciences, mais Dieu ne s'achète pas. Et souvenez-vous qu'un jour, l'apôtre Pierre a dit à quelqu'un qui voulait acheter les dons de Dieu, que ton argent périsse avec toi, si tu crois que les dons de Dieu s'acquièrent à prix d'argent. Et l'apôtre Pierre a encore dit que nous n'avons pas été rachetés par des choses périssables comme de l'argent et de l'or, mais par le précieux sang de Jésus-Christ. Qui a été versé ce sang à la croix du calvaire, Jésus-Christ, l'agneau sans défaut et sans tâche. Non, mon général, l'argent ne peut pas vous sauver. Deuxième erreur. Et sa troisième erreur, la plus grave de toutes, c'est son orgueil. Naaman était un homme habitué à faire ses plans, les plans de ses batailles. C'était l'homme habitué à donner des ordres. Il donnait un ordre, il était exécuté subito presto. Et cet homme qui était habitué à faire ses plans avait déjà fait le plan de son salut. Dans sa pensée, il s'était dit, voilà, je vais me présenter, et quand le prophète va voir mon képi avec les trois étoiles, il va sortir, dardard. Il va se présenter devant moi avec le respect dû à mon rang. Il va invoquer le nom de l'Éternel, son Dieu. Il va d'une main lever cette main vers le ciel et de l'autre la passer sur la plaie. Il va faire quelques salam aleik devant moi
une bonne petite prière et hop, l'affaire est dans le sac. Je vais être guéri. Ça va se passer comme ça. Ouais, ça s'est pas du tout passé comme ça. Le prophète n'est même pas sorti à sa rencontre et il lui a envoyé son garçon de course pour lui dire « Va te plonger cette fois dans le Jourdain ». Quelle gifle ! Dieu ne pouvait pas guérir le général Naaman. D'ailleurs, un général, ça ne se guérit pas. C'est pas une maladie d'être général. Dieu ne pouvait guérir que le pécheur. Il ne peut guérir que le pécheur. Il ne pouvait sauver que le lépreux. Et le salut, ce n'était pas quelque chose qui lui était dû. Ce n'était pas quelque chose qu'il pouvait acheter avec de l'argent. Ce n'était pas quelque chose qu'il recevrait à cause de son grade. Le salut, c'était une grâce. Et il en est de même avec le pécheur. Si Dieu nous sauve, ce n'est pas à cause de nos degrés universitaires, à cause de nos diplômes, de nos talents, à cause de nos mérites ou de quoi que ce soit que nous ayons fait en justice. Si Dieu nous sauve, c'est parce que nous sommes pécheurs. Et il faut d'abord reconnaître que nous sommes pécheurs. L'orgueil de Naaman est fouetté à vif. Il est blessé, mais il n'est pas brisé. Et il devra être brisé. Dieu ne sauve pas les orgueilleux. Alors, blessé à vif, nous allons voir maintenant quelque chose de terrible. La tête hideuse du dragon va apparaître. Écoutez cela. Quand il entend qu'il doit aller se plonger cette fois dans le Jourdain, le fleuve d'Israël, il laisse sortir de ses lèvres cette phrase affreuse. Les fleuves de Damas, l'Abana et le Parpar, ne valent-ils pas mieux que toutes les eaux d'Israël? Qu'est-ce que ça veut dire? Ça veut dire que l'antisémitisme naturel au cœur de tout homme était là dans son cœur. Et cet affreux serpent montre sa tête, le Jourdain. Le fleuve d'Israël, toute sa haine pour Israël éclate à ce moment-là. Naaman devra apprendre, et nous avec lui, ce que Jésus-Christ a dit, le salut vient des Juifs. Nous devons l'apprendre. Certains vont dire la croix de Jésus-Christ. N'y a-t-il pas des religions avec plus d'apparat, plus d'élégance que la croix de Jésus-Christ? C'est vrai. Si vous cherchez bien dans le monde, il y a des religions qui en appellent beaucoup plus au sens et à la chair et au raisonnement que le christianisme. Le christianisme est basé sur deux poutres mises en croix, avec un homme qui meurt, c'est tout. Mais la différence, c'est que les autres religions ne sauvent pas, tandis que la croix de Jésus-Christ, elle sauve. La parole de Dieu dit que l'évangile, c'est la puissance de Dieu pour le salut de celui qui croit. Que faut-il faire pour être sauvé? La Bible dit, crois au Seigneur Jésus et tu seras sauvé. C'est trop simple. C'est ce que Naaman a dû penser. Aller se plonger cette fois dans le Jourdain pour être guéri de la lèpre, mais c'est beaucoup trop simple. Et pourtant, c'est là ce que la Bible dit. Pour être sauvé, il nous faut croire en Jésus-Christ. Il n'y a pas d'autre moyen de salut que celui-là. D'un bout de la Bible à l'autre, nous trouvons que la foi est le moyen de salut. Sans la foi, dit l'Écriture, il est impossible de plaire à Dieu. Crois au Seigneur Jésus et tu seras sauvé. Car Dieu a tant aimé le monde qu'il a donné son Fils unique afin que celui qui croit en lui ne périt pas, mais qu'il ait la vie éternelle. Naaman ne peut pas croire cela. Il ne peut pas admettre cette grandeur du salut dans une telle simplicité. Furieux, rouge de colère, il remonte sur son cheval et il s'en va loin du salut. Heureusement pour lui,
ses serviteurs l'interrompent. Et je m'imagine très bien un deuxième classe, un sans grade, qui ne sait peut-être même pas signer son nom, sinon d'une croix, qui arrête le général en chef, le maréchal de Syrie, et qui lui dit « Mon général, puis-je vous dire un mot ? Allez, bas !»« Mon général, si le prophète vous avait demandé toute votre fortune pour être guéri, ne l'auriez-vous pas donné ?»« Bien sûr !» Et puis, « Mon général, si le prophète vous eût demandé vos 3 étoiles, vous ne les auriez pas données pour être guéri ?»« Bien sûr !»« Mon général, si le prophète vous eût demandé de paraître ridicule devant tout le monde pour être sauvé, vous ne l'auriez pas fait ?»« Bien sûr !»« Mon général, si le prophète vous avait demandé de faire 10 kilomètres à pied avec des pois chiches dans vos sabots, vous ne l'auriez pas fait ? Bien sûr ! Mon général, excusez-moi, mais si le prophète vous avait demandé de faire le tour du lac de Génézareth sur un vélo à 3 roues, vous ne l'auriez pas fait ? Bien sûr, je l'aurais fait ! Alors, mon général, je ne comprends plus. Si le prophète vous avait demandé quelque chose de difficile, vous l'auriez fait. Il vous demande quelque chose de facile, et vous ne le faites pas. Pan, pan, 2 gifles. C'est une tête à claque. Il en a besoin. Il vient de recevoir une leçon de logistique d'un simple soldat. Alors, il a compris sa folie. Oui, si on lui avait demandé quelque chose de difficile, il l'aurait fait. Et le prophète lui demande quelque chose de simple. Comme le Seigneur vous le demande, crois au Seigneur Jésus, et tu seras sauvé. Et vous ne le faites pas. Alors il dit, bon, eh bien ça va. Je vais me plonger 7 fois dans le Jourdain. Mais je suis convaincu que ça n'a pas été tout seul. Ah, vous savez, je connais le cœur des hommes, je connais le mien. À sa place, j'aurais dit, mais pourquoi 7 fois ? Allez, 3 fois. Eh bien, 3 ! Mais pourquoi 7 ? Allez, 4, ça va, 4, 5. D'accord pour 5. 6, ça va, 6, mais pourquoi 7 ? Alors je vous le demande, mais pourquoi 7 ? Pourquoi devait-il se plonger 7 fois dans le Jourdain ? Eh bien, tout simplement parce que Dieu avait dit 7. C'est pas plus compliqué que ça. Dieu dit, Dieu parle, et la foi, c'est de croire la parole de Dieu, 7 fois. Et puis, il y a des raisons aussi plus profondes. Si le prophète lui a demandé de se plonger 7 fois dans le Jourdain, c'est aussi pour une raison bien précise. C'est pour qu'il se mouille. Vous allez me dire, enfin, monsieur Legrand, vous n'êtes pas sérieux ce soir. Je prétends que c'est pour qu'il se mouille. Mon père m'a un jour raconté qu'il avait vu un homme qui pêchait au bord d'un étang. Il a glissé dans l'eau. Mais il a été tellement vite pour se sortir de l'eau que son paquet de tabac dans sa poche était sec. Eh bien, si Naaman doit se plonger 7 fois dans le Jourdain, c'est pour qu'il se mouille complètement. Et c'est une image de ce que doit être notre foi en Jésus-Christ. La foi qui sauve, ce n'est pas d'aller tremper le bout du gros orteil dans l'eau. Et il y a une expression du XXe siècle que j'aime beaucoup. Quand on s'engage dans quelque chose, on dit qu'on se mouille. Eh bien, se convertir à Jésus-Christ, croire en Jésus-Christ, c'est se mouiller, les jeunes. Et aujourd'hui, on ne se mouille plus. On ne se mouille plus pour rien, mais il fallait qu'il se mouille. La foi de Jésus-Christ demande tout de nous. Tu aimeras le Seigneur ton Dieu de tout ton cœur, toute ton âme, toute ta force, toute ta pensée. Et croire en Jésus-Christ, c'est exactement cela. C'est tout entier que Dieu nous veut.
Et puis, il y a plus encore. Vous savez que la Bible est un livre extraordinaire, c'est le livre de Dieu, bien sûr. Et que les chiffres ont un langage. Et le chiffre 7, c'est le chiffre qui nous parle de la perfection. Et il fallait qu'il se plonge cette fois dans quelque chose de parfait. Et le chiffre 7, il est tout entier dans la personne de Jésus-Christ. Il était parfait, lui. Et la preuve, c'est que deux fois le ciel s'est ouvert sur sa tête et que les hommes ont entendu deux fois la voix de Dieu qui disait « Celui-ci, il est mon fils bien-aimé dans lequel j'ai trouvé tout mon plaisir. La perfection, elle était dans le Fils de Dieu. Il a été fait semblable à nous en toutes choses, l'Écriture, sauf le péché. » Et non seulement la personne de Jésus-Christ porte le sceau de la perfection, mais son œuvre porte ce sceau également. Lorsqu'il était sur la croix du calvaire et qu'il était sur le point de rendre l'âme, il a dit ces paroles, « Tout est accompli ». Il n'a pas dit « Presque tout est accompli ». Non pas 5, non pas 6, mais 7. Tout est accompli, c'est-à-dire que l'œuvre de notre salut a été complètement accomplie par le Seigneur Jésus à la croix du calvaire. Et la preuve que l'œuvre était bien accomplie et qu'il portait dans son être la valeur du chiffre 7, c'est que le troisième jour, contrairement à tous les hommes, il n'est pas resté dans la tombe, mais il est ressuscité, il est parfait. Et ce que le Seigneur nous demande à présent, c'est de nous plonger par la foi, cette foi dans cette œuvre, parfaitement, de croire en lui de tout notre cœur. Si tu crois de tout ton cœur, la Bible dit, tu seras sauvé. Il n'est pas dit, tu seras peut-être sauvé. Il n'est pas dit, tu pourras espérer d'être sauvé, mais tu seras sauvé. C'est une certitude. Maintenant, regardez Naaman, une minute avant de descendre dans l'eau. Il est misérable, il est lépreux, il est perdu, il est déprimé. Regardez Naaman, une seconde après être sorti de l'eau. Ah, mes amis, je crois qu'il a poussé un rugissement. Quand on sait ce qu'est la lèpre, et que tout à coup, on se trouve guéri. Quand on sait le sort affreux de ces gens, et quand on connaît le sort éternel des perdus, quand on sait ce qu'est l'enfer, et que tout à coup, on se découvre sauvé pour le ciel. Mais il est impossible d'être soi-même. J'ai l'impression que pendant quelques heures, il n'a plus touché terre avec ses pieds. Il a inventé le coussin d'air, le hovercraft avant les Anglais. Il devait se sentir si léger et si heureux. Il était sauvé. Et il a regardé sa peau, là où il y avait la lèpre. Et la Bible dit simplement ceci, que sa peau était comme celle d'un petit enfant. Pourquoi? Pourquoi est-ce que sa chair était redevenue comme celle d'un petit enfant? Parce qu'il avait cru Dieu comme un petit enfant. Dieu avait dit 7, et comme un gosse, il n'a pas posé de question. Et il a dit, 7, Seigneur, j'y crois. Certains vont me dire, Monsieur Legrand, c'est là une image de guérison. Mais il n'y a pas dans la vie de Naaman une véritable conversion morale. Pardon. Je crois qu'il y a une conversion morale. Une volte-face extraordinaire. Et la preuve, c'est celle-ci. Souvenez-vous de ce qu'il pensait du Jourdain. Il ne pensait pas grand-chose. Il a dû cracher avec mépris dans le Jourdain. Mais tout de suite après, il a demandé qu'on lui donne de la terre d'Israël la charge de 2 mulets. L'homme qui haïssait Israël, il aime Israël. Conversion morale. Jérusalem, dira le psalmiste, si je t'oublie. Vous ne pouvez rien faire pour vous sauver. Ni votre vie, ni votre temps, ni vos facultés, ni votre argent, ni votre maison, ni votre jeunesse, rien ne peut vous sauver. Mais Dieu peut vous sauver. Simplement par la foi en Jésus-Christ. Et après que Dieu vous aura sauvé, votre vie, votre argent, votre jeunesse, votre temps, votre maison, vos facultés, vous pourrez tout mettre
au service de Dieu. Alors, et alors seulement Dieu les acceptera. Alors, acceptez que Dieu fasse quelque chose pour vous ce soir. Qu'il vous sauve. Et puis après, vous lui direz, Seigneur, tout ce que j'ai, je te donne. Je m'offre moi-même à toi. Je me donne tout entier. Voulez-vous accepter le salut de Dieu? Voulez-vous comme Naaman simplement venir et croire, mais croire de tout votre cœur, croire dans la perspective de ce chiffre 7, avec ce qu'il représente, et vous y plonger par la foi? C'est ce que voudra dire l'acte que je vais vous demander de faire pendant que la chorale se prépare. Vous lever, venir devant, en signe que vous acceptez ce soir le message du salut. Mes amis, que Dieu vous aide. La chorale va nous chanter les 4 strophes du « Tel que je suis ». Elle va le chanter, mais le chanter doucement. Et je vous appellerai. Nous allons nous incliner de préférence dans l'attitude du recueillement. Et je vous demanderai alors de vous lever et de venir. Souvenez-vous que vous ne viendrez pas seul. Des amis vous accompagneront. Des conseillers préposés à cet effet, ils se lèveront en même temps que vous et viendront devant. Se tenir à côté de vous, que Dieu vous aide dans cette décision. Merci maintenant à la chorale. Tel que je suis, sans rien à moi. Tel que je suis. Tel que vous êtes, alors qui ce soir se lève? Ne craignez pas de déranger ceux qui seraient sur la même rangée que vous. Ils vous feront place. Y a-t-il maintenant quelqu'un qui simplement répond et dit « Je suis d'accord ».

Bonjour, je m'appelle Karim. J'ai grandi dans une famille mixte, à la fois algérienne et française. J'ai eu un enseignement religieux, mais qui ne m'a rien apporté. Et j'ai grandi dans un environnement très hostile. Il y avait un environnement de drogue, de violence, un environnement pas facile pour un enfant, où l'amour n'était pas significatif. Lorsque je suis arrivé un petit peu plus loin dans mon enfance, un jour lorsque je découvrais mon carnet santé, j'ai pu voir « enfant non reconnu ». Cette phrase sur un carnet de santé a été pour moi comme un coup de fouet. Je me suis toujours posé la question de savoir ce que ça voulait dire, « enfant non reconnu ». Lorsque j'ai eu 4 ans, ma maman est partie, m'a abandonné. Je suis resté avec mon papa jusqu'à l'âge de 12 ans. Donc j'ai eu une belle maman avec qui j'ai vécu. On avait bien sûr des difficultés financières, notre famille était modeste, puis finalement mes parents se sont petit à petit déchirés, mon père a perdu son emploi et on est rentré dans un cercle compliqué pour garder une cellule familiale intacte. J'ai eu 12 ans et mon papa a eu quelques soucis avec la justice et j'étais vite séparé de ma famille dans son intégralité et je me suis retrouvé dans un foyer pour enfants. Et je n'oubliais jamais que j'étais un enfant non reconnu, un enfant non désiré. Et je me souviens d'une phrase d'ailleurs d'un directeur qui avait dit « Oh, vous savez, ce garçon, il est irrécupérable, il est suicidaire, je lui donne pas 6 mois ». Et voilà, chemin faisant avec quelques paroles de cette nature dans mon environnement, je me suis rapidement dit que j'avais pas d'utilité, que j'avais pas de sens, et que ça valait peut-être pas la peine de continuer. Petit à petit, ma vie descendait vers le fond. Je ne voyais pas où est-ce que j'allais. Je me disais que de toute façon, s'il n'y avait pas de point de départ à ma vie et que personne ne m'avait vraiment voulu, il n'y avait peut-être pas une raison de continuer. Et j'ai décidé en fait de mettre fin à mes jours. Voilà. Donc j'ai dit, puisque personne ne m'aime, eh bien je vais rapidement écourter cette vie. Et alors un jour que j'avais décidé de partir, il y avait une personne dans mon environnement proche qui m'avait offert une Bible et elle était sur le coin de mon bureau. Je l'ai ouverte parce que j'ai senti au fond de moi comme une voix très puissante qui me disait « Ouvre-la, tu ne perds rien ». Et je l'ai ouverte et il y a des paroles qui sont sorties en relief. Vous savez, une Bible, elle comporte plus de 1000 pages. Prendre un livre au hasard et tomber sur une parole qui vous est destinée d'un plein fouet, comme si elle était en relief, c'est quelque chose d'extraordinaire. Cette parole disait « Quand bien même ton père et ta mère t'abandonneraient, moi l'Éternel, je ne t'abandonnerai pas parce que je t'aime ». Et je suis rentré dans une colère terrible, parce que la raison pour laquelle je voulais quitter cette vie, la raison pour laquelle je voulais partir, qu'il n'y avait pas de sens, il n'y avait pas d'objectif, et bien sûr il n'y avait pas d'amour pour moi, venait de me revenir en plein fouet. Dieu me disait qu'il m'aimait, et moi je me disais mais c'est pas possible, c'est trop tard, il fallait me le dire avant. J'étais furieux, je m'étais rempli de haine durant toutes ces années. Dans mon cœur, je savais bien qu'il y avait un combat qui se menait. Je me disais je veux partir parce que personne ne m'aime, alors qu'en réalité Dieu me disait qu'il m'aimait. Et au moment où je me disais mais non, je vais quitter cette vie, en même temps Dieu me disait mais tu ne vas pas être illogique, la raison pour laquelle tu veux partir c'est parce que tu dis que personne ne t'aime, et moi je viens de te dire que je t'aime. Et je me souviens très bien avoir pleuré fortement dans mon oreiller, avoir poussé des hurlements en ne sachant pas pourquoi j'étais là, ne sachant pas où j'allais. Et je me suis endormi de cette façon et j'étais vraiment désespéré. La solitude était bien présente, palpable, et je ne voyais pas comment m'en sortir. Le lendemain matin, lorsque je me suis réveillé, j'ai pu regarder par terre la Bible qui était là. Et puis, avec peut-être un soupçon de raison, j'ai commencé à la lire. J'ai commencé à voir que Jésus avait une vie similaire à la mienne. Il était généreux, Karim ça veut dire généreux. Il faisait du bien autour de lui, il était compatissant comme moi je l'étais en tant qu'enfant. C'était mon désir, je voulais aimer les gens mais j'avais pas le retour. J'ai vu qu'il faisait du bien aux gens comme moi j'avais envie de le faire. Quand il faisait du bien, les choses qu'on lui rendait c'était de la violence. Jusqu'au point finalement de le clouer sur une croix. Et là j'ai dit bah moi aussi quelque part on m'a cloué sur une croix, moi aussi on m'a enlevé tout ce dont j'avais droit, on m'a enlevé ma famille, on m'a enlevé le bonheur, on m'a enlevé le droit d'être heureux. Finalement lui il va certainement se venger, il va certainement se mettre en colère. Et je me disais voilà, moi aussi j'en suis là. Et alors que je lisais ces paroles de sa mise à mort, j'ai été complètement bouleversé, parce qu'au lieu de déverser sa vengeance et sa colère, il dit Père, pardonne-leur parce qu'ils ne savent pas ce qu'ils font. Quand j'ai lu ces paroles, ma vie a été complètement bouleversée, parce que je me suis dit, mais moi j'ai pas cet amour. Si cet amour il existe,
Si cet amour, il y est quelque part, alors moi, je veux le prendre, je le veux pour ma vie, je veux le saisir, parce que c'est cet amour dont j'ai besoin, c'est ce qui me manque. Un jour, quelqu'un m'a dit que Blaise Pascal avait prononcé ces paroles à un philosophe qui disait qu'il y a un vide dans le cœur de l'homme, et ce vide est en forme de Dieu. Et je me suis dit, mais oui, c'est ça qu'il faut à ma vie. Il y a comme une pièce de puzzle qui manque à l'intérieur de moi, et ce vide, il est en forme de Dieu. Et je me suis mis à genoux devant mon lit et je lui ai simplement demandé, écoute, Dieu, si t'existes, je te connais pas, je sais pas qui tu es, mais j'ai envie.

Il y a un avant, il y a un pendant. Aujourd'hui, je chemine. J'ai une famille merveilleuse. J'ai la possibilité de me réjouir chaque jour de ce que j'ai. Mais bien plus, il y a un but à ma vie. Il y a une destination. La vie, si elle n'a pas un point de départ, la vie, si elle n'a pas une trajectoire et si elle n'a pas une destination, elle serait vaine. Et je sais que ma destination, elle est présente, je suis réconcilié avec Dieu, je suis plus séparé avec lui, je suis plus en colère contre les gens qui m'ont fait du mal, mais Dieu a eu la possibilité de me pardonner, et aujourd'hui, la plus grande des transformations de ma vie, c'est aussi la possibilité d'avoir pardonné à ces personnes, d'être réconcilié avec elles, et bien sûr, d'être réconcilié avec moi-même et avec Dieu. Et ça, c'est le témoignage que je veux rendre, parce que c'est le témoignage d'une vie qui a été transformée, d'une vie qui était pleine de haine, pleine de colère, qui était sans amour, au passage d'une vie qui est remplie d'amour et qui peut manifester le pardon avec une pleine conscience. Et je veux rendre gloire à Dieu dans ces quelques mots.

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Un chrétien qui passait par une crise de profond découragement trouva sa petite fille qui était complètement paralysée, assise comme de coutume dans son fauteuil de malade. « Papa, lui dit l'enfant, maman est à l'étage, il est arrivé un paquet pour elle que j'aimerais lui porter moi-même. » « Mais ma chérie, lui répondit le père, comment pourrais-tu porter ce paquet à ta mère puisque tu ne peux même pas te porter toi-même ?»« Eh bien, répliqua l'enfant, je porterai le paquet et toi, tu me porteras. » Je porterai le paquet et toi tu me porteras. Eh bien, il se pourrait qu'à certains égards, nous soyons aussi paralysés que cette fillette, alors que nous avons précisément quelques lourds fardeaux à porter. Alors sachons dire à Dieu, porte-moi, et alors je pourrai aussi porter mon fardeau. À coup sûr, il nous répondra, car il l'a promis. De sa part, le prophète Ésaïe nous dit, je vous ai porté dès votre naissance, jusqu'à votre vieillesse, jusqu'aux cheveux blancs, je suis le même. Je veux encore vous porter, vous soutenir et vous sauver. Seulement pour que Dieu nous porte, il faut bien sûr nous laisser porter. C'est une vérité à la palisse, mais c'est vrai. Ne pas résister, ne pas se débattre et compliquer les choses. Il faut tout simplement lui faire confiance.

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Bonjour, je m'appelle Miguel, j'ai 44 ans. Je suis le petit dernier d'une famille d'immigrés espagnols et j'ai vécu une enfance ordinaire et privilégiée dans une famille unie et aimante. J'ai grandi dans la banlieue lyonnaise, dans un quartier bien animé par la délinquance et aussi les trafics de drogue. Mais moi, ma drogue, ça a été le sport pendant plus de 20 ans. Côté caractère, je dirais que j'étais plutôt du genre colérique, imprévisible, orgueilleux, égocentrique et raciste. J'avais la rage de vaincre et je ne supportais pas la défaite et l'échec. Dans ma famille, on croit en Dieu depuis des générations. C'est même culturel. Mais personnellement, la religion n'a jamais fait partie de ma vie. Même s'il m'est arrivé de fréquenter l'église pour des mariages, par exemple, ou pour aller allumer quelques cierges avec ma mère. Pour moi, Dieu était inaccessible et bien trop haut perché. Je pensais qu'il attendait là-haut que je meure pour me juger pour le bien ou pour le mal que j'avais fait. Et qu'il n'en avait rien à faire du mal-être que je pouvais avoir en moi. Pourtant, je ne manquais de rien. J'avais une belle villa, une belle voiture de sport, un contrat de titulaire dans la fonction publique. Un avenir, comme ça, au premier abord, qui paraissait être solidement fondé. Je croyais vraiment tout avoir. Mais, suite à une séparation amoureuse, tout s'est effondré. L'espoir m'a quitté. Je n'avais plus d'avenir. C'est à ce moment-là que j'ai commencé à consulter des voyantes. Je voulais impérativement connaître mon avenir, mais je ne mesurais pas les conséquences de toutes ces pratiques occultes dans ma vie. Un jour, alors que j'aspirais à un autre poste, je suis allé voir une collègue de travail. C'est elle, pour la première fois, qui m'a parlé de l'amour de Jésus et du don de sa vie sur une croix pour moi. J'étais vraiment étonné, car on ne m'avait jamais parlé d'un tel amour. Ensuite, un dimanche, j'ai été invité à participer à un culte dans une église évangélique. Mais au bout de 20 minutes, je me sentais pas bien et je voulais vraiment sortir. Mais au moment où j'ai voulu partir, je me suis senti comme scotché à ma chaise. Impossible de me lever. Je suis donc resté jusqu'au bout parce que, eh bien, je ne pouvais pas me lever. Puis, les 3 mois qui ont suivi ont été vraiment difficiles. Je risquais de perdre ma maison. J'étais au bord de la banqueroute financière. J'étais totalement déprimé. Je n'arrivais plus à contenir ce mal-être dans mon cœur. Je sentais une pression permanente qui m'incitait à finir avec la vie. Une partie de moi me disait « Mais tue-toi et tu trouveras le repos que tu recherches tant. » Je ne comprenais pas ce qui se passait en moi. Alors, dans mon désespoir, j'ai commencé à insulter Dieu. Je l'accusais d'être responsable de ma déroute, jusqu'au jour où j'ai décidé de mettre définitivement fin à mes jours. J'avais vraiment tout organisé. J'avais été voir ma maman pour lui dire au revoir à ma façon, sans qu'elle se doute de mes intentions. Mais juste avant de passer à l'acte, une pression était là et j'ai commencé à crier à Dieu en lui disant « Mais si tu existes, et si tu es amour, comme on me l'a dit, pourquoi tu ne fais rien? Pourquoi tu fais le sourd d'oreille? Aide-moi, viens à mon secours si tu existes vraiment !» À cet instant, j'ai senti une puissante chaleur pénétrer en moi. C'était comme un feu dans mon torse et j'ai eu la conviction que c'était Jésus qui venait à mon secours. Et là, dans ma cuisine, j'ai commencé à demander pardon à Dieu pour mes insultes. Pardon d'avoir vécu toutes ces années sans faire cas de lui. Ensuite, on m'a offert une Bible. Et quand j'ai commencé à la lire, j'avais l'impression que c'était Dieu en personne qui me parlait. Je suis tombé sur plusieurs textes qui m'ont touché. Et spécialement le texte de Jérémie 29, 11 qui dit « Car je connais les projets que j'ai formés sur vous, projets de paix et non de malheur, afin de vous donner un avenir et de l'espérance. » Moi qui cherchais désespérément un avenir meilleur, Dieu m'avait entendu et il me redonnait de l'espoir. Depuis ce jour, ma vie n'est plus la même. Je suis un homme nouveau. La haine, la tristesse et le racisme ont totalement disparu de moi. J'ai vécu des guérisons miraculeuses. Aujourd'hui, je suis marié et papa d'une petite fille, alors que les médecins avaient dit à ma femme qu'il lui serait aussi difficile d'avoir un enfant que de trouver une aiguille dans une botte de foin. Dieu a totalement changé ma vie. Je suis tellement reconnaissant envers Jésus, car j'allais commettre l'irréparable en mettant fin à mes jours. Mais il est venu à mon secours. Voilà, pour finir, j'aimerais t'encourager à t'adresser à Dieu. Quelle que soit ta situation, n'attends pas là où tu es maintenant, dans ta chambre, dans ta voiture, où que tu sois. Demande à Dieu de venir à ton secours. Il l'a fait pour moi. Dieu ne fait pas de favoritisme. Il le fera aussi pour toi, car Dieu veut que tous les hommes soient sauvés.

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J'ai grandi dans une famille catholique non pratiquante. Les seules fois où on allait à l'église lorsque j'étais jeune, c'était à la messe de Noël, lors des baptêmes ou encore lors des décès. Donc, j'ai pas connu vraiment Dieu lorsque j'étais jeune. Puis, j'étais pas attiré non plus par les choses spirituelles. J'étais comme à peu près la plupart des jeunes de mon âge. Je vivais selon la société, puis je faisais ma vie sans trop me poser de questions. Et puis, c'est à l'université que j'ai rencontré une jeune fille qui s'appelle Sarah, qui aujourd'hui est mon épouse, qui, elle, était déjà chrétienne évangélique, elle croyait en Dieu. Et ce qui m'a frappé chez cette personne-là, c'est qu'elle avait vraiment des valeurs et des principes bien arrêtés. Elle savait en quoi elle croyait, elle savait où est-ce qu'elle s'en allait, elle avait des réponses à des questions que moi, je n'avais pas. Et puis, je respectais ses choix, je respectais ça. Puis un jour, à ma fête, elle m'a offert une Bible. Elle m'a donné une Bible en me disant, si un jour tu as envie de lire la parole de Dieu, ben, tu auras une Bible pour la lire. Donc, j'ai commencé à lire la Bible. Je disais un chapitre par soir. Je m'étais mis ça comme règle. Et puis, mais je comprenais plus ou moins que ce qui était écrit dans la Bible parce que je comprenais plein de petites parcelles sans réussir à mettre ça dans un ensemble. C'est un peu comme un casse-tête où je vois chaque petit morceau, mais je ne réussis pas à voir l'ensemble du message, la parole de Dieu. Par la suite, Sarah m'a invité à aller assister à l'assemblée, aller voir un dimanche matin comment ça se passe et puis voir comment sont les gens. Et puis par curiosité, j'ai décidé d'aller faire un tour, puis d'aller voir comment ça se déroulait à cette église-là, voir quelles étaient les différences aussi avec ce que j'avais vu à l'église catholique. Et puis, je suis allé quelques dimanches, puis un bon dimanche, il y a un homme de cette église-là qui connaît bien la parole de Dieu, qui nous avait invités à dîner, moi et Sarah, puis le père de Sarah. Et puis, lors de ce dîner-là, on a commencé à parler d'une personne qui venait de décéder, une personne qui croyait en Dieu, qui venait de décéder. Et puis, l'homme en question dit « Elle est aujourd'hui partie pour la gloire ». Et puis ça m'a frappé parce que c'était la première fois que je voyais quelqu'un qui associait la mort à la gloire. Pour moi, la mort, on parlait d'un temps de repos, d'une délivrance, mais jamais d'un moment de gloire. Donc ça m'a vraiment interpellé là, dans un premier temps. Et puis juste avant de quitter à ce même dîner-là, l'épouse de cet homme-là m'avait remis un petit dépliant. Où est-ce qu'on décrivait les deux natures de l'homme, c'est-à-dire la nature pécheresse et la nature spirituelle. Et puis, à la lecture de ce dépliant-là, c'est là que j'ai compris que j'étais pécheur. Je lisais la description de la nature pécheresse et je me reconnaissais dans ça. Et c'est là que j'ai compris que j'étais pécheur, que j'étais perdu. Et puis, suite à ce dîner-là, ça m'a amené à me poser plusieurs questions existentielles que je ne m'étais jamais vraiment posées auparavant. À savoir, où est-ce que je m'en vais? C'est quoi la vie? C'est quoi la vie pour moi? Qu'est-ce que je fais ici sur Terre? Je me disais, il y a quelqu'un qui m'a placé ici un jour, mais pourquoi? Qu'est-ce que je viens faire? Je ne le sais pas. Et puis, je me disais, la vie, ça peut pas être juste aller à l'école, travailler. Et puis, il y a sûrement quelque chose derrière ça ou après ça. Il y a sûrement quelque chose en quelque part. Donc, je cherchais des réponses que je trouvais pas. Et puis, donc, par la suite, j'ai commencé à suivre des cours d'enseignement biblique pour essayer de mieux comprendre justement la parole de Dieu que je continuais de lire et que j'essayais de comprendre. Et c'est là que j'ai compris que le plan de Dieu, c'est là que j'ai compris que Jésus-Christ était descendu sur la terre et était mort à la croix pour les pécheurs comme moi, pour les personnes qui étaient perdues. Et puis, donc, une fois que j'ai eu compris ça, c'est lors d'une prière que j'ai demandé au Seigneur, j'ai dit, je vois vraiment que je suis perdu, je m'en vais nulle part, je sais pas où, je cours après quelque chose, mais je sais pas quoi. Et puis je lui ai dit, s'il y a quelqu'un qui peut me sauver, c'est bien toi. Donc je lui ai demandé de me sauver, de s'occuper de moi. Et puis, suite à ça, j'ai vu un peu ma vie transformée dans le sens où j'ai commencé à me détacher des choses matérielles. J'ai commencé à prendre plaisir à lire la parole de Dieu, à prendre plaisir à vouloir connaître Dieu encore plus. Et puis, également, à me détacher un peu des choses de la société. Et puis, c'est comme ça que le Seigneur est entré dans ma vie, puis qui a transformé ma vie. Ça fait maintenant 4 ans, et puis je regrette pas ce choix-là.

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Psaume 38, psaume de David, pour souvenir. Éternel, ne me punis pas dans ta colère et ne me châtie pas dans ta fureur, car tes flèches m'ont atteint et ta main s'est appesantie sur moi. Il n'y a rien de sain dans ma chair à cause de ta colère. Il n'y a plus de vigueur dans mes os à cause de mon péché, car mes iniquités s'élèvent au-dessus de ma tête comme un lourd fardeau. Elles sont trop pesantes pour moi. Mes plaies sont infectes et purulentes par l'effet de ma folie. Je suis courbé, abattu au dernier point. Tout le jour, je marche dans la tristesse, car un mal brûlant dévore mes entrailles et il n'y a rien de sain dans ma chair. Je suis sans force, entièrement brisé. Le trouble de mon cœur m'arrache des gémissements. Seigneur, tous mes désirs sont devant toi et mes soupirs ne te sont point cachés. Mon cœur est agité, ma force m'abandonne et la lumière de mes yeux n'est plus même avec moi. Mes amis et mes connaissances s'éloignent de ma plaie et mes proches se tiennent à l'écart. Ceux qui en veulent à ma vie tendent leur piège. Ceux qui cherchent mon malheur disent des méchancetés et méditent tout le jour des tromperies. Et moi, je suis comme un sourd. Je n'entends pas. Je suis comme un muet qui n'ouvre pas la bouche. Je suis comme un homme qui n'entend pas et dans la bouche duquel il n'y a point de réplique. Éternel, c'est en toi que j'espère. Tu répondras, Seigneur mon Dieu, car je dis, ne permets pas qu'il se réjouisse à mon sujet, qu'il s'élève contre moi si mon pied chancelle. Car je suis prêt de tomber et ma douleur est toujours devant moi. Car je reconnais mon iniquité, je suis dans la crainte à cause de mon péché. Et mes ennemis sont pleins de vie, pleins de force. Ceux qui me haïssent en cause sont nombreux. Ils me rendent le mal pour le bien. Ils sont mes adversaires parce que je recherche le bien. Ne m'abandonne pas, Éternel, mon Dieu, ne t'éloigne pas de moi. Viens en hâte à mon secours, Seigneur, mon salut.

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Nous sommes dans une série de messages, deuxième partie, sur le pardon des offenses. Nous allons regarder à l'évangile de Matthieu dans quelques minutes, mais vous pouvez tourner maintenant à Matthieu chapitre 5 et garder votre Bible ouverte. On va lire le texte dans quelques minutes, Matthieu chapitre 5, les versets 21 à 25. Et nous arrivons à la deuxième partie de cette série pendant les prochains mois, les mois de mai et de juin, sur le pardon des offenses. Et lorsque nous parlons du pardon des offenses, je crois que le pardon et le non-pardon sont certains des sujets les plus importants de notre époque. Cette semaine, alors que je préparais ce message sur le pardon, j'avais sur mon cœur cette pensée, et ça brûlait sur moi en regardant des choses qui prennent place dans l'actualité, que la modernité ne fait pas disparaître le mal ou la méchanceté. Que l'homme moderne et que les gens dans la société moderne dans laquelle nous vivons, les gens, on a toutes sortes d'avancements qu'on a eus qui sont bien technologiques, de sciences, de médecine, toutes sortes de choses. Nous avons beaucoup avancé au niveau modernité, mais que la modernité ne rend pas l'homme meilleur, que la modernité ne change pas le cœur humain. Qu'au milieu de la technologie la plus avancée, les hommes et les femmes sans Dieu sont capables, ici dans cette province, dans ce pays et à travers le monde, sont capables des choses les plus méchantes, des choses les plus anciennes, comme si des barbaries les plus anciennes, comme si l'homme sans Dieu, livré à lui-même, peut avoir la technologie dans les mains, mais le mal est encore dans son cœur. Et cette semaine, je réfléchissais à cela, que c'est seulement, je crois que ce message de pardon, il est important pour nous ici dans l'Église, mais il est important aussi dans l'époque dans laquelle nous vivons. Je crois que la modernité ne peut pas changer un cœur humain, que c'est seulement une relation avec Dieu, une rencontre avec Dieu, où Dieu te communique son cœur, où tu meurs à ce que tu étais auparavant et tu découvres une nouvelle naissance, un nouvel esprit, une nouvelle capacité en Dieu. C'est seulement une communion avec Dieu qui peut changer la méchanceté du cœur d'un homme. Cette semaine, alors que je méditais cette série sur le pardon, d'entendre dans l'actualité, sur l'émission de Paul Arcan, d'entendre cette interview bouleversante avec cet homme qui, je pense qu'ils sont 9 enfants, mais qui ont été une histoire d'horreur derrière des portes closes, de violence et de pédophilie et d'avoir été abusé, violenté, attaché, brûlé, battu, violé par le père de famille et toute les enfants, après toutes ces années, ont porté des charges, c'est maintenant en cours, et ils ont demandé à ce que la vie la vie de non-publication soit enlevée. Ils veulent que ça soit public. Et alors qu'il les interviewait, à travers plusieurs choses qu'il leur demandait, il demandait à ce monsieur-là en particulier, mais pourquoi vous faites ça? Pourquoi vouloir que ça soit public? Puis vous, qu'est-ce que vous avez vécu? Puis il expliquait juste ce que lui avait vécu, les sévices et la violence, d'être traité comme un animal que lui avait vécu. Et à un moment donné, un cri du cœur, j'étais dans ma voiture, puis j'étais ému juste de l'entendre, le monsieur qui dit, ben pourquoi vous avez fait ça? Pourquoi aller public? Puis il cherche une libération. Il dit, pour telle raison, mais aussi, il dit, parce que si je me débarrasse pas de ça, si je suis pas capable de me détacher de ça, je vais mourir. Je pensais à ce message sur le pardon, ce relâchement. Et sans l'Esprit de Dieu, sans une relation, une communion avec un Dieu vivant qui nous permet d'aimer, de pardonner, d'être transformé, la modernité ne change pas la méchanceté du cœur de l'homme. À chaque semaine, il y a, sur un site internet, il y a le vidéo de la semaine, le clip de la semaine sur YouTube, et puis c'est celui-là qui a été le plus téléchargé cette semaine dans le monde entier. Puis toutes sortes de vidéos, toutes sortes de clips qui ont été pris. Et cette semaine, malheureusement, tristement, c'est très bouleversant, des millions de personnes ont téléchargé un clip qui a été pris par des téléphones cellulaires qui filment. Et puis c'est une scène qui a pris place en Irak d'une jeune fille qui a seulement 16 ans et qui est entourée par des membres de sa famille qui la lapident à mort. Les membres de sa famille qui lui lancent des pierres, et tu le vois, et tout le monde entier le regarde dans tous les détails, et c'était tellement, tellement hallucinant, alors qu'il la frappe à coups de poing, à coups de pied, elle s'effondre, puis il y a tout un cercle autour, et c'est sa famille la plus proche, ses pères, mères, frères, sœurs, cousins, c'est les gens les plus proches, et alors qu'il lance des pierres, et finalement avec des morceaux de blocs de ciment, et jusqu'à mort, tu vois clairement les policiers qui sont là, et eux tiennent la garde afin de s'assurer que la famille va bien, va avoir la liberté de faire ce qu'elle fait. Et dans ce pays, ils appellent cela un crime d'honneur. Que c'est dans l'aveuglement de leur concept, de leur pensée, et l'aveuglement de leur haine et de non-pardon sur des millénaires et des générations, cette jeune fille-là a commis le crime. Ils disent, tu as déshonoré notre famille parce qu'elle a fréquenté quelqu'un d'une autre religion.
Elle a fréquenté un garçon qui est d'une religion à côté, et puis, à cause de cela, tu as déshonoré notre famille, et maintenant, la police est là pour protéger le droit de cette famille, qui a la lapide et le monde entier qui la regarde. Comprenez-vous le paradoxe? Comprenez-vous l'anachronisme du moderne et de la méchanceté? Ne pensez jamais que la modernité, la technologie et l'avancement de la modernité vont changer le cœur humain. Vous avez cette scène hallucinante de gens qui ont la technologie la plus fine pointe dans les mains, sont capables de filmer l'horreur du mal de leur cœur, la modernité qui ne change pas le cœur humain. Est-ce que vous me suivez? J'aimerais vous déclarer, je méditais cette pensée de pardon. J'aimerais vous dire que non seulement ici, dans l'Église, mais John Lennon a écrit une chanson qui s'appelle Imagine. Imagine. Et moi, je vous dis ce matin, imaginez la puissance du pardon. Imaginez ce qui peut prendre place, ce qui pourrait prendre place. Imaginez comment ce message est pertinent. Imaginez lorsque le pardon touche des vies humaines et permet une personne à la fois ce qui peut prendre place, ce qui peut être relâché, ce qui peut être bâti, ce qui peut être évité. Imaginez le pardon dans des couples mariés. Imaginez le pardon des enfants envers leurs parents. Imaginez le pardon des parents envers leurs enfants. Imaginez le pardon dans des pays comme le Rwanda, le Darfour, l'Irlande du Nord, le Moyen-Orient. Imaginez le pardon en milieu de travail, entre frères et sœurs dans les familles. Imaginez le pardon dans les églises, entre les églises et entre les mouvements chrétiens. Imaginez, je vais vous dire qu'il y aurait un déversement, un relâchement de réveil et d'action miraculeuse. Ça semble tellement simpliste, mais je le crois tellement profondément que si seulement chaque leader, chaque église, chaque mouvement d'église était consumé par ce cœur de se relâcher, de se pardonner, de s'aimer, de se soutenir, il y aurait un déversement extraordinaire de l'action de Dieu. C'est imaginer le pardon dans les églises, entre les mouvements chrétiens. Imaginez chaque église dans la province de Québec qui est paralysée, tournée, recroquevillée sur elle-même. Pas d'énergie, pas de force, pas de vision passée à aller gagner l'extérieur, à faire le bien, à aider des pauvres, à secourir des gens captifs. Non, non. Toute l'énergie passée à se déchirer l'un l'autre. Imaginez chacune de ces églises investies où chaque leader qui en a la capacité, ouvre son cœur, pardonne, relâche, ferme la porte à l'ennemi et ouvre la porte à l'Esprit de Dieu. Imaginez si vous décidiez de faire le choix du pardon. Je ne peux pas changer le Moyen-Orient en ce moment, je ne peux pas changer le Darfour, je ne peux pas changer le Rwanda. Mais je peux prendre une décision dans ma vie. Je peux prendre une décision dans mon cœur ce matin. Cette notion de choix du pardon, elle nous frappe parfois même de l'actualité. Cette semaine, il y a eu encore des funérailles de jeunes filles, de jeunes hommes qui sont décédés pendant la tuerie qui a pris place aux États-Unis dans le collège américain à Virginia Tech. Et encore cette semaine, des jeunes filles dans la fleur de l'âge qui sont mises en terre, qui ont tombé sous les balles du tireur fou. Et une de ces jeunes filles, c'est assez touchant, de ces jeunes filles, Mary Reed, et on dit d'elle, c'est une jeune fille qui avait le sourire en tout temps, et même dans sa mort, appelle ses parents, qui sont révoltés, qui sont remplis de colère, les appelle au choix du pardon. Il apparaît que cette jeune fille avait un journal personnel où elle écrivait des pensées, des choses qui étaient importantes pour elle. Elle dit, c'est avec ça que je veux guider ma vie. C'est ça qui me parle. Et la dernière entrée qu'elle a mise, les dernières paroles qu'elle a écrites avant d'aller tomber sous les balles du tueur étaient concernant le pardon. Et l'article qui apparaît à l'écran dit ceci. Ça a passé dans le USA Today. Essayant de pardonner, mais non d'oublier. Comment le supporteront-ils? Parlant des parents, comment est-ce que les parents vont être capables de supporter leur douleur? Ils pourraient prendre une page extraite d'un petit cahier rouge à l'intérieur duquel Mary Reed prenait en note ses citations préférées. Un cahier dont son père a découvert l'existence le matin même des funérailles de sa fille. La toute dernière entrée dans son journal personnel que cette collégienne toujours souriante allait inscrite et qu'il a lu, que son père a lu devant des centaines de sympathisants cette journée-là à sa funéraille, traitait de la puissance du pardon. Mary avait écrit quelques heures avant sa mort, « Lorsqu'une blessure profonde nous est infligée, nous ne pourrons jamais vraiment s'en remettre jusqu'au moment où nous décidons de pardonner. » Partout dans l'actualité, dans
le monde qui nous entoure, qui ceux qui façonnent l'histoire des hommes, qui ont un impact et des femmes sur l'histoire, ont eu à prendre la décision du pardon. Dans son livre, dans le livre de Brian Frost, qui s'intitule « Struggling to Forgive » ou « Le combat pour le pardon », qui est la vie, la biographie de Nelson Mandela. Et le titre du livre, c'est « Le combat pour le pardon de Nelson Mandela et la recherche de l'Afrique du Sud pour la réconciliation ». Il y a une citation de Mandela là-dedans qui a été 27 ans emprisonné sous l'apartheid par racisme, loin de sa famille, loin de ses enfants, loin de tous, et emprisonné. Et lorsqu'il a finalement été libéré, il avait le pouvoir d'enflammer le pays au complet. Il y avait tellement de millions de personnes qui étaient révoltées de ce qui lui était arrivé. Il avait le pouvoir d'enflammer le pays dans une révolte et dans une guerre civile, et il avait été préparé alors que pendant des années, il avait eu un combat et une œuvre de pardon en lui. Et lorsqu'il a apparu sur la scène mondiale, c'est avec une parole de réconciliation qu'il a faite. Et lorsque dans sa biographie nous lisons ces mots, je crois qu'il nous appelle, ils interpellent chacun d'entre nous. Mandela a dit: pardonner, c'est libérer un prisonnier pour découvrir que la personne, c'était vous. Pensez que lorsque vous pardonnez, vous libérez quelqu'un, c'est vous que vous libérez. Seul, je suis d'accord avec lui, seuls les courageux savent pardonner. J'ai compris que le pardon me rendait libre. Même lorsque mes circonstances et ma condition de prisonnier ne changeaient pas, j'ai été rempli de la conviction que si je ne faisais pas le choix du pardon, je serais un captif toute ma vie. Même après la libération d'entre ces murs, le non-pardon et la soif de vengeance m'auraient gardé derrière des murs avec des chaînes aux pieds, même sorti de cet endroit. Par le pardon, je suis déjà libre et personne ne peut m'emprisonner. Je veux déclarer à chaque personne qui est prête à pardonner que personne ne va pouvoir vous emprisonner. R.T. Kendall, dans son livre « Total Forgiveness », un best-seller sur le pardon, a dit ces mots qui, pour moi, est extrêmement important. Il a dit: « Je suis plus convaincu que jamais que la clé du pardon se trouve dans la dernière syllabe du mot. Le pardon, c'est un don que nous accordons à ceux qui ne le méritent pas. » C'est nous qui donnons, par grâce, comme nous avons reçu le pardon. Le pardon est un choix. C'est le choix, littéralement. C'est un choix. C'est un choix que nous faisons à chaque jour. J'aimerais vous dire que faire le choix face au pardon ou au non-pardon peut déterminer beaucoup de choses. Faire le choix de pardonner ou de non-pardonner, c'est faire le choix de retenir et de refuser de pardonner. Et faites le choix de retenir et vous serez réduit. Un chrétien qui retient l'offense va être réduit dans sa louange, réduit dans sa foi, réduit dans l'essence de Christ sur lui, réduit dans sa patience, réduit dans sa joie, réduit dans sa communion avec Dieu. Faites le choix de retenir et vous serez réduit. Faites le choix de l'amertume et vous serez attaché vous-même. Faites le choix du jugement et vous perdrez la joie. Faites le choix de briser des relations, vous allez perdre la bénédiction. Faites le choix de la rancune et vous allez reculer. Faites le choix de l'entêtement et vous allez peu à peu vous éteindre. Le pardon, c'est un choix. Libérez et vous serez libérés. Je voulais vous dire à voix haute, dites à voix haute avec moi: libérez et vous serez libérés. C'est alors que vous libérez d'autres des offenses envers vous que vous allez trouver la libération. Il y a un docteur, un MD, le docteur Bruce Larson, qui a écrit un livre intitulé « La santé, c'est beaucoup plus que de ne pas être malade ». Et il a étudié une série de facteurs non médicaux qui affectent dramatiquement la santé. Et durant ses études, une des choses qu'il a faites, c'est qu'il a visité une association de centres de réhabilitation pour femmes qui était celui que le gouvernement américain a considéré comme ayant le plus haut taux de succès, avec des concepts extrêmement simples mais puissants, plus haut taux de succès pour réhabiliter des femmes de la drogue, de la toxicomanie, de la dépression, de l'abus, de leur passé lourd, des femmes qui sortaient de prison et tout ça. Et lui, une des choses qu'il a marquées, c'est que il a visité plusieurs de ces centres à différents

C'est cette capacité qu'a l'être humain de passer toute sa vie à simplement combattre pour essayer d'avoir raison. À blâmer, justifier, c'est lui, c'est elle, c'est ce qui m'a fait. J'avais raison. Non, c'est pas moi, c'est pas de ma faute, c'est lui. Et alors que tout cette et eux présentent, c'est un choix. Passer toute ta vie à avoir raison ou relâcher d'avoir raison pour guérir, pour recevoir, pour grandir. Dites à la personne près de vous, c'est pas important qui a raison. Dites à la personne près de vous. Dites à la même personne, l'important c'est de guérir et grandir. Le pardon, c'est un choix. Tout le monde connaît la citation d'Alexander Pope. L'erreur est humaine, mais le pardon est divin. To err is human, to forgive is divine. Alexander Pope a écrit cela. Mais pour nous, comme chrétiens, comme croyants, nous croyons que cette démarche, que Dieu imprègne, imbibe, transcende, Dieu est au centre de notre démarche de pardon. Que c'est ça, c'est par lui et pour lui que nous pouvons pardonner. Que quel que soit le péché qui a été commis contre nous, quel que soit notre passé, quelle que soit notre personnalité, quelles que soient les peines que nous avons vécues, que Dieu peut et veut nous rendre capables de relâcher, de pardonner, de laisser aller et de guérir. Lorsque nous regardons la pensée chrétienne, je crois que le pardon, c'est l'essence même de Dieu communiqué aux hommes. Je crois que l'Église chrétienne est à son plus beau, à sa plus belle, que l'Église chrétienne brille le plus puissamment lorsqu'elle pardonne. Que l'Église chrétienne est belle, elle est vivante, elle a quelque chose à dire, elle est actuelle, elle est contemporaine, elle est pertinente, elle a un message pour la société, elle a quelque chose de puissant à communiquer, elle est à son mieux et à son meilleur lorsqu'elle pardonne. J'aimerais vous dire que je crois tout aussi fortement que l'Église chrétienne devient risible, inutile. Elle devient complètement archaïque. Elle devient complètement inutile. Elle devient sans aucune utilité dans notre société et elle devient méprisable lorsqu'elle refuse de pardonner. Lorsqu'en bon québécois, elle parle de Dieu long comme le bras, mais elle n'est pas capable de s'ouvrir les bras et de pardonner. Que l'Église qui parle de Dieu à un monde déchiré et parle de religion et parle de Dieu et parle de salut, mais sans aucune manifestation à l'intérieur de quelques esprits différents, attitudes différentes ou capacités à pardonner perd toute crédibilité. L'Église est belle lorsque Dieu en elle est vécu à chaque jour et à l'amour et la capacité de pardon que nous avons les uns pour les autres. Ceux qui ne le connaissent pas découvrent que nous sommes des disciples de Jésus-Christ, que son esprit vient nous risquer. Amen ce matin. C'est par Dieu et pour Dieu que nous pardonnons. Il est au centre de la démarche de pardon. Nous pardonnons par Dieu. Nous pardonnons parce que Dieu nous en rend capables. Nous pardonnons parce que Dieu nous a ordonné de le faire et qu'il veut notre bien. Nous pardonnons parce que c'est Dieu qui nous en donne la force. Nous pardonnons parce que Dieu nous a pardonné à nous l'impardonnable et nous a donné la vie. La folie de l'aveuglement des gens, des chrétiens qui refusent de pardonner, c'est que nous n'existons, nous ne sommes vivants aujourd'hui, nous respirons et nous goûtons aux bénédictions de Dieu seulement parce que Dieu nous a pardonné l'impardonnable. Nous avions besoin de son pardon et combien d'entre vous avez besoin de son pardon à chaque jour? Alors la laideur et la folie d'un peuple qui vit par le pardon mais refuse de l'accorder. Nous pardonnons à cause de Dieu. Nous pardonnons parce que Dieu s'occupera lui-même de celui qui nous a fait mal. Il s'occupera de nous si nous pardonnons. Nous pardonnons parce que nous tenons davantage à Dieu qu'à notre amertume. Nous pardonnons parce que Dieu compte plus pour nous que notre souffrance. Nous pardonnons parce que nous avons confiance que Dieu fera justice. Et nous croyons aux promesses de Dieu et que Dieu n'est pas menteur. Nous avons vu, nous avons commencé à découvrir les promesses du pardon. Nous allons voir dans les prochaines, on continue ce matin, dans les prochains dimanches matin. Nous allons voir ensemble les mythes et mensonges du pardon débuter ce matin, les miracles de l'onction du pardon, les métaphores du pardon. Il y a des portraits bibliques et des métaphores bibliques qui sont extraordinaires pour nous aider à comprendre et à vivre le pardon. Le modèle et la mesure du pardon. Et ce matin, la moisson du pardon. Qu'il y a une douleur, il y a un prix, il y a un risque, il y a un geste de foi à pardonner, mais que Dieu dit que de l'autre côté de ce relâchement, il y a toute une moisson de paix et de bénédiction et de communion avec Dieu et d'action divine et de résultats que dans notre état de pré-pardon, de décision, est-ce que je vais pardonner ou non, nous sommes incapables de voir, mais que

Pardonnons, il y a tout un univers de la bénédiction de Dieu qui s'ouvre devant nous. J'ai reçu une lettre de témoignage que j'aimerais vous lire. Elle est toute fraîche, un témoignage tout chaud, tout frais d'une dame qui a écrit un long email que j'ai réduit et sauté certaines portions, mais une femme qui a donné sa vie au Seigneur récemment, puis elle me dit, lisez cette lettre devant toute l'Assemblée si ça peut aider quelqu'un. Et son témoignage est tout simple, mais je crois qu'il parle à plusieurs. La moisson, la richesse du pardon. Elle écrit, cher Pasteur Ruth, je vous ai souvent entendu partager et lire des témoignages. Mais je ne pensais pas en écrire un moi-même. Je suis une nouvelle chrétienne à Nouvelle Vie depuis un an. Je ne manque pas un dimanche. Je suis enseignante depuis 30 ans et j'aime la communication. Je me régale à chaque semaine d'entendre la Bible et de communiquer de façon vivante. Dieu me travaille et me change. C'est comme si chaque message est pour moi. Dites à la personne près de vous, t'as raison, c'est pour toi. Dites à la personne près de vous. Je pleure souvent lorsque je me reconnais dans les messages et que je dois changer des choses. Elle écrit, j'avais abandonné les églises de ma jeunesse. Je n'avais jamais pensé que d'aller à l'église pourrait nous faire tant de bien. Dimanche, le 6 mai, a été le sommet. Elle parle de cette année, il y a quelques semaines. Dimanche, le 6 mai, a été le sommet pour moi et ma famille. Votre message sur les offenses et le pardon m'a bouleversé. J'ai 4 enfants et ma fille de 23 ans et moi étions en guerre froide depuis 4 ans. J'ai honte de vous dire que je ne lui avais pas adressé la parole depuis 2003. Ça me déchirait, mais j'étais tellement en colère. Elle m'a raconté, puis je ne l'écrirai pas ce matin publiquement, mais m'a raconté tout ce qui avait pris place. Et les détails ne sont pas importants parce que nous avons tous des moments, tout le monde va vivre des moments où des enfants vont faire une série, des jeunes enfants, des ados, des adultes, ou notre frère, ou notre sœur, ou des amis, vont faire une série de décisions. Cette famille a été bouleversée par tout un drame qui a pris place dans la famille, toutes sortes de déchirements qui a pris place à cause des actions de cette jeune femme. Et ça a déchiré la famille en entier. Puis la dame dit, ma fille avait pris une série de décisions dans sa vie qui nous a tous amené à une grande douleur, beaucoup de bouleversements. J'aime ma fille, mais elle nous avait fait tellement de mal. J'ai pleuré des nuits, des mois, des années. Votre message m'a fait réaliser comment j'étais offensé et que Dieu et que de faire des gestes vers le pardon était la solution de Dieu pour moi. J'ai appelé ma fille, elle a tout de suite pleuré au téléphone. On s'est rencontrés puis elle m'a demandé pardon 1000 fois. Dimanche passé, elle est venue avec moi à l'église pour la première fois de sa vie pour la fête des mères et elle a été bouleversée. Elle n'arrêtait pas de dire quelle sorte d'église que c'est ça. Toute la famille a été réunie pour la première fois depuis 4 ans pour un dîner de fête des mères. Je suis veuve. Et ma fille n'arrêtait pas de parler de l'Église. Mon fils de 31 ans, qui est un ingénieur et un cartésien, pas intéressé du tout par la spiritualité ou la religion, et complètement indifférent aux Églises, a dit, « Je pensais que les Églises, c'était fini, mais une Église qui ramène ma mère et ma sœur ensemble, il faut que j'aille voir ça. » Je vous parle de la moisson du pardon. Applaudissez la moisson du pardon. Il y a des mythes et des mensonges concernant le pardon que nous voulons exposer ce matin. Je crois qu'il y a une fureur, il y a parfois une résistance à l'extérieur de l'Église et dans l'Église à la notion du pardon à cause des mythes qui y sont attachés, à cause que ce que les gens pensent que le pardon représente. Et je pense qu'il est important que ça va être libérateur pour plusieurs d'entre vous de réaliser bibliquement ce que le pardon n'est pas. Pardonner selon la parole de Dieu, pardonner n'est pas approuver ce que l'autre personne a fait. Ce n'est pas nier l'offense. Ce n'est pas trouver des excuses à la méchanceté des autres. Ce n'est pas justifier le mal pour ôter sa gravité au péché ou fermer les yeux sur le mal qui a été commis. Dans certains cercles, pardon, c'est comme essayer de nier que quelqu'un m'a fait du mal, que les gens ont mal agi. On pourrait dire en termes très terre à terre, c'est une espèce de pardon de certaines mamans, le pardon d'une mère qui excuse tout, qui voit tout, c'est jamais la faute de son pauvre petit gars. Puis je peux parler comme ça, parce que j'en étais une racaille moi-même dans ma jeunesse, que ma mère elle essayait toujours de blâmer quelqu'un d'autre, c'est toujours ça pas de sa faute, pauvre petit homme, puis c'est pas lui, puis c'est mon fils, puis t'es un bon garçon, pis etc., etc. Le vrai pardon, ce n'est pas de nier. Ce n'est pas de faire comme si j'ai pas eu mal. Ce n'est pas de faire d'excuser ou de couvrir le mal ou le péché ou la mauvaise action de l'autre personne. Je vous dis pas ça avec colère pour les mâles. Moi, je vous dis ça avec affection. Je comprends. Tout en comprenant le mal que ça peut faire, je comprends la mentalité des mamans. Ma mère, moi, elle a vécu sa vie comme ça. En niant puis en ayant tout un système de défense pour ses fils. Et mes enfants, maintenant, qui ont 13 et 16 ans, aiment faire parler leur grand-mère de moi quand j'étais jeune. Elle aime ça. Elle aime ça, c'est de savoir le plus possible d'histoire à mon sujet quand j'étais jeune. Histoire que moi, je leur ai pas racontée. Mais que... puis une des choses qui fait rigoler vraiment... c'est que la manière que ma mère arrange les histoires pour que ça soit pas de ma faute.
Ça les fait rire, ça les fait rire. Même si ça leur a déjà dit, ils reposent la question. Une des classiques dans la maison chez nous, c'est qu'ils ont appris à travers les branches par ma mère et d'autres. Ils ont appris par mon frère et ma mère et d'autres que je me faisais mettre dehors des classes quand j'étais déjà au primaire, puis que les professeurs me mettaient dehors, puis tout ça. Puis là, mon fils ou ma fille va dire, grand-maman, pourquoi mon père se faisait mettre dehors des classes? Puis sérieusement, ma mère répond, écoute, c'est très simple. Moi, je sais pourquoi il mettait dehors. C'est parce que il était plus intelligent que les autres. Bon, c'est certain que je m'attendais pas à ce que vous riez si fort que ça, là, mais... Elle dit, c'est pas de sa faute. Elle dit, il finissait les devoirs avant tout le monde. Il finissait avant tout le monde, puis là, lui, il avait fini. Il n'y avait pas de classe avancée dans ce temps-là. Donc il se mettait à parler avec les autres. Elle dit même, parfois, il voulait aider les autres avec ses devoirs. C'est pour ça qu'il dérangeait. Dites avec moi, ah, l'amour d'une mère. Mais le vrai pardon, ce n'est pas de nier ce qui a été fait. Ce n'est pas d'excuser à tout prix la personne et de la déresponsabiliser. Ce n'est pas le vrai pardon. Le vrai pardon, ce n'est pas fermer les yeux sur le mal qui a été fait. Ce n'est pas se laisser piétiner ou abuser. Le vrai pardon, ce n'est pas refuser de porter plainte lorsqu'un crime a été commis. Ce n'est pas refuser de protéger d'autres personnes en danger. L'Église chrétienne, au fil de l'histoire, dans toutes ses dénominations, qu'elles soient catholiques ou protestantes ou évangéliques, l'Église chrétienne a péché. L'Église chrétienne s'est souillée lorsque, au nom du pardon, elle couvrait des criminels et les envoyait ailleurs. J'aimerais vous dire que le vrai pardon, ce n'est pas de faire comme si les événements n'avaient pas pris place, de ne pas protéger d'autres personnes lorsque quelque chose de criminel a pris place. Ça n'a rien à voir. Le vrai pardon, ce n'est pas pardonner, ce n'est pas faire semblant de ne pas avoir été blessé. C'est pas cette espèce de façade-là et de déni où on dit « gloire à Dieu, tout est correct », alors que les gens sont déchirés et se déchirent. Le vrai pardon n'est pas l'obligation du retour absolu à la relation précédente. Il y a des fois où, dans beaucoup de cas, à travers le pardon, on peut restaurer une relation avec quelqu'un. Mais il va y avoir des fois où cette relation-là, elle était destructive, elle te détruisait, elle te faisait du mal. Tu ne peux pas, tu ne dois pas restaurer, tu dois pardonner. Ça ne veut pas dire que tu es obligé de restaurer la relation destructive. Pardonner n'est pas que nous devons toujours agir comme si rien ne s'était passé. Pardonner n'est pas conditionnel à la reconnaissance par l'autre de ses torts. Ça, c'est important. Parce qu'on a tous vécu comme chrétiens ces moments. Vous savez, on a tous vécu qu'on est à l'église, on entend un message sur le pardon. Et là, tout à coup, Dieu se met à parler à notre cœur, puis on pense à une personne qui nous a vraiment fait quelque chose, un chrétien ou quelqu'un qui nous a fait du mal, puis on pense à ça, puis on pense à tout ce qu'il nous a fait, puis on pense à nous ce qu'on a fait, et puis tout ça. Puis là, tout à coup, on sent investi une mission de la part de Dieu. Là, je vais aller demander pardon. Et là, tu te mets à jouer la scène dans ta tête, comment ça va se passer. Et dans notre tête, on s'imagine toujours, qu'on voit toujours la scène, qu'on arrive à la personne, puis on dit, écoute, je peux te parler deux minutes, juste te dire que vraiment, je te demande pardon pour ce que j'ai fait. Quand j'ai fait ça, c'était pas bien, puis je te demande pardon. Puis dans notre tête, on s'attend à ce que l'autre personne va dire, « Ah, moi aussi. » Les violons vont se mettre à jouer. Et là, la personne va dire, « Non, c'est pas toi qui a fait... C'est moi qui a fait pire que toi. C'est moi qui est coupable. Tu me demandes pardon et t'es donc une bonne chrétienne. Non, moi, je te demande pardon. » Mais vous avez tous vécu que tu fais juste la première partie de la scène. Tu arrives à la personne, tu te mets à blanc, tu te mets à nu, tu dis, j'ai fait ça. Je te demande pardon. Puis la personne a dit, « OK, merci, bye, passe en va. » Comment d'entre vous avez vécu? Soyez honnête pendant une seconde. Vous avez vécu que lorsque la personne te fait ça, il y a quelque chose en toi qui dit, je veux reprendre mon pardon. I want to take it back. Comment ça? Hey, non, hey, moi, je me mets les tripes sur la table. Puis toi, qu'est-ce que tu m'as fait? Laisse faire. Je l'enlève. Retire. Pardon annulé. J'aimerais vous dire que le véritable pardon n'est pas conditionnel à l'état de cœur de l'autre personne. Elle va être responsable devant Dieu pour ses actions. Vous êtes responsable pour les vôtres. Toi, tu relâches et la bénédiction de Dieu va être sur toi. Pardonner n'est pas réel seulement si vous avez un moment béni avec la personne. On a tous le rêve qu'on va demander pardon, la personne va nous pardonner, puis on va avoir un moment béni ensemble. Et c'est merveilleux lorsque ça prend place. Il y a des gens qui sont ici qui ont besoin de relâcher et de pardonner des personnes qui sont décédées. Vous ne pourrez pas avoir un moment béni avec eux ou des personnes qui ont fait un départ, qui sont parties de votre vie. Des personnes qui sont trop dures pour que vous puissiez avoir un moment avec eux parce qu'eux ne vivent pas ce que vous vivez.
Ne vous placez pas sous un joug que si je pouvais juste avoir ce moment-là béni hollywoodien. Non, tu as un moment béni à partir du moment où par la foi, tu fais le geste de ton cœur de relâcher la personne. Toi, tu vas vivre un moment béni. Dieu a une bénédiction pour toi. Le pardonner n'est pas instantané, mystique et hors de notre contrôle ou de nos décisions. Des gens qui disent, combien de fois les chrétiens m'ont dit, lorsque je vais le sentir, lorsque j'aurai plus de rancœur, lorsque j'aurai plus de ressentiment, lorsque j'aurai plus d'émotions négatives, ben là, j'aurai pardonné. Non, il y a des gestes, l'appel au pardon nous appelle à relâcher, nous appelle à faire des gestes, à faire des pas de foi. Et c'est ces pas de foi-là qui vont entamer une œuvre de guérison en nous. Et pardonner n'est surtout pas, lorsqu'on parle de ce que le pardon n'est pas, les mythes et mensonges du pardon, pardonner n'est surtout pas facile, optionnel, sans grande conséquence, ou pris à la légère par le Seigneur. C'est une des choses les plus profondes qui est manquée par un grand segment du christianisme. Des gens qui ont une liste de péchés qui ne se permettraient jamais. Ils ne réalisent pas à quel point que de garder le non-pardon, l'offense, la rancune dans leurs âmes, les dévalise, les vole, les dérobe, les avorte spirituellement. Je veux que vous écoutiez Jésus lui-même dans l'évangile de Matthieu au chapitre 5. Les versets vont apparaître à l'écran, si vous ne pouvez pas les lire dans votre Bible. Mais écoutez le ton, les mots utilisés, les analogies, l'importance accordée par Jésus à cette notion de pardon et d'offense. 5, 17 de l'évangile de Matthieu. « Ne pensez pas que je sois venu pour abolir la loi ou les prophètes. Je suis venu non pour abolir, mais pour accomplir. » Verset 19. « Celui donc qui violera ou celui qui supprimera de ses plus petits commandements et qui enseignera aux hommes à faire de même, sera appelé le plus petit dans le royaume des cieux. Celui qui les mettra en pratique et les enseignera, celui-là sera appelé grand dans le royaume des cieux. » Et regardez bien le contexte maintenant des commandements, de quels commandements il parle et d'à quel point ils sont importants et au centre de son message pour nous, verset 21. Vous avez entendu ce qu'il a été dit aux anciens, « Tu ne commettras pas de meurtre. Celui qui commet un meurtre sera passible de jugement. Mais moi, je vous dis, verset 22, « Quiconque se met en colère contre son frère, sera passible de jugement. Celui qui dira à son frère, raca, qui veut dire homme de rien, personne de rien, quiconque diminue la valeur de quelqu'un, abaisse la valeur de quelqu'un, sera justifiable, sera passible de sanction du Sanhédrin. Celui qui dira insensé sera passible de la géhenne et du feu. Il parle de toute la profondeur des conséquences spirituelles à quelqu'un qui garde amertume, attaque et non pardon dans son cœur. Si donc, et voici la façon très pratique et tellement profonde et spirituelle, la vie à laquelle il nous appelle. Verset 23. Si donc tu présentes ton offrande à l'autel et que là tu te souviennes que ton frère a quelque chose contre toi, laisse là ton offrande devant l'autel et va d'abord te réconcilier avec ton frère, puis viens présenter ton offrande. Réconcilie-toi, rapproche-toi, arrange-toi promptement avec ton adversaire. Certaines versions disent, réconcilie-toi le plus rapidement possible avec celui qui t'a fait du mal, pendant que tu es encore en chemin avec lui, de peur que l'adversaire ne te livre au juge, le juge au garde, et que tu ne sois mis en prison. Un appel de la part de Christ, présentant le pardon comme un commandement. Quiconque va enlever de ses commandements, va les enlever, va les soustraire, va les ignorer, ou va enseigner mon peuple, ou va permettre au peuple de se relâcher dans l'accomplissement de ses commandements, sera le plus petit dans le royaume de Dieu. Et voici maintenant, avant, il était dit que si tu commets un meurtre, tu seras passé de jugement. Mais maintenant, je te parle du meurtre qui est dans ton cœur. Je te parle de tes pensées, de tes rancunes. Je te parle de ce qui habite en toi contre ton frère. Et là, il peint un portrait que nous considérons comme tellement sérieux, tellement important, que lorsque j'arrive à l'église, lorsque j'arrive dans les parvis de Dieu, lorsque j'amène mon offrande, ce qui était à chaque semaine pour eux, lorsque je viens pour présenter ça à Dieu et que je réalise, l'Esprit de Dieu met à mon cœur, je sais dans le fond de moi-même que j'ai quelque chose contre quelqu'un. Quelqu'un m'a fait du mal ou je lui ai fait du mal. J'ai été blessé ou il m'a blessé ou je l'ai blessé. Je peux même pas, ne remets même pas ton offrande. J'aurais pu vous aligner toute une série de versets bibliques qui disent qu'à ce moment-là, ton offrande ne veut plus rien dire pour moi. Ta louange, tes prières, tout ce qui est extérieur devient le battement des bras dans l'air tant que ton cœur n'est pas réglé avec moi.
Non, non, va te réconcilier rapidement avec lui. Pendant que tu es en chemin avec lui, pendant que tu peux le faire, maintenant que le soleil ne se couche pas sur votre colère, ferme la porte au diable, n'attriste pas l'esprit, dit Paul dans Éphésiens, la même pensée. Il dit, maintenant, réconcilie-toi de peur que le garde ne vienne, qu'il te prenne et qu'il t'amène et qu'il te jette en prison. Il parle d'une prison. Il parle d'une captivité. Que des chrétiens qui pensent à captivité pensent seulement à drogue, toxicomanie, pornographie, violence, mensonge, toutes les choses de souillure d'auparavant qui comprennent que la majorité des croyants savent que tu ne peux pas être dans ce style de vie-là à chaque jour et permettre à ça d'être dans ta vie à chaque jour et de venir servir Dieu et honorer Dieu à chaque jour. Savent qu'il y a quelque chose qui ne va pas. Mais qui se permettent, qui croient que de garder de l'amertume, garder de la rancœur, garder de l'attaque contre quelqu'un, garder une situation non réglée entre moi et mon frère, ça je peux le faire très bien en offrant tout le reste à Dieu. La parole de Dieu nous enseigne toute une série de conséquences, de pertes. Cette prison-là, elle est décrite dans les Écritures. La prison dans laquelle tu es jeté lorsque tu jettes toi-même par ton non-pardon. Et je vous donne en terminant ce matin 10 conséquences du non-pardon et d'un esprit rancunier. Je pourrais aligner des dizaines de versets bibliques pour chacune de ces pensées-là que vous connaissez. Mais alors que les musiciens s'approchent, voici maintenant la prison de celui qui refuse de pardonner. Notre communion avec Dieu est entravée. R.T. Kendall, c'est une centaine de versets bibliques à cet égard. Lorsque nous refusons de pardonner, nous attristons le Saint-Esprit, nous réduisons son action dans nos vies. Lorsque nous refusons de pardonner, Dieu n'exauce plus nos prières. Lorsque nous refusons de pardonner, Dieu nous laisse affronter les problèmes de la vie de nos propres forces, que nous soustrayons de sa main de protection, de direction et de renouvellement. Que lorsque nous refusons de pardonner, notre amertume ouvre une brèche à l'ennemi et tout ce qu'il y a de destructeur. Que nous obligeons Dieu à devenir notre ennemi, que nous perdons la bénédiction de Dieu sur nos vies. Que lorsque nous refusons de pardonner, nous gaspillons notre temps et nos talents, nos énergies, notre créativité, notre capacité à le servir, alors que nous nourrissons nos rancœurs. Toute une vie gâchée, des années, des mois, des vies entières de talents, de capacités d'accomplissement pour Dieu qui sont ruinées, qui sont tellement diminuées alors que nous nourrissons nos rancœurs. Et nous devenons les esclaves de ceux que nous refusons de pardonner. Personne, tu lui donnes le pouvoir sur toi. Elle n'est même plus là, c'est des événements des fois qui sont arrivés longtemps avant. Et c'est elle qui occupe tes pensées, c'est elle qui détermine ton état d'âme, c'est elle qui contrôle comment tu te sens. Vous avez tous vécu que des milliers de fois, certains pendant des années, revivez ce qui a été dit, revivez ce qui a été fait ou pas fait. Et alors que vous le faites, les émotions que vous vivez, l'abattement que vous vivez, l'abaissement que vous vivez, l'avilissement que vous vivez, et tout ça, vous donnez ce contrôle-là à la personne sur vous. Je dis, par le pardon, un des plus grands miracles qui prend place lorsque je coupe, lorsque je retranche, et que Dieu me donne la grâce de libérer la personne, de lui faire don de mon pardon, qu'il n'y a personne d'autre. Je ne serai sous personne d'autre que le Seigneur lui-même, et il n'y a personne d'autre qui va avoir un contrôle sur ma vie. Je libère afin d'être libéré moi-même. Je libère afin d'être libéré. Et nous perdons le caractère et les caractéristiques de Christ lorsque nous refusons de pardonner. Et nous cachons et gâchons le témoignage de Dieu. Le pardon n'est pas une émotion, c'est un engagement. Ce n'est pas un moment oublié, je l'ai fait, après ça je continue comme avant. Non, c'est une manière de vivre. Le pardon n'est pas facile, mais c'est absolument faisable par la force de Dieu. Je ne parle pas que certains vivent des moments miraculeux où ils semblent avoir un relâchement extraordinaire en un instant. Et d'autres d'entre vous et moi avons vécu que c'est sur des semaines et des mois que je le relâche à Dieu, mais dans ma communion avec lui, il y a une œuvre qui se fait. L'emprise se relâche. Ce n'est pas facile, mais c'est faisable par la force de Dieu. Le pardon n'est pas sans doute et sans douleur. Mais il produit une si grande délivrance. Le pardon, c'est un geste de foi. Et tu n'as pas de garantie. Et lorsque tu pardonnes, il y a une douleur, il y a le mal que ça fait. Et tu voudrais tellement être justifié, puis tu voudrais tellement avoir que quelqu'un crie que c'est toi qui avais raison. Et tu voudrais tellement que la personne le reconnaisse. Et tu voudrais tellement que ça ne soit pas arrivé. Mais tout ça, il y a une douleur dans le pardon. Il y a des doutes, est-ce que ça va vraiment donner quelque chose? Mais il y a toujours une délivrance. Le pardon et le non-pardon ne sont pas sans conséquences. C'est pourquoi nous faisons ce choix. Le psalmiste a dit de cette façon, c'est le dernier verset de l'avant-midi. Mon âme, psaume 103, mon âme bénit l'Éternel et n'oublie aucun de ses bienfaits. C'est lui qui pardonne tous mes péchés. C'est lui qui guérit toutes mes maladies. C'est lui qui délivre ta vie de la fosse
et qui te renouvelle comme l'aigle. Dans un contexte du pardon de Dieu, il y a cette promesse que c'est l'Éternel, c'est le Seigneur qui me délivre de la fosse et me renouvelle comme l'aigle. Lorsque nous parlons cette expression, me renouvelle comme l'aigle, ça ne veut pas dire beaucoup pour plusieurs d'entre nous. L'année dernière, au mois de juin, on est allé en Israël. Et alors qu'on était là-bas, on a eu plusieurs heures à aller dans le désert, dans les canyons et dans le désert avec un bédouin, un juif. Mais que lui, c'était sa vie. C'était un guide. Et on est arrivé sur la hauteur d'un canyon. On regardait tous le bas du désert et les déserts qu'on voyait à perte de vue. Puis là, il nous disait à tel endroit, il y a des psaumes qui ont été écrits, etc. À tel autre endroit, c'est un historien. Et alors qu'on était là, pendant qu'on était là, tout à coup, magnifique, au-dessus de nous, il y a un oiseau qui a passé. Et comme ça, tout simplement, le guide nous dit, regardez, un aigle. Et alors qu'il a vu passer l'aigle, il s'est mis à nous parler de l'aigle. Puis il nous a raconté ce que je vais vous raconter dans un instant. Puis il s'est mis à nous parler de l'aigle. Nous, on n'est pas capable, on connaît rien de ça, on lit ça dans les psaumes. Lui s'est mis à nous parler de l'aigle comme un Québécois parle du Canadien. Est-ce que vous comprenez ce que je veux dire? Il s'est mis à parler de l'aigle, et puis il s'est mis à papa, voici un aigle, il s'est mis à nous parler de l'aigle pour nous écouter ça. Puis il a dit quelque chose que j'avais déjà entendu, que j'avais déjà lu par des commentaires bibliques, que j'avais vu par des commentateurs qui expliquent les Écritures. Puis il nous a raconté comment, bien sûr, l'aigle, au fil des années, et bien, il fait, dépendant de l'animal, les cycles sont plus ou moins longs et courts, mais qu'immanquablement, l'aigle va avoir plusieurs fois dans son existence, dans ses années de vie, l'aigle va avoir plusieurs fois où tout son plumage devient couvert de saleté, devient couvert de souillure, devient couvert, et ça fait comme une croûte sur son plumage, ça devient de plus en plus lourd. Et il y a toutes ces malpropretés qui s'accumulent, il y a cette dureté de plus en plus difficile et pénible de prendre son envol, de moins en moins capable de voler, de moins en moins capable de décoller, et ça couvre ses yeux, la corruption, l'infection en vient à couvrir ses yeux, et le portrait est d'un aigle qui est presque plus capable de voler et qui est rendu presque aveugle. Et l'aigle retarde le plus tard possible ce processus, alors qu'instinctivement, il a été créé pour savoir ce qu'il doit faire. Ce que l'aigle doit faire, c'est qu'il doit déraciner le plumage qui est couvert de toutes ces impropretés. Alors qu'il va le déraciner, alors qu'il va arracher littéralement son plumage, ça fait mal. C'est extrêmement douloureux. Et il le retarde donc jusqu'à temps qu'il soit presque... Il ne voit plus, il ne peut plus voler, il est en danger. Et il se met à arracher le plumage, et alors qu'il l'arrache, avec chaque plume arrachée, il y a une huile qui est relâchée. Le plumage va ainsi se refaire, mais instantanément, alors que l'huile est relâchée, il va avoir un nouveau plumage, une capacité. C'est ce que le psalmiste dit, le psalmiste qui savait, a dit, « Béni soit l'Éternel, oublie aucun de ses bienfaits. C'est lui qui a pardonné tous mes péchés. Et alors que je reçois ce pardon, alors que je répands son pardon, j'évite la fosse, la prison de ceux qui gardent le non-pardon dans leur cœur, et ils me renouvellent comme un aigle. » Oui, ça fait mal. Je déracine des choses qui m'ont fait mal. Mais à chaque fois que je le fais, le poids s'enlève. Mes yeux se remettent à voir ce que je voyais plus. Ma perspective redevient ce qu'elle était. Et j'ai la capacité de m'élever et de m'envoler au-dessus de ce qui me tenait captif auparavant. Combattu toute la semaine à savoir est-ce que je vais partager ceci parce que il y a des choses qui sont de nos vies passées que ça fait tellement longtemps et Dieu a fait une grande œuvre qu'on a une pudeur, on a une retenue à en parler publiquement par respect pour nos familles et tout ça. Et en même temps, j'ai vraiment senti, puis ceux d'entre vous qui venez à chaque semaine, c'est très très rare que je parle de ces choses-là très personnelles. J'ai vraiment ressenti de la part de Dieu qu'il y a plusieurs personnes qui avaient besoin d'entendre. J'ai parfois l'impression que les gens qui sont assis dans la salle semblent penser que les pasteurs qui sont en avant, que nous, on n'est pas comme soumis aux mêmes choses que le monde normal. Que lorsqu'on parle de pardon, c'est bien beau, le pasteur parle de pardon, mais lui, il ne comprend pas qu'est-ce que moi je vis, qu'est-ce que moi j'ai vécu, etc. Les gens qui pensent qu'on vit des vies un peu éthériques, comme si le pasteur passe sa semaine à lire sa Bible, alléluia, alléluia, gloire à Dieu. Et puis, s'il y a à pardonner quelqu'un, c'est quelqu'un qui s'est endormi pendant qu'il prêchait. Vous comprenez ce que je veux dire? C'est ça notre vie. Ou que nous n'avons pas de passé. Les gens ont comme cette idée que je mets une cravate en avant en train de prêcher avec un micro. Des gens qui pensent que je couche avec mon micro le soir et ma Bible dans les mains. Et que je suis né dans une Bible et que le premier mot que j'ai dit, c'est Jésus. Est-ce que vous comprenez? Non. Les gens d'entre vous qui avaient une capacité naturelle à pardonner,
que vous avez ce don-là, une nature de pardon, humainement, je pourrais dire, je vous envie. Parce qu'à cause de ma vie, mon caractère, ma famille, où j'ai grandi, ce que j'ai vécu, c'est absolument l'inverse qui m'a été inculqué pendant des années. Le folklore de la famille chez nous, c'est des hommes violents, des hommes crapuleux, des hommes durs, des hommes méchants, infidèles. Et une des plus grandes sources de fierté de la famille Hood chez nous, des hommes, c'était leur capacité de se venger. Tu me fais mal, moi te revoir. Tu me donnes un coup de poing, je reviens avec un bâton. Tu reviens avec un bâton, moi t'ouvrir comme un poisson. C'est comme suivi cette pensée de... Puis on avait tout un langage, une expression. Puis les histoires t'as raconté de comment c'était... C'est ça qui était glorifié. 2 ans après, il est allé le chercher. 3 ans après, 5 ans après, il est arrivé ici, il est arrivé ça, il s'est passé ici, il s'est passé ça. Je l'ai attendu, mais j'ai donné un chien, ma chienne. Est-ce que vous me suivez? Tout un langage, une vulgarité, tout ce qui vient avec. J'ai grandi là-dedans, moi. Et à cause de l'abus, de la violence, de tout ce que moi j'avais vécu, c'est ça qui brûlait en moi. Je ne vous donnerai pas d'exemple parce que je ne veux même pas glorifier cette portion-là. Mais c'était ma hantise. J'étais capable de porter une haine et des choses pendant des années. C'est ça qui brûlait en moi. Quand j'ai donné ma vie au Seigneur, il y a une grande œuvre qui a été faite. Mais dès mon jeune âge, je me souviens à l'âge de 18-19 ans, j'ai eu pour la première fois dans ma vie chrétienne à arriver à la réalisation qu'il fallait que je déracine des choses. Puis que ça ferait mal. Mais que c'était la seule façon que l'aveuglement s'enlèverait. Que l'huile coulerait, que je pourrais prendre mon envol vers ce que Dieu avait préparé pour moi. Mon père était un homme violent qui nous battait, puis il battait ma mère. Il était méchant, puis il était dur. Puis moi, après que j'ai donné ma vie au Seigneur, à partir de l'âge, je ne me souviens pas aussi longtemps que je peux, peut-être à l'âge de 8 ans, 9 ans. Mais de 8 ans, 9 ans, jusqu'à pendant des années de temps, je rêvais à chaque soir que je me battais avec lui. Toutes les soirs, toutes, des milliers de fois. Je rêvais qu'on se battait, puis il m'étouffait, puis je me battais. Vous savez, dans les rêves, des fois, tu cours, puis tu n'avances pas, ou tu n'es pas capable de faire ce que tu devrais faire. Moi, je rêvais toujours nuit après nuit après nuit après nuit après nuit. C'était ça ma vie. Je rêvais tout le temps que je frappais mon père, puis je faisais pas mal. Puis lui, il m'étouffait, puis il me faisait mal. Je rêvais que je m'envolais, puis je me sauvais de lui, puis comme je venais juste pour m'envoler, j'y retombais dans les bras, puis il m'étouffait, puis je me réveillais. Quand j'ai donné ma vie au Seigneur, c'est une grande différence en dire je pardonne, je demande pardon, etc. Et le moment où Dieu, par son Saint-Esprit, te montre qu'il y a des choses à déraciner. J'étais au collège biblique, puis un professeur qui a apporté une série de messages sur le pardon, puis je me souviens que j'avais été tellement confronté par Dieu. Et aujourd'hui, je ne connaissais pas ce passage-là dans ce moment-là, mais à ce moment-là, je réalise que je commençais à arracher le plumage. Puis il y a des personnes qui vivent des choses instantanées. Moi, ça n'a pas été instantané. Ça a été sur des semaines et sur des mois, mais c'était une poursuite de Dieu. Une poursuite du Seigneur, une poursuite de son cœur. J'avais au moins ce sens, 18-19 ans. Mais j'avais ce sens qu'à moins que je me libère de ça, je ne pourrais jamais m'envoler. Je ne pourrais jamais faire ce que Dieu a pour moi. Je me souviens, après ma première année de collège biblique, je suis allé. Je chantais que c'est la direction du Seigneur de le faire. Je suis allé voir mon père dans son appart à Montréal, puis je lui ai demandé pardon. Il ne comprenait pas ce que je faisais, puis c'était un homme alcoolique et dur, et tout ce que vous voulez. Incapable de quelque émotion, quelque parole gentille, jamais, jamais, jamais. Je commençais à lui parler de ça, puis je le voyais, puis moi, je savais pas trop quoi dire, quoi faire, puis je lui ai parlé. Puis après quelques minutes, je revenais d'un an de collège biblique. Le collège biblique est entouré de chrétiens, mais 4 heures par jour. Tout le monde se donnait des hugs, tout le monde s'embrassait. Gloire à Dieu, Seigneur te bénisse, Seigneur te bénisse. J'ai eu comme un réflexe, je suis venu pour lui donner un hug, puis lui m'a juste poussé comme ça, là, voyons. Il a fait ça de même. On va leur dire, c'est assez, là. Ça va être ça, notre moment de contact, pour le moment. Mais j'ai senti, dans ce geste d'obéissance, qu'il y avait quelque chose qui se faisait. Il m'a rien montré. Mais en lui aussi. Dans les mois qui ont suivi, j'ai vécu le moment merveilleux de prêcher dans une église à Montréal et de voir mon père arriver s'asseoir. Lever sa main pour accepter le Seigneur, s'avancer, devenir chrétien. J'ai eu le bonheur de passer mon père moi-même dans les eaux du baptême. Mon père était devenu mon frère. La vie, ce n'est pas un film d'Hollywood. Je ne peux pas vous dire que tout est devenu parfait, que mon père a reconnu tout ce qu'il a fait, qu'il est devenu un communicateur extraordinaire, puis que pour le prochain 20 ans, il s'est mis à rebâtir ce qu'il ne nous avait jamais donné avant. Je ne peux pas vous dire ça. Je pensais que j'avais toute la vie devant moi, mais à moins qu'un an plus tard, à l'âge de 51 ans, mon père est mort d'une crise cardiaque, foudroyé, comme son père l'avait été, les membres de sa famille. J'étais à l'église en train de faire une réunion, puis ils m'ont appelé, j'ai quitté. J'étais à l'église de Saint-Hubert et j'ai quitté, puis je suis arrivé à Montréal juste à temps pour les voir le mettre dans le sac. Et
fermer la fermeture éclair pour l'emporter, la mort de l'emporter. Pas de temps, pas d'année pour rebâtir, pas d'année pour... Mais combien j'étais reconnaissant à Dieu de m'avoir permis, moi, d'avoir libéré, afin, moi, d'être libéré et de vivre cette libération. Et ce matin, il faut applaudir le Seigneur, c'est sa grâce. Ce matin, Dieu veut faire cette œuvre-là dans chacun d'entre nous. J'aimerais vous inviter à vous lever avec moi en sa présence et à dire, me voici, Seigneur. Avant qu'on quitte, avant qu'on se mette en mouvement, avant qu'on parte, il y a des choses qui ont besoin d'être déracinées. C'est trop lourd. C'est trop lourd. Tu ne peux pas voler avec ça. Ça couvre tout ce que tu es, ce que tu fais. C'est comme le poids qui s'est accumulé sur les ailes de l'aigle. C'est trop lourd. Et tes yeux, ta vue spirituelle devient de plus en plus amenuisée, de plus en plus diminuée. Difficulté à voir la bénédiction de Dieu, d'avoir les bontés, de voir l'avenir, de voir les possibilités. Il y a toutes sortes de choses qui sont à toi, qui te sont promises, qui t'appartiennent, qui vont être possibles si tu permets au pardon, au déracinement, de laisser l'huile couler afin que tu puisses prendre ton envol. Béni soit l'Éternel, je n'oublierai aucun de ses bienfaits. C'est lui qui m'a pardonné tous mes péchés et qui m'appelle à pardonner, à relâcher par sa grâce, par sa puissance, afin que j'évite la fosse que l'ennemi avait pour moi et que je puisse prendre mon envol comme un aigle. Ce matin, ce n'est pas un geste légaliste, ce n'est pas quelque chose d'extérieur, c'est simplement une expression peut-être d'un désir de votre cœur, si vous le désirez. J'aimerais vous inviter à juste lever vos bras vers Dieu comme un enfant vers celui qui l'aime et dire, Seigneur, je veux relâcher quelqu'un ce matin. Je crois que le Saint-Esprit déjà fait une œuvre dans vos cœurs. Met quelqu'un sur votre cœur, met quelqu'un du passé, du présent. Vous allez simplement le relâcher ce matin. Vous allez simplement commencer partout à travers ce lieu avant qu'on chante. Partout à travers ce lieu, commencez à parler à Dieu. Seigneur, tu es grand. Seigneur, tu es tellement grand. C'est à cause de la grandeur de ton pardon que je peux faire ceci. C'est à cause de la grandeur de ton action par ton Saint-Esprit en moi que je peux faire ceci. C'est à cause de la grandeur de ta patience envers moi que je peux faire ceci. C'est à cause de la grandeur de ta fidélité envers moi que je peux faire ceci. Alléluia. Seigneur, je viens devant toi. Seigneur, je veux relâcher quelqu'un ce matin. Je veux pardonner. Je veux faire le don du pardon. Et alors que je vais relâcher un prisonnier, c'est moi qui vais être libéré. Alors que je vais libérer, je vais être libéré. Alors que je renonce à avoir raison, c'est moi qui vais grandir. Et c'est moi qui vais être guéri. Seigneur, tu es grand. Tu es grand, tu es magnifique. Et tu es digne de louange. Et ce matin, je déclare ta grandeur. Et c'est devant le grand Dieu, par le grand Dieu,

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Quand une automobile va mal, celui qui la conduit est tellement absorbé par l'état de sa voiture qu'il n'a plus la possibilité de jouir du paysage. Cela peut devenir une véritable inhibition. Quand notre être intérieur fonctionne mal, que nous ne sommes pas en ordre avec Dieu ou avec nos frères, notre joie disparaît. L'inquiétude s'installe et finit par occuper tout le champ de notre pensée. Le remède, s'arrêter. Chercher d'où vient le mal et réparer. Le psalmiste disait « Sonde-moi, ô Dieu, et connais mon cœur. Éprouve-moi et connais mes pensées. Regarde si je suis sur une mauvaise voie et conduis-moi dans la voie de l'éternité. » Pour pouvoir être véritablement heureux, il nous faut tout d'abord être délivrés de nous-mêmes et de nos propres problèmes. Nous ne pouvons être en paix si notre cœur nous accuse. Pour pouvoir apprécier la liberté, il faut premièrement être libéré. Chercher d'où vient le mal, cela signifie interroger Dieu. Le réparer, cela signifie l'écouter et lui obéir. Alors le moteur de notre vie intérieure tournera à plein rendement. La paix et la joie réapparaîtront.

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Seigneur, tu nous dis, voici que je me tiens à la porte et que je frappe. Aujourd'hui,

Bonjour, je m'appelle Maëva, j'ai 20 ans. L'année de mes 15 ans, à mon arrivée au lycée, j'ai fait une phobie scolaire. Un mois après la rentrée des classes, j'ai commencé à faire de grosses crises d'angoisse. Le matin, je me réveillais avec une boule au ventre et l'envie de vomir sans comprendre pourquoi. Je n'avais aucune raison de ne pas être bien. Et plus les jours passaient, plus je me sentais mal. C'est arrivé à un point où je n'arrivais plus à prendre le car ni à entrer dans une salle de cours. Et rien que le fait d'évoquer le lycée, ça m'angoissait. L'année suivante, rien n'avait changé, alors j'ai fait des cours par correspondance chez moi. J'avais redoublé ma seconde. En parallèle, j'ai commencé à voir un psy. La première fois qu'il m'a rencontrée, il m'a dit « Vous savez, Maëva, les gens comme vous, si on ne les hospitalise pas, ils restent chez eux, dans le noir, et ils ne sortent plus. » Et moi, ça me faisait peur parce que quand j'entendais l'hospitalisation, je m'imaginais couchée dans un lit, intubée de partout, et je comprenais pas pourquoi on voulait me faire ça. À cause de mes cours par correspondance, j'ai fini par ne plus avoir du tout de vie sociale. Et après m'être bien renseignée, j'ai accepté d'être hospitalisée parce que je voyais pas d'autre solution. C'était dans un établissement qui proposait des soins études à Grenoble. Donc en fait, je pouvais suivre un parcours scolaire normal avec des profs sensibilisés à nos problèmes. Et j'étais en plus de ça entourée par des infirmières, des psychologues et des médecins. La seule chose qui me contrariait, c'est que c'était dans un centre appelé Pôle Psychiatrie. Et pour moi, les gens en psychiatrie étaient tous fous et je n'étais pas folle. Quand j'ai accepté de me faire hospitaliser, j'ai commencé à faire de gros cauchemars. Ils étaient tellement angoissants et violents que ma mère était obligée de me secouer pour me réveiller. Et ça me traumatisait à chaque fois pour le reste de la journée. Puis j'ai été hospitalisée. La première année, j'ai rencontré des personnes avec les mêmes problèmes que moi. Je me sentais moins seule, j'avais retrouvé une vie sociale. Et j'avais plus envie de rentrer chez moi. Mais la deuxième année, j'étais fatiguée. C'était pas une fatigue physique, mais une fatigue morale. J'étais fatiguée de vivre, j'en pouvais plus de me battre contre mes angoisses. J'avais plus peur de l'école, mais j'avais peur de tout. J'avais peur de prendre le car pour rentrer chez moi, j'avais peur d'aller en ville. Et je comprenais pas pourquoi maintenant que je n'avais plus peur de l'école, j'avais toute autre sorte de peur, je comprenais pas. Un soir dans cette clinique, j'ai fait une grosse crise d'angoisse. Je sentais l'angoisse comme une petite boule qui me pesait sur l'estomac et ça me donnait envie de vomir. J'avais aussi cette impression de ne plus être moi-même et de devenir folle. Ce soir-là, j'ai téléphoné à ma mère pour qu'elle puisse me rassurer. On est resté longtemps au téléphone, mais une fois qu'on a raccroché, ça allait toujours pas mieux. Et ce soir-là, j'étais tellement mal que j'étais prête à aller à l'encontre de mes principes de ne jamais prendre de médicaments contre l'angoisse. Et j'attendais devant l'infirmerie qu'un infirmier veuille bien s'occuper de moi. Et soudain, j'ai senti cette petite boule d'angoisse sur mon estomac remonter le long de ma gorge, jusque dans ma bouche, et là, plus rien. L'angoisse était sortie de mon corps, je n'étais plus angoissée et tout était redevenu normal. Et à ce moment-là, il y avait une petite voix au fond de moi qui me disait « Ton papa vient de prier pour toi ». Mon papa était déjà chrétien, j'avais eu la chance d'entendre parler de Dieu quand j'étais petite. Et à partir de cette expérience, j'ai commencé à lire le Nouveau Testament. Et c'est comme ça que Jésus est entré dans ma vie. Je me suis rendu compte que je n'avais rien à faire avec mes propres forces, que c'est tout lui qui faisait pour moi. Et un jour, je lui ai donné ma vie. J'étais dans ma chambre, je lui ai demandé pardon pour toutes les fois où j'avais dû le décevoir. Puis je lui ai demandé d'entrer dans ma vie et de venir chasser mes peurs. Et c'est à partir de cette prière que ma vie a commencé à changer. J'ai appris que l'angoisse, elle se chasse au nom de Jésus et pas avec des médicaments. Parce que les médicaments, ça masque l'angoisse, mais elle est toujours là. J'ai passé mon bac, mon permis, sans angoisse, alors que je pensais que ça ferait partie des choses que je n'arriverais jamais à faire. Un matin, dans cette clinique, je me suis réveillée en prenant conscience de mon état depuis quelques temps. Je me sentais bien. C'était un sentiment que je n'avais pas eu depuis très longtemps. Je trouvais ça fou, je me disais, depuis que j'ai fait cette prière, tout va mieux. Je suis finalement sortie de cette clinique, j'ai pris un appartement à Grenoble et je me suis inscrite à la fac. Et c'est là que j'ai vu le miracle de Dieu dans ma vie. J'ai réussi à prendre la parole devant 50 personnes lorsque j'ai dû faire des exposés, alors qu'avant j'étais incapable de rentrer dans une salle de classe. Et j'ai réussi tout ça sans angoisse. Une après-midi, nous sommes réunis avec de la famille et des amis chez moi, et mon oncle a dit « Lorsqu'on accepte Jésus comme son sauveur, il faut le faire avec son cœur, mais il faut aussi en parler ». Et je me suis rendu compte que j'avais accepté Jésus dans mon cœur, mais que je ne parlais pas de lui, ni de ce qu'il avait fait pour moi. Et ce jour-là, j'étais dans un état d'esprit totalement différent. Maintenant, je connaissais Dieu et je pouvais dire précisément ce qu'il avait fait pour moi. Et je me suis aussi souvenue d'une parole que j'avais reçue la première fois que j'étais allée à l'église. Et cette parole disait « Je t'ai guéri pour que tu glorifies mon nom ». Ce jour-là, j'ai ramené une copine chez elle. Dans la voiture, sur le retour, j'étais toute seule et j'ai dit à Dieu, Jésus, tu m'as guéri. Aujourd'hui, je te donne une nouvelle fois ma vie pour que tu la diriges et que je raconte à tout le monde ce que tu as fait pour moi. C'est depuis ce jour où je lui ai laissé toute la place, où je lui ai tout donné, que je peux vraiment dire que je suis complètement guérie. Je n'ai plus d'angoisse, je ne fais plus de cauchemars. Je n'ai pas évolué, j'ai vraiment changé de vie, je suis toute neuve à l'intérieur.
Il y a ma vie d'avant et ma vie de maintenant, la Maëva d'avant et celle de maintenant. Le jour de mon baptême, j'ai raconté mon témoignage devant 500 personnes, moi qui n'arrivais pas à rentrer dans une salle de classe parce que j'avais peur du regard des gens. Dans la Bible, il est dit « Si quelqu'un est en Christ, il est une nouvelle créature, les choses anciennes sont passées, voici toutes choses sont devenues nouvelles. » Aujourd'hui, j'ai la paix en moi et je suis guérie par la grâce de Dieu.

Radio Bonne Nouvelle, bienvenue à vos émissions du dimanche matin avec aujourd'hui l'heure de la décision de l'association Billy Graham, nos amis luthériens de la Voix du Christ, notre ami le pasteur Kayayan que nous allons retrouver dans quelques instants avec un culte et une étude biblique, ainsi que nos amis de la Voix de l'Évangile que vous connaissez bien, bien sûr.

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Aujourd'hui, le pasteur Karajan préside à votre intention un culte liturgique.

La grâce, la miséricorde et la paix sont avec vous de la part de Dieu le Père et de la part de Jésus-Christ, le Fils du Père, dans la vérité et dans l'amour. Invoquons le Seigneur notre Dieu. Seigneur, c'est toi qui es Dieu, et il n'y a point d'autre Dieu que toi. Nous sommes le peuple dont tu es le berger, le troupeau que ta main conduit. À toi la gloire, dans l'Église et en Jésus-Christ. Amen.

Écoutons, mes frères, comment Dieu veut être servi. Je suis l'Éternel, ton Dieu, qui t'ai libéré de l'esclavage. Tu n'auras pas d'autre Dieu devant ma face. Tu ne te feras pas d'image taillée, ni de représentation des choses qui sont là-haut dans les cieux, ici-bas sur la terre ou dans les eaux plus bas que la terre, pour te prosterner devant elles, pour les servir, car je suis le Seigneur, ton Dieu, un Dieu jaloux qui punit l'iniquité des pères sur les enfants jusqu'à la troisième et la quatrième génération de ceux qui me haïssent et qui fait miséricorde jusqu'à 1000 générations à ceux qui m'aiment et qui gardent mes commandements. Tu ne prendras pas en vain le nom de l'Éternel ton Dieu, car l'Éternel ne tiendra pas pour innocent celui qui aura pris son nom en vain. Souviens-toi du jour du repos pour le sanctifier. Tu travailleras 6 jours et tu feras tout ton ouvrage. Mais le 7e jour est le repos de l'Éternel, ton Dieu. Honore ton père et ta mère, afin que tes jours soient prolongés dans le pays que te donne l'Éternel, ton Dieu. Tu ne commettras pas de meurtre, tu ne commettras pas d'adultère, tu ne commettras pas de vol, tu ne diras pas de faux témoignages contre ton prochain. Tu ne convoiteras point la maison de ton prochain, tu ne convoiteras point la femme de ton prochain, ni son serviteur, ni sa servante, ni son bœuf, ni son âne, ni rien qui appartienne à ton prochain. Amen.

Mes frères, après avoir entendu la loi sainte, sage et bonne de notre Dieu, confessons humblement nos fautes. Seigneur Dieu, Père éternel et tout-puissant, nous reconnaissons et nous confessons devant ta sainte majesté que nous sommes de pauvres pécheurs, nés dans l'esclavage du péché, enclins au mal, incapables par nous-mêmes de faire le bien. Nous transgressons tous les jours et de plusieurs manières tes saints commandements, attirant sur nous par ton juste jugement la condamnation et la mort. Mais Seigneur, nous avons une vive douleur de t'avoir offensé. Nous nous condamnons, nous et nos vices, avec une vraie repentance. Nous recourons à ta grâce et te supplions de nous venir en aide dans notre misère. Veuille donc avoir pitié de nous, Dieu très bon, Père miséricordieux, et nous pardonner nos péchés pour l'amour de Jésus-Christ, ton Fils, notre Sauveur. En effaçant nos souillures, accorde-nous aussi et nous augmente continuellement les grâces de ton Saint-Esprit, afin que, reconnaissant de plus en plus nos fautes, nous en soyons vivement touchés, nous y renoncions de tout notre cœur et nous portions des fruits de justice et de sainteté qui te soient agréables par Jésus-Christ, notre Seigneur. Mes frères, écoutons aussi l'Évangile qui annonce la bonne nouvelle du pardon. C'est Jésus-Christ qui déclare « Dieu a tellement aimé le monde qu'il a donné son Fils unique, afin que quiconque croit en lui ne périsse point, mais qu'il ait la vie éternelle. Car le Fils de l'homme, c'est-à-dire Jésus-Christ, est venu chercher et sauver ceux qui étaient perdus. À tous ceux qui se repentent et qui croient, je le déclare au nom du Père, au nom du Fils et au nom du Saint-Esprit, Dieu vous accorde le pardon de vos péchés. Amen.

0: Dans la joie et avec reconnaissance, confessons la foi de l'Église universelle en disant « Je crois en Dieu, le Père Tout-Puissant, Créateur du ciel et de la terre. Je crois en Jésus-Christ, son Fils unique, notre Seigneur, qui a été conçu du Saint-Esprit et qui est né de la Vierge Marie. Il a souffert sous Ponce Pilate, il a été crucifié, il est mort, il a été enseveli, il est descendu aux enfers. Le troisième jour, il est ressuscité des morts, il est monté au ciel, il siège à la droite de Dieu, le Père Tout-Puissant, il viendra de là pour juger les vivants et les morts. Je crois en l'Esprit Saint, je crois la Sainte Église universelle, la communion des saints, la rémission des péchés, la résurrection de la chair et la vie éternelle. Amen. Mes frères, avant d'entendre ensemble la parole de Dieu, je vous invite à vous recueillir en sa présence. Seigneur, nous te remercions de nous avoir réunis en ta présence pour nous révéler ton amour et nous soumettre à ta volonté. Fais taire en nous toute autre voix que la tienne, et de peur que nous ne trouvions notre condamnation dans ta parole entendue sans être reçue, connue sans être aimée, écoutée sans être mise en pratique, ouvre par ton Saint-Esprit nos esprits et nos cœurs à ta vérité, au nom de Jésus-Christ. Amen.
1: Écoutons les béatitudes prononcées par Jésus-Christ. Voyant la foule, Jésus dit, « Heureux les pauvres en esprit, car le royaume des cieux est à eux. Heureux les affligés, car ils seront consolés. Heureux les débonnaires, car ils hériteront la terre. Heureux ceux qui ont faim et soif de la justice, car ils seront rassasiés. Heureux les miséricordieux, car ils obtiendront miséricorde. Heureux ceux qui ont le cœur pur, car ils verront Dieu. Heureux ceux qui procurent la paix, car ils seront appelés fils de Dieu. Heureux ceux qui sont persécutés pour la justice, car le royaume des cieux est à eux. Heureux serez-vous lorsqu'on vous outragera, qu'on vous persécutera et qu'on dira faussement de vous toutes sortes de mal à cause de moi. Réjouissez-vous et soyez dans l'allégresse, parce que votre récompense sera grande dans les cieux, car c'est ainsi qu'on a persécuté les prophètes qui ont été avant vous.

Je vous invite à vous unir dans l'intercession. Seigneur, toi qui nous commandes d'aimer de ton amour, triomphe de tous ceux qui nous divisent afin que nous pardonnant les uns aux autres, nous t'adressions d'un même cœur notre prière. Dieu de toute miséricorde, nous te présentons les pauvres et les affligés, les malades et les mourants, les prisonniers et les isolés, les victimes de la guerre, de l'injustice et du désordre, et tous ceux qui souffrent de quelque nom que s'appelle leur souffrance. Souviens-toi des êtres qui nous sont chers et de ceux qui ont demandé le secours de notre prière. Nous te le nommons dans le secret de nos cœurs. Souverain maître du monde, toi qui tiens dans ta main la destinée des nations, nous te prions pour notre pays. Assiste dans leur charge tous ceux qui exercent l'autorité parmi nous, dirige les chefs des peuples et accorde la paix au monde, afin que chacun puisse vivre et te servir dans la justice et dans la liberté. Veille sur ton Église qui combat sur la terre, prends pitié de sa faiblesse, mets fin à ses divisions, dissipe ses craintes, augmente son audace, affermis sa foi, inspire son témoignage au sein de notre peuple et jusqu'aux extrémités du monde. Notre Père qui es aux cieux, que ton nom soit sanctifié, que ton règne vienne, que ta volonté soit faite sur la terre comme au ciel. Donne-nous aujourd'hui notre pain de ce jour. Pardonne-nous nos offenses comme aussi nous pardonnons à ceux qui nous ont offensés. Et ne nous soumets pas à la tentation, mais délivre-nous du malin, car c'est à toi qu'appartiennent le règne, la puissance et la gloire au siècle des siècles. Et je vous invite à présent à entendre l'exhortation de la part du Seigneur et à recevoir sa bénédiction. Soyez en paix entre vous, soutenez les faibles, soyez patients envers tous, soyez toujours joyeux, priez sans cesse, rendez grâce en toutes choses, car c'est à votre égard la volonté de Dieu en Jésus-Christ. Et que la grâce de notre Seigneur Jésus-Christ, l'amour de Dieu le Père et la communion du Saint-Esprit soient avec vous tous, avec tous ceux qui croient, d'un cœur sincère, dès maintenant et à jamais. Amen.

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étudions le ministère du Seigneur Jésus-Christ. Et aujourd'hui, je vous propose d'étudier, d'après Matthieu, chapitre 5, 6, 7, le sermon dit sur la montagne. Jean-Baptiste avait déjà déclaré que le royaume de Dieu était imminent. Le Seigneur Jésus recourt au même terme pour prêcher dans la Galilée. Le royaume allait s'établir par l'effusion de l'Esprit. Mais l'esprit de vie du royaume pourrait déjà se comprendre, car il consistait dans la vie, dans la foi et en la grâce, dans le pardon des péchés aussi. Un jour, une grande foule s'assembla autour de lui pour l'entendre. Jésus voulut s'adresser aussi bien à ses disciples qu'aux foules qui le suivaient. Il monta donc sur les flancs d'une colline et ensuite appela les disciples auprès de lui. Il a d'abord parlé des sujets du royaume. Les sujets de ce nouveau royaume, dit-il, doivent vivre dans la foi et se soumettre à la grâce, au lieu de se fier à leur propre mérite ou à leur vertu. Ils doivent donner des signes de leur dépendance à l'égard du Père Céleste et aller jusqu'à l'imiter. Ces sujets-là sont des gens pauvres en esprit, mais qui remercient Dieu qu'ils connaissent comme Père, et ils reçoivent de lui, jour après jour, le nécessaire. Ils n'ont aucune prétention de vivre parfaitement, selon les exigences de Dieu, mais se déclarent pécheurs, indignes. Ils éprouvent aussi une faim et une soif pour la justice. Et parce qu'ils ne se confient pas en eux-mêmes, ils seront capables de voir Dieu. Nous aussi, mes amis, à notre tour, nous serons à même de voir Dieu à la lumière de sa seule grâce dans la foi, en ses faveurs manifestées par Jésus-Christ. Mais les sujets du royaume reflètent également l'image du Père. Ils savent que Dieu leur manifeste sa bonté, et en retour, ils deviennent bons et miséricordieux envers les autres. Ils participent aux compassions de Dieu. Jadis, il y avait une hostilité entre Dieu et les hommes, mais Dieu a conclu une paix et offre son Fils Jésus-Christ. Du fait que les croyants désirent devenir enfants de Dieu, ils doivent à leur tour être des artisans de la paix. Ils ne cherchent et ne revendiquent pas leur profit, mais ils cherchent d'abord le royaume de Dieu et sa justice. Cet esprit qui motive les sujets du royaume est tout autre que l'esprit du monde. C'est pourquoi ces sujets seront haïs et même persécutés. Ils ne devraient pas être surpris. Car dans le passé, dit Jésus, des prophètes de Dieu ont connu le même sort. L'incrédulité s'oppose toujours à la foi. Néanmoins, quelle que soit l'intensité de la persécution subie, les sujets du royaume sont la clé même de la préservation du monde présent. S'il n'y était pas, l'Esprit du Christ en serait absent. La grâce de Dieu y ferait défaut. Les croyants et leurs descendants doivent donc tenir fermement à ce qu'ils ont reçu du Seigneur. Autrement, il ne servirait à aucun but divin. Il ne faudra donc pas dissimuler l'évangile du royaume. Ils auront, au contraire, à le proclamer en toutes choses, afin que d'autres aussi comprennent et reviennent au Père Céleste. À l'instar d'autres royaumes, le royaume de Dieu est régi par une loi. C'est la loi de Dieu, celle que Dieu avait déjà donnée à Israël. Mais avant Israël, à la création. Malheureusement, la tradition rabbinique avait profondément déformé la loi de Dieu, les 10 commandements par exemple. Le Seigneur Jésus vint pour révéler le sens véritable, original de cette loi. Si, selon les rabbis, il était interdit de tuer, on permettait quand même l'abus du langage, la haine, l'injustice, la colère. Mais d'après Jésus, tout ceci sont aussi mauvais. Selon Jésus, nous devons demander le pardon même de nos péchés cachés, les péchés de l'esprit. À cette condition, nous trouverons la paix avec Dieu. Quoique nous pourrions supprimer le désir d'un péché, nous sommes toujours coupables devant lui parce que l'existence du désir, de la convoitise, prouve que notre cœur est profondément corrompu et pécheur. Nous n'avons par conséquent pas à subordonner la volonté de Dieu à nos intérêts. À ne pas user le nom de Dieu, dit Jésus, comme le faisaient des Juifs qui juraient en son nom, afin de défendre leurs profits, leurs intérêts.
Nous n'avons pas à affermir nos droits au détriment de l'honneur divin. Toute action doit se faire pour cet honneur de Dieu. Si on nous rend une injustice, il ne faudrait pas nous opposer avec violence. Si quelqu'un frappe à une joue, il lui faut tourner l'autre. La loi de ce royaume va plus encore que celle des incrédules qui demandent qu'on aime uniquement ceux qui nous aiment et de haïr nos ennemis. Notre Père Céleste n'ignore pas qu'il a des ennemis, mais il ne les hait pas. Il est bon à leur égard. Il leur envoie aussi bien qu'au juste, au bon, son soleil et la pluie. C'est pourquoi nous devons aussi aimer nos ennemis. Il ne suffit pas non plus une obéissance partielle à la loi. Les sujets du royaume doivent être parfaits comme leur Père Céleste est parfait. C'est ce que dit Jésus dans ce sermon sur la montagne. Même s'ils ne seront jamais tout à fait parfaits sur terre, ils doivent rechercher autre chose que la perfection, et celle-ci n'est jamais un combat qui s'arrête à mi-chemin. Parlons aussi avec Jésus de la vie intérieure. Le but de la vie dans le royaume ne consiste pas à se faire accepter par le vaste public. Son intention profonde est la communion intime avec Dieu. Notre vie intérieure cherchera d'abord cette communion-là. Au retour de Jésus-Christ, Dieu couronnera publiquement tout ce qui à présent est caché, mais qui est agréable à lui et qui sert à sa gloire. Il ne faut rien donner aux hommes pour se faire voir, car les pharisiens n'agissaient ainsi. Eux, ces pharisiens, ne vivaient que pour avoir l'approbation des hommes. Ils avaient tout ce qu'ils désiraient. Pour eux, il n'y avait pas de gloire dans l'avenir parce qu'ils n'avaient pas de vie cachée, de communion intime avec le Seigneur. Les pharisiens priaient longuement et en public, voulant apparaître très pieux au regard des profanes. Il n'est pas difficile de gagner la réputation d'homme religieux, mais alors la réputation humaine reste la seule récompense. Méfiez-vous, dit Jésus. Quiconque connaît la richesse de la communion de Dieu ne fera rien pour se faire voir ou pour se faire admirer par les autres. Il ne faut pas davantage prononcer de longues prières ainsi que font les païens, comme si Dieu était un être éloigné ou sourd et même hostile. Ceux qui se joignent au cercle des intimes de Dieu savent que celui-ci est leur Père céleste et il connaît leurs besoins. Une prière croyante, celle des enfants, en peu de mots, reçoit ce que Dieu offre. Jésus a donné d'ailleurs un exemple d'une telle prière, vous savez, comment nous appelons cette prière, le Notre Père, l'oraison dominicale. Les pharisiens s'enorgueillissaient de leur jeûne aussi. Les jours où ils l'observaient, ils montraient des visages défaits, des mines abattues pour se faire voir et admirer. Mais pour ceux qui vivent dans l'intimité de Dieu, le jeûne est une pratique continuelle. L'essentiel est la demande du pardon, le repentir sincère. Alors, on peut se vêtir et se oindre dans la joie pour ne rien laisser voir de la pratique, d'une pratique ascétique. Dieu connaît ce qui se passe dans nos cœurs. Et enfin, la foi en le royaume. Le sujet du royaume doit montrer une grande confiance envers Dieu. Lui qui est leur Père s'occupe de leur vie. Une confiance exclusivement en lui. Il faut renoncer alors à amasser des trésors sur terre pour assurer sa vie, son avenir, car des richesses terrestres disparaissent. Il existe pourtant un autre trésor qui demeure pour toujours. Ce trésor de la communion de la foi qui bénéficie des richesses de la grâce divine. Les bénédictions reçues ne doivent pas s'amasser à nous, mais passer vers autrui. Condamner le mal fait par autrui, mais ne jamais juger leur personne. C'est envers nos personnes que nous devons rester critiques, sévères. Ne gaspillons pas non plus les trésors de l'Évangile devant ceux qui le méprisent. Cherchons des occasions positives pour les répandre afin d'édifier la foi les uns des autres. Si nous prions avec foi, nous recevrons. Si nous cherchons, nous trouverons la grâce. Si nous frappons à la porte de Dieu, elle s'ouvrira devant notre confiance et notre insistance. La foi est comme un chemin étroit qui mène à une porte étroite. Or, beaucoup de gens ne voient, ne trouvent le chemin étroit parce qu'ils ne veulent pas le trouver. Alors, ils empruntent des avenues larges, mais qui, fatalement, les conduisent à leur perdition. Après avoir terminé son discours, Jésus a
prononcer une petite histoire, une parabole. Il y a ceux qui croient en l'Évangile et qui sont sauvés par la grâce. Ils sont assurés de leur salut. Alors, ils ressemblent à l'homme qui creusa profondément pour jeter les fondations de la maison qu'il bâtit, et cette maison résista à la tempête survenue. Tandis que celui qui ne croit pas ressemble, dit-il, à celui qui bâtit sa maison dans le sable, mais lorsque l'orage vient, elle est emportée, elle ne résiste pas. Lorsque Jésus termina son sermon, les foules furent étonnées de son enseignement, car il parlait avec compétence et autorité, contrairement à l'enseignement des rabbis qui s'appuyaient uniquement sur leur savoir fallacieux.

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0: Oui, merci. Et ce sont nos amis luthériens que nous retrouvons tout de suite.
1: Amis d'ici et d'ailleurs, bonjour. Marie-France, quand les chrétiens veulent évangéliser, ils se lancent dans le porte-à-porte et essaient de convaincre leurs interlocuteurs en leur prouvant qu'ils ont tort de ne pas encore avoir rejoint leur église. Erreur. Ce qui emporte la conviction, c'est souvent le spectacle de l'amour qui règne entre les chrétiens. À vous.
2: Dans les premiers temps des missions chrétiennes à Madagascar, lorsqu'on questionnait les adultes qui demandaient le baptême sur les raisons de leur conversion, quelle est la principale raison de votre désir de devenir chrétien? Est-ce un sermon particulier que vous avez entendu? Ou bien avez-vous été frappé par un passage particulier de la Bible? On entendait le plus souvent affirmer que c'était les changements intervenus dans la vie des convertis qui avaient au début attiré leur attention. J'ai connu un tel qui était voleur, un autre qui était un ivrogne, et un troisième qui se comportait comme une brute avec sa famille. Ils sont tous changés. Le voleur vit en honnête homme. L'ivrogne mène une vie sobre et respectable. Quant au troisième, il est devenu le plus doux des pères de famille. J'en connais qui disent qu'ils croiront en Dieu le jour où ils le verront. Eh bien moi, j'affirme que je vois Dieu de mes yeux dans la vie de ceux qui croient en lui.

Priez avec nous. Ô Dieu, nous t'avouons que nous succombons facilement aux tentations du démon de l'argent et que nous savons mal résister aux suggestions de ce monde. Nous te prions d'oublier notre incapacité à bien vivre et de couvrir nos fautes par les mérites de ton Fils bien-aimé, notre Sauveur et Seigneur Jésus-Christ, mort pour nous tous. Accorde-nous le don de ton Esprit Saint, afin que toute notre vie soit éclairée par l'adoration que nous te devons. Aide-nous à faire dans nos journées la part plus petite à ce qui concerne la vie ici et maintenant, en sorte que nous avancions plus fermement vers le royaume où tu nous attends. Nous t'en prions, au nom de notre Seigneur Jésus-Christ.

0: Je suis dans la joie, chantent les Gédéons, et ils veulent le dire à leurs amis. C'est peut-être ce qui manque le plus au témoignage des chrétiens, l'aveu de leur joie. On discute, on argumente, on veut prouver aux non-croyants qu'ils ont tort, ce qui est certainement vrai, mais ils seront surtout convaincus par le spectacle de la joie présente dans la vie des croyants.
1: La dernière fois, nous avons vu que notre travail, notre métier ou profession dans le monde n'est en fait que le prolongement du travail de Dieu pour la conservation et l'équilibre de sa création. Cela me fait penser que pour bien faire notre travail, pour bien exercer notre métier, il est primordial d'observer Dieu, de voir comment lui s'y prend.
2: Effectivement, Marie-France, l'original céleste peut être le modèle et l'exemple pour tout ce qui se passe ici-bas. Jésus ne nous a-t-il pas appris à prier de façon générale, donc aussi pour notre vie professionnelle, que ta volonté soit faite sur la terre comme au ciel?
0: Tout à fait, Jean. Le tout est de découvrir comment Dieu travaille, et cela, nous ne l'apprendrons pas par des expériences isolées et individuelles, rappelons-nous les échecs lamentables de Pierre, de belles confessions, là il avait compris, suivies de moments d'aveuglement qui font dire à Jésus « Tes pensées ne sont pas celles de Dieu, mais celles des hommes ». Il a fallu que Pierre multiplie beaucoup ses expériences avec Dieu avant d'avoir enfin une vue globale de sa façon d'agir.
1: Je reviens à mon idée du début, Marc. Pour que notre travail soit vraiment accompli dans l'esprit de Dieu, qui en est l'initiateur, il nous faut continuellement l'observer avec soin. Nous ne pouvons pas avoir une vue d'ensemble de sa façon d'agir si nous ne jetons que de temps en temps un regard plus ou moins distrait sur lui.
2: Le problème, c'est que tant de choses détournent notre attention de Dieu et nous empêchent de consacrer beaucoup de temps à méditer sa façon de travailler. Aussi est-il important de réserver des moments pour avoir avec lui, notre employeur divin, des entretiens à propos de notre travail. Ces moments de concertation avec Dieu devraient au moins être quotidiens. Pour mener notre vie, y compris professionnelle, selon sa volonté, il est important de le rencontrer là où son travail devient visible pour nous.
0: Et pourquoi ne pas parler une fois de plus de Daniel ? Avec lui, nous voyons que notre service visible à notre lieu de travail ne peut être plus grand que nos rapports intimes avec Dieu. La clé de la réussite de Daniel comme fonctionnaire d'État à Babylone est certes aussi à rapprocher dans la grande intelligence dont Dieu l'a doté, mais surtout dans ses rencontres quotidiennes avec Dieu pour le concerter sur la façon d'accomplir ses tâches. Trois fois par jour, il priait et louait son Dieu.
2: Stressés comme nous le sommes souvent par la multiplicité de nos tâches, nous pensons parfois avoir plus urgent à faire que de consacrer une partie de notre temps si précieux à nous isoler pour rencontrer Dieu seul à seul. Évidemment que le temps peut manquer. Il faudrait cependant veiller à ce que cela ne devienne pas une habitude. N'oublions pas, la sagesse et la connaissance spirituelle nous viennent de Dieu, y compris pour l'exercice de notre métier selon sa volonté.
1: Nous parlerons à notre employeur divin lors de ces entretiens. Dans la prière, nous pouvons appeler à l'aide celui qui possède tout pouvoir. Jésus l'avait compris et avait souvent prié. Au ciel, il continue maintenant son travail d'intercession. Comment, nous, ses serviteurs, pourrions-nous nous payer le luxe de faire autrement? Que sa volonté se fasse sur la terre comme au ciel. En tant que citoyens des cieux, nous devrions lui permettre d'être aux commandes dans tous les domaines de notre vie.
2: Si Daniel commençait ses rencontres régulières avec Dieu par la prière, il savait aussi que ses réponses, Dieu les donne dans la Bible. Aussi la méditait-il et conservait-il ses paroles dans son cœur. Il laissait à la parole de Dieu le temps de croître en lui et de porter du fruit. Nous sommes si accaparés par nos tâches quotidiennes que nous avons vraiment besoin de moments de calme et de recueillement où nous pouvons assembler le puzzle de paroles bibliques éparses, nous concentrer sur ses promesses et directives, sur ses réprimandes et ses paroles de réconfort.
0: Tant il est vrai que c'est dans sa parole que nous avons l'occasion de découvrir Dieu à l'œuvre. Vous pensez peut-être parfois ne pas avoir le temps pour cela. Vous savez cependant qu'il est primordial de vous mettre à l'écoute de Dieu dans sa parole si votre travail doit aussi, dans la forme, être le prolongement de celui de Dieu. Alors, comme le dit Paul, mourez à certaines des nombreuses activités qui veulent vous happer, n'existez plus pour elles, pour pouvoir être disponible pour écouter votre employeur divin, pour que la parole de Christ habite parmi vous abondamment.
1: Daniel reconnaissait ses erreurs à son employeur divin lors des entretiens préparatoires de ses journées. Confessons-les, lui également, et demandons-lui de nouvelles directives et l'assistance de son pardon et de ses promesses pour le travail à faire. Comment pourrions-nous accepter de nous corriger si nous ne sommes pas prêts à confesser nos erreurs? Comment pourrions-nous vivre du pardon et de la grâce de notre Seigneur Jésus-Christ si nous pensons être parfaits? Ce pardon vivifiant est pourtant là pour quiconque le demande au Seigneur, avec humilité et foi.
2: Et puis n'oublions pas, si notre travail doit croître dans le Seigneur, il faut que lui-même croisse en nous. Un arboriculteur sait que s'il veut avoir une influence sur les fruits de ses arbres, il faut qu'il intervienne sur les racines. Pour porter plus de fruits de la foi, y compris à et par notre travail, il faut que nous soyons de plus en plus enracinés en Jésus. Car sans moi, dit-il, vous ne pouvez rien faire. Aussi, prenons l'habitude de rencontrer l'auteur et le réalisateur de notre foi dans des entretiens quotidiens de préparation de la journée.

0: Nous voici au terme de notre rencontre d'aujourd'hui, et c'est toujours avec un peu de mélancolie que nous vous quittons. Vous pouvez cependant rester en communion de pensée avec nous si vous le désirez.
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0: Oui, merci. Après ce chant de la foi sur Radio Bonne Nouvelle, retrouvons Billy Graham, qui lui va nous parler aujourd'hui de la foi, oui, de la foi de Noé, l'homme Noé, Noé dans la Bible.
1: L'habitude de désigner à la fin d'une année l'homme de l'année. Je voudrais aujourd'hui prendre avec vous comme modèle un homme que Dieu remarqua au milieu d'une génération corrompue, Noé. On a beaucoup parlé de rechercher l'arche de Noé. Je pense qu'il est bien plus nécessaire de se mettre à la recherche de la foi de Noé. Ce serait certes extraordinaire de retrouver l'arche, mais la signification de la foi de Noé est bien plus importante que l'emplacement de l'arche. Le chapitre 11 de l'Épître aux Hébreux distingue Noé comme l'homme dont la foi tournée vers l'avenir a eu comme résultat une attitude d'obéissance active. C'est par la foi que Noé, divinement averti de ce qu'on ne voyait pas encore et saisi d'une pieuse crainte, construisit une arche pour sauver sa famille. C'est par elle qu'il condamna le monde et devint héritier de la justice qui s'obtient par la foi. Par la foi, Noé fit exactement ce que Dieu lui dit, mettant en jeu son avenir en s'appuyant sur la certitude de la parole de Dieu sans aucune preuve matérielle. Jusqu'à l'arrivée du déluge, pendant 120 ans, il construisit l'arche. Il arriva à mener sa vie quotidienne d'une façon pieuse dans un monde impie. Pendant cette période, Noé ne fut pas entouré d'égards, aucune distraction touristique, par de bonnes affaires, mais la foi et la fidélité dans les petits détails de la vie quotidienne, préparait Noé pour le jour du cataclysme, le jour où sa foi aurait l'occasion de se manifester au grand jour. Imaginez-vous comme nous paraîtrions ridicules si Dieu nous demandait, à vous et à moi, de construire un transatlantique pendant 120 ans au milieu d'un désert. La foi, c'est précisément l'assurance de ce que l'on ne voit pas. La foi de Noé l'a amené à obéir à Dieu et à construire l'arche. L'arche n'était pas un truc, une nouveauté pour amener les gens à avoir la foi. C'était une question de vie ou de mort. Nous non plus, nous ne devons pas inviter les gens à entrer dans l'arche pour avoir une vie plus agréable. Mais à notre époque, où nous pressentons la venue du déluge du jugement de Dieu, nous annonçons le salut parce que c'est le seul moyen d'échapper au déluge. L'histoire de Noé contient un sérieux avertissement aux membres d'Église. Les hommes qui aidèrent Noé à construire l'arche n'y entrèrent pas, parce qu'il était trop tard quand le déluge survint. Auparavant, les coups de hache et de marteau de Noé devaient être pour les contemporains des appels à fuir la colère à venir. L'histoire de Noé constitue un grand effort d'évangélisation. Il nous faut entrer dans l'arche du salut préparé pour nous par la mort et la résurrection du Christ, avant que la porte ne soit fermée et qu'il soit trop tard. Êtes-vous prêt pour le jugement qui vient? Sinon, hâtez-vous de vous repentir et d'avoir foi en Christ. L'histoire de Noé montre aussi quelles doivent être les relations du chrétien avec le monde. Comme Enoch, Noé marchait avec Dieu. En marchant avec Dieu, il ne marchait pas avec le monde. L'Écriture dit même qu'en construisant l'arche, il condamnait le monde. Pourquoi les premiers chrétiens se servaient-ils de l'arche flottant sur les flots déchaînés comme symbole de l'Église? Parce que Dieu sauve son peuple hors du monde avant de s'en servir pour rebâtir le monde. Dans le récit du chapitre 6 de la Genèse, il est souligné la tristesse de Dieu en voyant la corruption du monde. Mais il y avait Noé. Noé, c'est l'exception, le non-conformiste. Noé nous montre que les croyants doivent être la conscience du monde. Ils doivent veiller comme des sentinelles prêtes à sonner de l'alarme. Ils doivent aussi être des pionniers du monde nouveau. Ils doivent être des prophètes annonciateurs de l'espérance. L'arc-en-ciel, mis par Dieu dans le ciel après le déluge, apporte le message d'espérance. Il n'y aura plus de déluge. Noé avait avec lui, dans l'arche, tout un monde nouveau, annonciateur du royaume de Dieu. Bien des gens se demandent aujourd'hui quelle est la mission de l'Église. L'Église est-elle un canot de sauvetage destiné à venir au secours de ceux qui se noient, ou bien est-elle un canot de débarquement contenant les germes d'un nouvel ordre social? Noé est un bon modèle. Il exerçait un ministère d'évangélisation en préparant l'arche pour sauver des gens. Il vivait en dehors de la corruption de son époque. Il vivait comme un prophète et il avait un ministère de prophète. L'exemple de Noé illustre très bien l'enseignement biblique sur la place de l'Église dans le plan de Dieu. Dans l'Épître aux Éphésiens, Paul enseigne que l'Église n'est pas avant tout une institution, mais un rassemblement de gens rachetés. Il est clair dans ce passage que l'Église est en premier lieu la communauté rachetée de ceux qui ont été sauvés par grâce par le moyen de la foi. Nous sommes sauvés pour accomplir les œuvres bonnes que Dieu a préparées pour nous. Nous devons avoir tout à la fois un ministère prophétique et un ministère d'évangélisation. Comme Noé, nous devons proclamer la justice et le salut de Dieu. Comme Dieu attendit 120 ans au jour de Noé, ainsi aujourd'hui, il use de patience envers vous. Il ne veut pas qu'aucun périsse, mais il veut que tous arrivent à la repentance. Il retarde le retour du Christ jusqu'à ce que le message du salut soit allé jusqu'aux extrémités de la terre. De même que Dieu a dit à Noé, « Soyez féconds et multipliez », de même il attend que son peuple augmente jusqu'à ce que l'Église soit établie et qu'il y ait des disciples parmi tous les peuples de la terre. Pendant cette année, Billy Graham ou les membres de son équipe tiendront de grandes campagnes d'évangélisation aux États-Unis, en Australie. Le ministère de l'évangélisation se poursuivra par le moyen de l'heure de la décision qui atteint des millions d'auditeurs et par le film. Pensez à nous dans vos prières. Consacrons-nous comme à nouveau au Seigneur en vue de ses efforts. Comme Noé le fut pour sa génération, l'Église est appelée à être un signe du royaume de Dieu dans ce monde. Dans une étude annuelle de la religion en Amérique, l'Institut de sondage Gallup a dit « Nous devons poser la question suivante. Nos églises produisent-elles des gens aimables ou des gens nouveaux ?» Noé, nous l'avons vu, se mettait en marge du monde en construisant l'arche. Que ferons-nous dans les mois qui viennent ? Aurons-nous plus que jamais faim et soif de justice pour nos vies et pour notre société ? Ou bien aurons-nous faim de satisfaction que donnent le succès et l'abondance ? Serons-nous plus que jamais des ouvriers de paix ? Aiderons-nous à vaincre la colère avec ces explosions de violence, des enfants maltraités, des vies brisées ? Serons-nous plus que jamais de ceux qui ont le cœur pur ? Ou serons-nous davantage gagnés par la contagion de la débauche sexuelle qui nous entoure ? Aurons-nous, dans les mois qui viennent, plus de divorces dans nos familles ? Serons-nous réputés au contraire pour notre fidélité conjugale ? Serons-nous connus dans le monde et entre nous comme des gens intègres qui savent ce que veut dire oui ou non et sur lesquels on peut compter pour tenir leurs promesses ? Ou au contraire, laisserons-nous derrière nous un sillage de promesses non tenues ? Je demande à Dieu que pendant les mois qui viennent, Dieu nous aide, nous qui croyons au Seigneur Jésus-Christ, à ressembler à cet ange. Que nos esprits soient fixés au ciel, que nos pieds soient solidement appuyés sur les réalités de ce monde. Ayons à la main la parole de Dieu, que le message de la grâce et du jugement de Dieu sorte clairement de nos lèvres et que l'arc-en-ciel des promesses de Dieu brille sur nos vies comme à la fin de la vie de Noé.

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1: Du temps de Noé, les hommes mangeaient, buvaient, se mariaient et mariaient.

Cette histoire a des millénaires, écoutez-la, gens de la terre, car depuis le temps de Noé, au fond, les choses n'ont pas changé. Noé tous les jours travaillait ce que Dieu avait ordonné, et tous ses amis se moquaient, et tous ses amis lui disaient.

Quand Noé finit son ouvrage, les oiseaux, les bêtes sauvages entrèrent par couple dans l'arche. La famille fermait la marche. Les voisins dirent, quel dommage, Noé le pur, Noé le sage est devenu complètement fou. Décidément, on voit de

La crainte de l'Éternel mène à la vie. Et comblé, on passe même la nuit à l'abri du malheur. C'est la bonne nouvelle du jour sur Radio Bonne Nouvelle. Oui, la crainte de l'Éternel mène à la vie. Une vie pleine, entière, rassasiée de bonheur et dans la paix. Une vie comblée. Ou si l'on passe, il est vrai, par les ténèbres de la nuit, on se sait à l'abri du Très-Haut, à l'ombre du Tout-Puissant.

Psaume 14. Un monde corrompu. Au chef de chœur de David. Les insensés pensent Dieu n'existe pas. Ils sont corrompus. Leurs actions sont dégradantes et aucun ne fait le bien. Du ciel, l'Éternel observe tout le genre humain. Reste-t-il un homme sage qui s'attend à Dieu? Ils se sont tous égarés. Tous sont corrompus. Plus aucun ne fait le bien. Même pas un seul. Tous ces gens qui font le mal n'ont-ils rien compris? Car ils dévorent mon peuple, c'est le pain qu'ils mangent. Jamais ils n'invoquent l'Éternel. Ils sont saisis d'épouvante, car Dieu est avec les justes. Pensez-vous pouvoir ruiner l'espoir des petits? L'Éternel est leur refuge. N'est-ce pas lui qui accomplira du mont de Sion le salut pour Israël quand l'Éternel changera le sort de son peuple? Que Jacob crie d'allégresse, Israël de joie.

Moi, j'ai été élevée dans la religion catholique. Mes parents nous ont toujours quand même enseigné une bonne morale. Et puis, je considère que je suis une personne avec une vie normale, c'est-à-dire j'ai un bon mari, des bons enfants, et donc je suis comblée. Et je croyais en Dieu, puis je le priais quand j'avais besoin, mais ma relation, elle s'arrêtait là. Et j'ai compris aujourd'hui que Dieu, il avait un plan pour moi. Puis il a mis trois personnes dans ma vie à différentes époques. D'abord, quand on était à l'étranger, on était au Pérou, et puis il est arrivé ma voisine, et puis elle était chrétienne évangélique, et puis elle nous a parlé de Jésus, elle avait la Bible, puis elle voulait nous en parler, mais quand tout va bien dans ta vie, tu ne cherches pas vraiment. Alors là, à ce moment-là, j'ai dit non, ça ne m'intéresse pas. Et quand nous sommes revenus, bien, notre situation a changé un petit peu. On a commencé à avoir plus de problèmes. Et suite à ça, bien, c'était dans les années 90. Puis, il y avait des conférences sur l'énergie. Comme je suis très curieuse, puis ça m'intéressait tout ce qui était mystérieux, je suis allée assister. Ce qu'on prônait à cette époque-là, bien, c'était que Jésus est venu sur la terre pour nous enseigner. Il est venu guérir, il est venu... S'occuper des gens, puis que nous, on était fait à son image et qu'on avait tout le potentiel en dedans de nous. Alors, c'était comme si, à quelque part, on pouvait tout faire nous aussi, parce qu'au nom de Jésus. Et c'est ce à quoi je croyais. Sauf que notre situation allait de mal en pire. Alors, même si j'avais tout ça, il n'y avait rien qui se passait. Alors, on a dû déménager à Québec. Et là, Dieu a mis une deuxième personne sur ma route. Encore une voisine, et elle était chrétienne, c'est-à-dire qu'elle lisait sa Bible, puis elle nous parlait de Jésus, et souvent on a eu beaucoup de discussions ensemble, mais quand elle me parlait de Jésus, comment il était bon, puis qu'il était venu sur la terre aussi, mais pour notre salut, parce qu'il a versé sa vie pour nous, puis donc je faisais un petit peu la relation avec ce que j'avais appris dans l'énergie, pour moi c'était comme semblable, et c'était pas quelque chose que j'avais encore besoin. Je le croyais, mais c'était pas plus important que ça. Et de plus en plus, ben la situation ne s'améliorait pas. Et là, on avait des gros problèmes, cette fois-là, j'ai crié à Dieu, puis j'ai dit non. Là, Dieu, là, moi j'ai essayé toutes les solutions de ce que j'étais capable, puis il n'y a rien qui fait, on dirait qu'on faisait jamais les bons choix. Et à ce moment-là, je lui ai demandé d'intervenir dans ma vie. Et c'est ce qu'il a fait. Et dans la semaine qui a suivi, on a eu une offre pour aller travailler à l'extérieur. Et juste avant de quitter, ma voisine, elle est venue me voir en me disant, « Garde, je vais prier pour que tu trouves une église là-bas à Chicoutimi pour que tu puisses recevoir de l'enseignement sur la Bible, pour que tu connaisses le mieux le Seigneur Jésus. » J'ai dit, « OK. » Et quand on est revenu à Chicoutimi, bien, ça allait plus ou moins bien. Et là, encore là, Dieu il a mis une troisième personne dans ma vie qui était une chrétienne évangélique qui, elle, aussi nous parlait de Jésus. Mais c'est comme mon cœur, on dirait que mon cœur, cette fois-là, était plus disposé. Puis, je l'ai écouté, elle nous a invités à aller à leur église. Et là, on est achevé à aller avec mon mari. Mais chose qui s'est passée, c'est que quand je suis rentrée dans cette église-là, j'ai tellement ressenti en dedans de moi là, une paix, comme si là, tout à coup, j'étais rendue chez nous. Et que c'était une famille que Dieu me donnait. Et la joie que je voyais sur les visages des gens, puis l'amour qu'ils avaient les uns les autres, j'ai compris que c'était l'amour de Jésus. Et durant la semaine, il y a deux hommes qui sont venus nous rencontrer pour voir un peu nos croyances. Et là, ils nous ont expliqué clairement qu'est-ce que c'était qu'on était des pécheurs. Puis que de nous-mêmes, on pouvait rien faire. Puis il fallait vraiment accepter Jésus dans notre vie comme notre sauveur. Et puis que c'était ça qu'il voulait, qu'on lui donne notre vie. Mais moi, je voulais pas lui donner ma vie parce que j'avais entendu parler, tu sais, il nous disait dans l'énergie que ça, tu donnes pas ta vie parce que tu sais pas qui peut la prendre. Mais là, c'était pas n'importe qui, c'était Jésus. Et à ce moment-là, ben je lui ai vraiment remis ma vie. Puis c'était un combat, mais... J'étais contente parce que finalement, j'ai compris que oui, j'avais besoin de lui pour avoir la vie éternelle. Puis que à ce moment-là, ben je lui ai remis tous mes soucis. Et vous savez, ce qui est merveilleux, c'est qu'il y a vraiment depuis 9 ans que ma vie a été transformée et qu'il fait des belles choses pour nous. À chaque jour, il répond à tous nos besoins. Et un verset dans la Bible qui m'a vraiment marqué, c'est dans 1 Pierre 5,7 qui dit « Déchargez-vous sur lui de tous nos péchés, de tous vos soucis, et il prendra soin de vous. » Et c'est vraiment ce qu'il a fait pour nous.

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0: 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Retrouvons le pasteur Caillayan qui aujourd'hui va nous parler de l'alcoolisme.
1: Vous êtes à l'écoute de l'émission Perspective réformée du pasteur Caillayan. Nous sommes heureux de vous offrir ce programme et nous vous invitons à rester à l'écoute durant ces prochaines minutes.
2: Chers auditeurs, je propose encore aujourd'hui un exposé suivi d'un autre consacré à l'alcoolisme. Le grand homme d'État britannique Lloyd George avait été tellement frappé durant la Première Guerre mondiale par le nombre de soldats alcooliques qu'il disait « Désolé, ce pays a deux ennemis à combattre, le Kaiser, c'est-à-dire l'empereur d'Allemagne, et la boisson ». Qu'aurait-il dit s'il avait été témoin des proportions qu'a pris l'alcoolisme dans notre société et des ravages qu'il exerce sur les corps et sur les esprits aussi bien des jeunes que des adultes? Une première émission a déjà donné un aperçu de cette inquiétante réalité, en donnant des chiffres sur la production des boissons alcoolisées et les couches de la population atteintes par ce fléau social. Tel pays occidental a vu le chiffre de condamnation de jeunes alcooliques augmenter de 273 à 445 en l'espace de 5 ans. Dans le même pays, un alcoolique sur 3, c'est-à-dire 150 000 sur 450 000, est une femme. Nous savons que ces données statistiques dissimulent mal une immense somme de souffrances humaines, expliquent aussi en partie le grand nombre d'accidents mortels, en disent long sur des femmes sauvagement battues et parfois même des peaux plus que maltraitées, et révèlent le pourquoi de tant de foyers brisés et d'abus commis sur des enfants, sans oublier les agressions violentes et ces pauvres déchets d'humanité que nous rencontrons parfois sur notre chemin, avec leurs corps abîmés, leurs esprits obscurcis et leurs consciences avilies. Une telle situation est un défi redoutable aussi bien pour le chrétien à titre individuel que pour l'Église dans son ensemble. L'alcoolisme serait-il une maladie? Jadis, ceux qui abusaient des boissons alcoolisées étaient qualifiés d'ivrognes. Leur dépendance de la boisson était considérée comme un vice et réprouvée comme telle. Actuellement, on les appelle simplement alcooliques et leur condition est considérée comme une maladie. À notre avis, il existe des raisons sérieuses pour réévaluer adéquatement cette approche. À coup sûr, l'excès de boissons alcoolisées produira des symptômes pathologiques graves, aux conséquences souvent fatales, irréparables. Ces symptômes peuvent être par exemple la malnutrition, la déficience en vitamines, l'inflammation de l'estomac, des dommages irréversibles causés aux cellules du cerveau, une névrose dite périphérale, la neuropathie, et pas le moindre parmi ces mots, la cirrhose du foie. Pourtant, même ainsi, l'alcoolisme ne devrait pas être considéré comme une simple maladie. Certes, nombre de personnes qui ne boivent pas de manière abusive souffrent parfois de certains désordres physiques de ce type-là, y compris la cirrhose. Mais ceci prouve, même indirectement, que ceux qui abusent de l'alcool sont plus sujets à contracter une quantité de maladies affectant virtuellement l'ensemble de l'organisme et que celui qui abuse de la boisson en deviendra dépendant progressivement jusqu'à développer des symptômes aigus lorsqu'il en sera privé. Ce qui ne veut pas dire qu'il ne pourrait pas survivre sans l'alcool. Car, une fois traversée la crise du sevrage, son corps pourra parfaitement s'adapter à l'absence d'alcool. On affirmait jadis qu'une cure d'abstinence totale après une maladie vaccutumance ne permettait plus un usage modéré de la boisson. On reconnaît actuellement que ce n'est pas nécessairement vrai pour tous les alcooliques revenus à la sobriété. Le fait est confirmé par l'exemple de ceux qui sont convertis à la foi chrétienne, qui participent à la coupe de la communion sans pour autant retomber dans une excessive consommation de spiritueux. Il n'existe aucune preuve sérieuse pour affirmer qu'il existerait quelque chose d'inhérent chez certaines personnes, les poussant vers l'abus des spiritueux et les empêchant de contrôler leur comportement. L'alcoolisme n'est pas affaire d'hérédité génétique. On ne vient pas au monde avec une prédisposition à l'alcoolisme, bien qu'on puisse venir au monde avec des tares qui lui sont dues. Le futur alcoolique n'est pas marqué par rapport aux autres gens, pas de différences anatomiques, physiologiques, pathologiques, pas plus que par une anormalité du métabolisme. Il n'existe aucune preuve selon laquelle des facteurs physiques ataviques prédisposent certaines à une consommation abusive d'alcool. La même chose peut être dite au sujet de la structure de la personnalité. Nul n'est, comme tel, prédisposé à l'accoutumance, pas plus qu'il n'est immunisé contre elle. N'importe qui court des risques s'il se laisse aller. N'importe lequel parmi nous peut délibérément boire de manière excessive et c'est lui qui persisterait peut-être sûr de devenir alcoolique. Ces constatations nous amènent à la conclusion que sur le plan médical, il n'existe aucune raison de ne pas revenir à l'ancien critère qui qualifiait le comportement de l'alcoolique de déviant et de coupable. L'Écriture, la Bible chrétienne, elle, n'emploie pas le terme moderne d'alcoolisme. Mais sur ces pages, il est question d'ivrognerie et d'ivrogne. Elles tiennent l'accoutumance comme une pratique délibérée, responsable, répréhensible et contrôlable, et s'adressent à celui qui en est coupable en termes qui ne laissent subsister aucune équivoque. Elle adresse alors un avertissement solennel. L'abandon du point de vue biblique a conduit nos sociétés à deux problèmes majeurs. D'abord, vers un optimisme illusoire. L'alcoolique s'attend à guérir en se fiant simplement au secours que pourrait lui prodiguer la science médicale, comme si son mal n'était pas de nature différente de celui causé par une hémorragie provoquée par une chute involontaire. Il risque donc de ne pas vouloir prendre une part active à sa propre guérison. Le grand public, lui, beaucoup trop confiant en l'infaillibilité de la médecine moderne, a tendance à penser que la maladie ne présente aucun problème insoluble pour le médecin ou pour le psychiatre. Si l'alcoolisme n'est qu'une maladie, alors il ne voit pas pour quelle raison celle-ci ne serait pas vaincue comme les autres à coup de traitements efficaces venant s'ajouter aux victoires remportées par une science médicale toute puissante, ou considérée comme telle. Lorsqu'on dit à l'alcoolique qu'il n'est qu'un malade, et non quelqu'un de moralement responsable de sa situation, il est tout à fait normal d'en conclure, sans fondement valable, que le médecin est en mesure de lui prescrire quelques traitements faciles, aboutissant sans faute à la sobriété. Quelques jours d'hospitalisation, quelques médicaments efficaces, quelques sages conseils, et tout serait réglé à la satisfaction de tout le monde, et on pourra alors se crier joyeusement « Mais tout va bien, et très bien, madame la marquise !» Hélas, la réalité est différente et bien plus complexe, pour ne pas dire tragique. Aucune médication ni thérapie professionnelle ne peuvent, comme telle, apporter la guérison d'un tel mal. Tout ce que l'hôpital peut offrir comme solution consistera à prodiguer des conseils généreux et bien intentionnés lors d'une consultation. Et quoi que cela puisse compter, il n'y a pas de certitude réelle de guérison. Le taux de guérison ou de rédemption de l'alcoolisme n'est probablement pas supérieur à celui du cancer. Et de telles guérisons, lorsqu'elles existent, doivent peu à la médecine en tant que telle. L'autre problème soulevé par l'absence de référence au modèle biblique est l'idée que l'alcoolisme serait une maladie émoussant tout sens de responsabilité morale personnelle. Toute maladie produit inévitablement ses propres symptômes, sur lesquels le patient ne peut pas exercer de contrôle. Dit-on, celui qui a souffert de la variole ne portera les signes sur sa peau. Il n'y est pour rien. Ainsi, dit-on aussi, en appliquant ces principes, ou réfléchissant aussi légèrement et de manière irresponsable, ainsi, celui qui est atteint d'alcoolisme ne pourra pas s'empêcher de boire, car, comme dit le dicton populaire, qui a bu, boira. Une telle conception voudrait que la propension à la boisson fut le symptôme d'une maladie. Et le patient incapable de lutter contre celle-ci, comme cela arrive pour d'autres maladies. Mais cette conception est calamiteuse, car ainsi que nous l'avons déjà vu, l'alcoolisme n'est ni une tare atavique, ni dû à des facteurs d'environnement opérant de manière déterministe. Nous ne dirons jamais assez qu'il est un comportement délibéré, individuel, le fait d'une décision personnelle. La dépendance de la boisson est un comportement que l'écriture appelle non une maladie relevant de la médecine, mais une habitude vicieuse dont il faut s'affranchir de manière morale, spirituelle et religieuse. De même que l'envie, les querelles, la convoitise, la sorcellerie et toutes les œuvres qu'elle appelle de la chair, de même l'alcoolisme exige avant toute autre mesure une intervention de la volonté morale et celle-ci suppose, bien entendu, une conversion spirituelle, le retour vers le Dieu Sauveur Tout-Puissant. C'est sa grâce suffisante qui offre le moyen d'échapper à l'emprise de la boisson et à son intoxication si son commandement de rester sobre est pris au sérieux et en toute conscience, si l'on reconnaît sa faute pour le passé, son impuissance actuelle et si l'on recourt à sa puissance libératrice.

courte prière de la Bible, celle de l'Église qui dit à son Seigneur « Viens !» Le Christ vivant donne une réponse. Il dit « Oui, oui, je viens bientôt. » Personne ne connaît, si ce n'est le Père, le jour et l'heure de sa venue, mais nous savons que chaque journée vécue nous rapproche de ce moment. Ce qu'il nous demande, c'est tout simplement de veiller et de prier. Il reviendra, ce roi glorieux, mettre le sceau de ses perfections sur le front de chacun de ses rachetés. C'est une phrase trop belle, celle-là, mais essayez de réfléchir à ce qu'elle signifie. Car lorsque nous le verrons, est-il écrit dans l'Évangile, nous lui serons rendus semblables. C'est Saint Jean qui l'affirme. Il nous prendra auprès de lui, et ajoute-t-il, les morts en Christ ressusciteront premièrement, et nous, les vivants, restés sur la terre, nous serons enlevés tous ensemble à sa rencontre. Et c'est Saint Paul, cette fois, qui précise ces choses extraordinaires. Et il ajoute, et ainsi, nous serons toujours avec le Seigneur. »

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1: C'est la Voix de l'Évangile, une émission présentée par Frédéric Baudin et Ray Combeau qui nous assiste très fidèle à la technique. Nous retrouvons aujourd'hui Henri Ecketer. Henri Ecketer, bonjour. Vous nous parlerez des paraboles. Paraboles que le Seigneur Jésus-Christ a dites à plusieurs reprises. Au fond, il utilisait des images de la vie courante pour nous parler de réalités spirituelles, célestes, si l'on peut dire. Et parmi ces paraboles, une parabole qui peut-être nous touche en tant que parents qui avons des enfants, et parmi nos enfants, certains qui n'obéissent pas toujours, qui veulent n'en faire qu'à leur tête, comme on dit, et qui préfèrent aller par leur chemin plutôt d'écouter nos sages conseils quand ils sont sages. Nous reverrons tout cela dans un instant avec Henri Ecketer. Je vous propose d'écouter un peu comme un avant-goût d'Annie et Moïse qui nous chantent, eh bien, très précisément, le fils prodigue.

0: Bonjour. Faisons une lecture dans la parole de Dieu dans l'évangile de Luc, chapitre 15, versets 11 et suivants. Une parabole, une histoire que nous allons lire, pas jusque dans son entier, mais tout au moins dans ce qui va nous intéresser le plus. C'est Jésus qui parle et il dit « Un homme avait deux fils. Le plus jeune dit à son père, « Mon père, donne-moi la part de bien qui doit me revenir. » Le père leur partagea son bien. Peu de jours après, le plus jeune fils, ayant tout ramassé, partit pour un pays éloigné où il dissipa son bien en vivant dans la débauche. Lorsqu'il eut tout dépensé, une grande famine survint dans ce pays et il commença à se trouver dans le besoin. Il alla se mettre au service d'un des habitants du pays, qui l'envoya dans ses champs pour garder les pourceaux. Il aurait bien voulu se rassasier des carouges que mangeaient les pourceaux, mais personne ne lui en donnait. Étant rentré en lui-même, il dit « Combien de mercenaires chez mon père ont du pain en abondance, et moi ici je meurs de faim. Je me lèverai, j'irai vers mon père, et je lui dirai « Mon père, j'ai péché contre le ciel et contre toi. Je ne suis plus digne d'être appelé ton fils. Traite-moi comme l'un de tes mercenaires. » Et il se leva et alla vers son père. Comme il était encore loin, son père le vit et fut ému de compassion. Il courut se jeter à son cou et le baisa. Le fils lui dit, « Mon père, j'ai péché contre le ciel et contre toi. Je ne suis plus digne d'être appelé ton fils. » Mais le père dit à ses serviteurs, « Apportez vite la plus belle robe et l'en revêtez. Mettez-lui l'anneau au doigt et des souliers aux pieds. Amenez le veau gras et tuez-le. Mangeons, réjouissons-nous. Car mon fils que voici était mort, mais il est revenu à la vie. Il était perdu et il est retrouvé. » Voilà une situation de famille qui nous intéressera au plus haut chef, car ce père avait réussi dans son entreprise. Cette ferme marchait bien. Il y avait des serviteurs. Ses fils y travaillaient, certes, mais il y avait l'abondance. Rien ne manquait. Le plus jeune fils dit, quand il est dans le besoin, « Combien de mercenaires, combien d'ouvriers chez mon père ont du pain en abondance. Et moi ici, je meurs de faim. Je ne peux même pas me rassasier des carottes que l'on donne aux cochons. » Car le serviteur chargé de cette tâche surveille la nourriture. Moi, je meurs de faim. Tout pour réussir, mais malgré tout, ce fils n'est pas heureux. Tout pour réussir, mais c'est tellement mieux, plus loin. Peut-être certains de mes auditeurs connaissent cette histoire, la chèvre de Monsieur Seguin. Cette chèvre qui voit toujours l'herbe chez le voisin, meilleure que celle qu'elle doit brouter. Il en est ainsi de l'homme. Il y a toujours meilleur ailleurs, dans tous les domaines. Il y a toujours meilleur ailleurs que chez soi. Et alors, on prend la clé des champs. Et on fait ce que l'on veut. Comme on veut. Quand on veut. On prend la clé des champs afin de ne plus être sous tutelle. C'est bien ce que ce fils cadet a fait, « Donne-moi la part de bien qui me revient. » En disant ça, il considérait son père déjà comme mort, puisque l'héritage se fait à la mort du possédant. En ce qui concerne, le texte était à la mort du père. Que de familles sont déchirées à cause de ça. Et j'en profite peut-être, si quelques jeunes sont en train de m'écouter, de le dire. Que de jeunes gaspillent, brûlent leur vie par les deux bouts de la chandelle en refusant, non pas une autorité implacable, mais en refusant de vivre au foyer des parents, en refusant de vivre leur vie sur un modèle qui est un modèle de moralité qui doit être respectable de tous et respecté par tous. Alors ce fils aîné a pris tout ce qu'il voulait. Le plus jeune fils a pris son héritage, il a vécu, il a fait ce qu'il voulait. Jusqu'au jour où il est rentré en lui-même, il a dit « Combien de mercenaires ?»« Moi maintenant, ici, je suis dans le besoin, et tous les ouvriers qui sont chez mon père sont dans l'abondance. » Alors il a pris une décision. C'est celle que Dieu voudrait que vous puissiez prendre. Il a pris une décision, je me lèverai, j'irai vers mon père. Il a, dans la parabole en question, ça veut dire que nous, hommes qui sommes loin, éloignés de Dieu, nous devons prendre la décision d'aller vers Dieu, puisque Dieu est venu vers nous en la personne même de Jésus-Christ. Autant marqué, dit la Bible, Dieu a donné Jésus-Christ afin qu'il puisse mourir pour nous à la croix du calvaire, ressusciter pour nous donner aussi la vie éternelle. Alors, ce fils est retourné vers son père en disant « J'ai péché ». Voilà sa confession. Il a reconnu ce qu'il a fait. Il a reconnu ce qu'il était. Il sait que c'est pas bien. « J'ai péché contre le ciel, contre toi. Je ne suis plus digne d'être appelé ton fils, puisque moi, avant de partir, je t'ai considéré comme mort. » En te disant, donne-moi la part de bien qui me revient. Maintenant que j'ai tout lapidé, je ne peux plus être appelé ton fils. Traite-moi comme un de tes ouvriers. La démarche est celle que Dieu voudrait que nous puissions faire. Reconnaître que nous avons péché. Oh, vous me direz peut-être, j'ai jamais tué, j'ai jamais volé. Le péché selon Dieu, c'est surtout ne pas le connaître. C'est de désobéir à cet amour qui nous a témoigné à la personne même de Jésus-Christ. C'est que nous considérons la croix du calvaire, Jésus-Christ crucifié à notre place, comme quelque chose de subalterne, qui ne nous intéresse pas. Voilà le péché. Ce fils a reconnu ce qu'il était. Il a dit « Je me lèverai, j'irai vers mon père, je lui dirai, je ferai la démarche ». Dieu attend que vous puissiez faire aussi cette démarche, car lui, dans son amour, il a tout accompli. Un jour, le Christ, sur la croix du calvaire, s'est écrié « Tout est accompli ». Qu'est-ce que je dois faire alors? C'est l'accepter. Voulez-vous accepter que Jésus-Christ est mort à votre place et que dans votre état, si bas soit-il, quelle que soit votre situation, ce Fils a pris tout le bien du Père. Il était vivre dans la débauche avec des prostituées. Il a pris le plaisir au maximum. Mais son Père l'aime. Dieu vous aime. Et Dieu attend que vous puissiez venir et lui dire « J'ai péché, je te demande pardon ». Dieu vous attend. Allez-vous le décevoir ?
1: Eh bien, je n'ajouterai rien à cette question. Merci Henri Ecketer. Et nous avons bien évidemment à nous tourner vers celui qui est le Seigneur, qui a remporté une victoire décisive pour tous les temps, éternelle, et pour tous ceux qui s'approchent de lui, bien sûr. Et je dirais quand même, pour préciser ma pensée, qu'il s'agit bien évidemment de Jésus, le Messie, le Christ, qui seul a remporté la victoire pour nous et pour nous réconcilier avec le Père. 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Il suffit d'écrire à l'adresse suivante, La Voix de l'Évangile, 13202 Marseille. Je répète, La Voix de l'Évangile, 13202 Marseille. Vous pouvez également nous téléphoner au 42 221 724. Et en tout cas, à très bientôt à chacune et chacun.

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0: Monsieur Jacques Mouillon, avec une petite réflexion sur l'amour de Dieu.
1: J'ai lu, il y a quelques mois, dans un journal que l'on avait découvert à Java des permis d'aimer. Copiés sur le permis de conduire, ces pseudo-permis portaient le cachet de la police locale. Ils donnaient aux détenteurs l'autorisation de flirter et d'embrasser. Ils étaient censés jouir d'une entière liberté sexuelle avec l'immunité totale. Il n'est pas inutile d'ajouter ici que les autorités locales sont en effervescence et qu'une enquête est ouverte afin de trouver et démasquer les responsables. On aura tout vu, disent les uns. Jusqu'où ira-t-on ? Répliquent les autres. Est-il interdit d'aimer dans ce pays pour qu'il faille un permis ? Faudra-t-il bientôt payer une taxe pour avoir le droit d'aimer ? Mais comment sera-t-elle calculée ? Heureusement que nous n'en sommes pas encore là et que rien ne nous laisse imaginer que nous devions un jour connaître de telles choses. Il n'est pas besoin, évidemment, de définir en détail l'amour dont il était question sur ces cartes. Et le partenaire, celui dont on ne parle pas, ce partenaire, comme on le nomme aujourd'hui, avait-il besoin, lui aussi, d'une carte pour subir les assauts du détenteur de la dite autorisation ? Ne vaudrait-il pas mieux parler ici du droit au viol, à l'assouvissement de ses passions ? En ces temps de confusion et d'abus, comment pouvons-nous connaître encore le véritable sens du mot « amour » ? Comment faire confiance à celui ou celle qui nous dit « je t'aime » ? Le mot « amour » n'est-il pas utilisé pour pratiquer un certain chantage ? Si tu m'aimais, le véritable amour n'est jamais unilatéral. Il n'a pas besoin de permis et ne fait jamais l'objet d'un chantage quelconque. Il est fait avant tout de compréhension, d'affection, de délicatesse. Il cherche le bonheur de l'autre et non sa jouissance égoïste. L'amour véritable s'épanouit dans le partage. Il ne s'exprime pas uniquement dans des caresses ou dans l'acte sexuel, même si ceux-ci en font partie intégrante. Aimer quelqu'un comprend bien des actes désintéressés. C'est dans la Bible, la parole de Dieu, que nous trouvons l'expression du véritable amour, de cet amour sans limite, car Dieu est amour. Il est l'essence même de l'amour. La Bible nous parle de l'amour de Dieu pour les hommes. Jésus dira lui-même qu'il n'y a pas de plus grand amour que de donner sa vie pour ses amis. Et nous savons qu'effectivement, Jésus donnera sa vie pour ses amis, pour vous et pour moi. Nous sommes loin de cet amour égoïste dont nous parlions tout à l'heure, celui qui désire avant tout recevoir sans jamais donner, ni se donner. L'amour de Dieu est l'opposé de celui de l'homme. Dieu a aimé et Dieu aime l'homme avant même que celui-ci ne s'intéresse à lui et ne l'aime à son tour. La Bible déclare que Dieu prouve son amour envers nous en ce que lorsque nous étions encore des pécheurs, c'est-à-dire des blasphémateurs, méprisant Dieu, lorsque nous étions encore des pécheurs, Christ est mort pour nous. Êtes-vous prêt à tout sacrifier, je dis bien tout sacrifier, pour celui ou celle que vous aimez ou que vous prétendez aimer? Réalisez-vous que c'est ainsi que Dieu vous a aimé et vous aime encore aujourd'hui? Cet amour de Dieu trouve-t-il un écho dans votre cœur ?